0: allez me psychanalyser?
1: Non, je vais vous ausculter le cerveau.
0: Vous allez m'ausculter le cerveau?
1: Ne pensez plus maintenant.
0: Voilà, parfait. Aspirez mes idées. Inspirez mes idées. Expirez mes idées. Aspirez, expirez, aspirez.
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0: Quel est votre diagnostic? Un peu d'air dans la tête. C'est grave?
1: Ben, c'est-à-dire que, par grand vent, n'est-ce pas, ça fait courant d'air et les idées s'échappent.

0: sais quoi? Je crois qu'on est arrivé là, maintenant. Ok, quoi d'autre? Ah oui, on va couper dans le gras aussi.
1: Couper dans... Qu'est-ce que t'entends par couper dans le gras?
0: Je veux que tu vires toutes les grosses personnes.
1: Quoi?
0: Elles sont paresseuses, elles sont lentes, et moi, ça me rend triste de les voir. Commence avec une largeur excessive. Margie, venez donc ici une minute.
1: Non, Margie attend un enfant, elle est pas grosse. Je vais pas la virer.
0: Tu décides où tu vires la vache, où tu vires l'infirme. Sinon, je vous vire.
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0: Je vois que tu as tout prévu.
1: Je reviens tout de suite.
0: Tu veux tremper ton biscuit?
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0: C'est toi qui vois. 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

0: qu'est-ce qu'elles lui trouvent toutes. 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
0: Non, mais vous avez vu votre tête?
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4: Bonjour à toutes et à tous et bienvenue dans le Peak Time sur Radio Campus Montpellier, l'émission qui vous accompagne en direct dans les bouchons de 17h à 17h30 tous les jeudis. Moi c'est Clem, à mes côtés en régie nous avons aujourd'hui Tom et au programme du jour, une interview réalisée lors de la Comédie du Livre 2026 à Montpellier avec l'autrice Julia Armfield. On va parler de son livre récemment traduit en français et écouter des musiques en lien avec l'histoire.
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4: Julia Armfield naît à Londres en 1990, ville où elle reste et obtient plusieurs années plus tard un master en art et littérature de l'époque victorienne et dont la thèse porte sur les dents, les cheveux et les ongles dans l'imaginaire victorien. Son premier roman, Nos femmes sous la mer, a été publié en Angleterre en 2022. Récompensé du prix Polari, il a été traduit en français et publié sous les éditions La Croisée, seulement récemment, en janvier 2026. Ce roman suit deux personnages, Miri et sa femme Léa, une biologiste marine qui, après être revenue d'une mission en sous-marin dans la mer profonde, adopte un comportement étrange et des symptômes inexplicables. Que s'est-il passé sous l'eau? Mais surtout, qu'est-ce qu'il va se passer pour Miri et Léa sur Terre après un tel événement? Julia Armfield a écrit un second roman, Cérémonie d'orage, en traduction française, qui est à propos d'un monde où une pluie ininterrompue s'abat sur la planète et où trois sœurs londoniennes se réunissent, à la mort de leur père, un éminent architecte, dans la spectaculaire maison de verre qu'il a construite sur l'eau. Disputes et rancœurs resurgissent, la bataille pour l'héritage commence, mais les sœurs ignorent la véritable raison de leur présence ici. J'ai eu l'occasion de rencontrer Julia Armfield pour une interview lors de la Comédie du Livre, le samedi 23 mai, et je vous propose d'écouter notre échange à propos de ses romans, de leur traduction et de ses inspirations. Cette interview a été doublée en français mais sera disponible dans sa version originale en anglais sur notre site internet radiocampusmontpellier.fr à la fin du podcast de cette émission. Tout de suite, voici l'interview avec Julia Armfield. Votre roman « Nos femmes sous la mer » a donc été récemment traduit et publié par La Croisée en janvier 2026. Pour ceux qui nous écoutent et qui ne l'ont pas encore lu, car il n'était pas encore disponible en français, pourriez-vous décrire votre livre en 5 mots seulement?
5: Oui, j'espère y arriver. Humide, queer, tragique, mariage, pieuvre. Ça n'aide pas vraiment, si, même si je n'avais que 5 mots.
4: C'est parfait. Our Wives Under the Sea, intitulé en français Nos femmes sous la mer, a été traduit par Laetitia Devaux et Laure Joanneau-Lopez, le même duo qui s'était chargé de la traduction de votre deuxième ouvrage Cérémonie d'orage. Ma question est donc, comment s'est déroulé le processus de traduction de Nos femmes sous la mer, d'autant plus qu'il a été traduit non seulement en français mais aussi dans de nombreuses autres langues. Alors comment décide-t-on quelle langue sera traduite et avez-vous votre mot à dire sur la personne chargée de le faire?
5: C'est une excellente question, c'est intéressant. Les gens ne se rendent généralement pas compte à quel point les auteurs ont peu d'informations sur le processus de traduction. Car c'est quelque chose qui se passe la plupart du temps entre vos agents et les responsables des droits étrangers de votre agence. Puis, entre diverses maisons d'édition dans différents pays. Et donc, en général, ce qui se passe, c'est qu'à un moment donné, on finit par oublier complètement son roman et plusieurs années se sont écoulées depuis sa sortie en anglais. Puis tout à coup, on reçoit des propositions de toutes sortes provenant de nombreux pays différents. Et les responsables des droits étrangers de l'agence vous recommandent ou ne vous recommandent pas tel ou tel éditeur, et c'est généralement ainsi qu'on finit par prendre une décision. J'adore le processus de traduction, cependant, non pas que j'y sois vraiment pour quelque chose, mais parce que je ne parle aucune autre langue que l'anglais, car c'est, vous savez, la position traditionnelle d'un anglais. Et par conséquent, j'aime vraiment, vraiment le fait qu'il existe ces versions secrètes de mes livres auxquelles je n'ai pas vraiment accès. Et vous, vous avez plus ou moins le contact avec vos éditeurs dans différents pays selon des éditeurs. J'ai eu de nombreux contacts avec mes éditeurs français et je les trouve absolument formidables. J'adore mes éditeurs espagnols, j'adore mes éditeurs italiens. Il y en a beaucoup qui sont vraiment, vraiment formidables. Et puis d'autres que je n'ai pas encore eu l'occasion de rencontrer, mais que je vais rencontrer. Et je pense que la traduction est tellement importante parce que je pense que, surtout en ce moment, alors que tout le monde ne cesse de parler d'IA tous les jours, la traduction est l'un des métiers qui, selon moi, risque vraiment d'être écarté au profit d'une machine censée faire le travail à leur place et qu'elle n'est tout simplement pas en mesure de faire, car un traducteur s'investit pleinement dans son travail. Il apporte ses propres interprétations, ses propres connaissances culturelles et tout ce qu'une personne de son pays doit savoir pour intégrer cela dans le livre. Et c'est quelque chose de tellement personnel, de tellement collaboratif, et je pense qu'il est vraiment important que nous nous en souvenions.
4: Je suis contente de t'entendre dire ça. Tu disais donc que tu n'avais pas vraiment d'influence sur la traduction elle-même et donc tu n'as à aucun moment de l'histoire insisté pour qu'elle soit interprétée d'une certaine manière. Ou bien as-tu eu des échanges avec les traducteurs ou n'as-tu vraiment aucun rôle à jouer là-dedans ?
5: En réalité, ça varie beaucoup. Ça dépend de la maison d'édition, ça dépend du pays. J'ai toujours eu beaucoup de contacts avec mes traducteurs allemands. Je ne sais pas vraiment pourquoi, mais ils ont toujours tenu à s'assurer de bien comprendre le contexte et le sens de la traduction soit parfaitement respecté. Alors que dans d'autres pays, c'est plutôt... Ils vous disent qu'ils vont traduire, ils traduisent, et vous devez en quelque sorte partir du principe qu'ils l'ont bien fait parce que vous n'aurez jamais le moyen de vérifier. J'aime bien ça. En fait, comme je l'ai dit, j'aime bien l'idée qu'il existe des versions secrètes de mes livres. Parfois, mon truc préféré, c'est quand les traductrices de différents pays me demandent de leur expliquer des blagues parce que je me dis « Oh, maintenant que j'explique, ce n'est pas drôle du tout. » Mais je comprends pourquoi ça n'a pas marché en français ou en ukrainien ou autre.
4: Comment s'est déroulé le processus d'écriture de Nos femmes sous la mer ? Qu'est-ce qui a inspiré cette histoire ? D'où est venue l'idée ? Et est-ce que le processus était différent ou similaire à d'autres, comme celui de cérémonie d'orage ?
5: Tout d'abord, pour ce qui est de l'origine de l'idée « Nos femmes sous la mer », était à l'origine une nouvelle qui s'est transformée en roman, car j'avais écrit un autre roman qui ne fonctionnait pas vraiment et je devais absolument en avoir écrit un puisque cela faisait partie de mon contrat. J'ai donc commencé à me pencher sur cette nouvelle qui n'était à l'origine racontée que par une seule voix. Le roman est raconté à travers la voix de deux femmes, Miri et Léa, alors qu'à l'origine, il n'y avait que celle de Miri. Et j'ai très vite compris que si je racontais également la moitié de l'histoire du point de vue de Léa, cela donnerait immédiatement du mouvement au récit, l'ouvrirait et lui donnerait un sens à la conversation qui lui manquait autrement. Donc ça a été vraiment, vraiment utile pour faire avancer le roman. Et en ce qui concerne le processus d'écriture ainsi que la différence avec mon livre « Cérémonie d'orage », je pense que le point clé, c'est que j'ai écrit « Nos femmes sous la mer » entre mars et décembre 2020. Donc ce n'était pas vraiment... Je veux dire, j'avais un travail, j'ai toujours un travail, je n'ai pas été congédiée, mais il ne se passait pas grand chose d'autre. En fait, ça se passait comme ça. J'étais à l'intérieur, on restait à l'intérieur à cause du Covid, et puis à un moment donné de la journée, je passais d'un canapé à l'autre, j'arrêtais de travailler et je me mettais à écrire mon roman. Alors que quand j'écrivais Cérémonie d'orage, qui est sorti en France avant, mais qui a été écrit plus tard, le Covid n'est pas vraiment terminé, mais tout était plus détendu à ce moment-là, parce que je l'écrivais après 2020. Et c'est intéressant de voir à quel point c'est plus difficile parce que, bien sûr, je devais quand même travailler, j'ai toujours été à fond dans le travail, mais tout à coup, il y avait toutes ces distractions sociales, on sortait et tout ça, et donc c'était beaucoup plus difficile d'une certaine manière de se mettre sérieusement au travail. Cependant, il y avait aussi un monde beaucoup plus vaste représenté dans Cérémonie d'orage. Parce que je voyais un monde beaucoup plus vaste alors que Nos femmes sous la mer est, je pense, un roman Covid dans la mesure où il est très très isolé. Il s'agit de deux personnes qui sont pratiquement piégées dans deux pièces et souvent on ne voit pas ce qu'on a écrit avant, après coup. J'ai réalisé ce que j'avais fait bien plus tard.
4: J'ai l'impression que beaucoup d'auteurs et d'autrices ont du mal à accepter l'idée d'écrire quelque chose et de le diffuser au grand public, sachant qu'ensuite ça ne t'appartient plus, et donc tu as consacré du soin et un sens tout particulier, mais les gens vont quand même avoir des interprétations différentes. Mais j'ai l'impression que dans Nos femmes sous la mer, tu as su garder suffisamment d'ambiguïté pour que chacun puisse l'interpréter à sa manière, tout en restant crédible. C'était donc un choix délibéré ?
5: Oh, absolument. Je pense surtout aujourd'hui, alors que le monde de l'édition s'acharne de plus en plus à marteler un message et que les gens sont de plus en plus rétractaires à l'ambiguïté, j'aime jouer avec l'ambiguïté. J'aime insister sur le fait que ce n'est pas à moi de vous dire la vérité. Et moi, j'ai toujours voulu être comme ça. Je pense que je le serai toujours. Je pense aussi qu'il y a tout simplement une grande joie dans la nature collaborative de l'écriture et de la lecture. Pour ma part, j'ai dit à maintes reprises que lorsqu'un roman m'a quitté, il ne me regarde plus vraiment. Et que tout ce que quelqu'un veut en retirer est en quelque sorte adorable. Je pense qu'il y a quelque chose dans cette nature conversationnelle et collaborative où le lecteur apporte presque autant au livre que vous. En fin de compte, c'est un peu le but, je crois.
4: Écrire un livre est un long processus personnel. Qu'as-tu appris sur toi-même en écrivant Nos femmes sous la mer ?
5: J'ai appris que j'étais extrêmement impatiente. Et j'ai aussi découvert que je travaillais plutôt bien sous la pression. Car l'écriture est un long processus, t'as raison. Mais ce livre est en fait écrit sur une période assez concentrée. Ça a pris environ 9 mois et chaque roman depuis a pris plus de temps car ils sont tous plus longs que celui-là. Mais je pense qu'en ce qui concerne ce qu'on apprend sur soi-même, j'ai souvent tendance à écrire pour comprendre ce que je ressens face à certaines choses. Et souvent, ce n'est pas tant que j'apprends quelque chose de nouveau sur moi-même, mais plutôt que je me rends compte que je savais déjà quelque chose que je mets soudainement sur le papier. Tu vois ce que je veux dire ? Je pense que c'est généralement ça. Pourquoi est-ce que j'écris ça ? Oh, c'est parce que je savais déjà ça. Et je pense que c'est en quelque sorte une partie de l'intérêt pour moi.
4: Dans Nos femmes sous la mer, l'océan occupe une place centrale du récit. Cérémonie d'orage évoque une sorte de grande inondation et tu as dit que ton prochain projet porterait sur l'alpinisme. La nature est-elle un thème central pour toi ou bien as-tu plutôt envie d'écrire des histoires d'horreur en lien avec la nature ?
5: Je pense qu'en réalité, ce n'est pas tant la nature qui m'intéresse, mais que le point clé pour moi, c'est le concept d'extrême. C'est l'idée que les gens s'aventurent dans des endroits où ils ne devraient pas aller. Et je suppose que l'interaction avec la nature, dans la mesure où la façon dont nous l'avons traitée finit souvent par se retourner contre nous, est importante à mes yeux. C'est ce que je disais récemment alors que je présidais une table ronde réunissant 4 auteurs de fiction contemporaine à Londres, et c'était tellement intéressant. C'était tous des romans incroyablement différents, traitant des sujets incroyablement différents, de genres différents, et pourtant chacun d'entre eux abordait d'une certaine manière l'effondrement climatique, car je pense qu'il est en quelque sorte impossible d'écrire sans parler du climat aujourd'hui. Parce que c'est tout simplement cette chose immense qui nous entoure et qui est juste derrière nous. Et nous pouvons que réagir à ce qui se passe. Comme je le dis, je n'ai que le droit de déterminer ce que je ressens, et c'est quelque chose que je dois déterminer chaque jour. Donc oui, je pense que c'est toujours présent.
4: Une dernière question. Quel livre, quel film et quel artiste musical t'inspire en ce moment et aimerais-tu recommander à nos auditeurs et auditrices ?
5: Le livre que j'ai lu, le tout premier que j'ai lu cette année, je n'aurais pas dû le lire en premier parce que maintenant ça m'a gâché l'année, mais j'ai lu un roman classique intitulé « Sarah et le lieutenant français » de John Fowles. Il a été écrit dans les années 1960, il est absolument époustouflant. C'est un roman incroyablement célèbre et je passe mon temps à demander aux gens « Avez-vous entendu parler de Sarah et le lieutenant français ?» Et ils me répondent « Ah oui, bien sûr !» Mais bon, oui, un film que je voudrais recommander maintenant. Oh, j'ai tellement de films que je voudrais recommander en ce moment, et je les ai tous oubliés. C'est quoi ? C'est pas quelque chose de particulièrement nouveau ou intéressant, mais les gens critiquent pas mal le remake de Suspiria. Et j'adore le remake de Suspiria. Donc je pense que tout le monde devrait lui donner une nouvelle chance. J'ai aussi un Substack sur les mauvais films d'horreur qui s'appelle Three Stars Fine. Et puis, je suis une ignorante en matière de musique. Ma femme s'y connaît très bien en musique et je n'y connais rien. Mais mon groupe préféré, c'est The Mountain Goats.
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4: Vous êtes bien sur Radio Campus Montpellier 102.2 FM et vous venez d'écouter l'interview réalisée avec l'autrice anglaise Julia Armfield lors de la Comédie du Livre 2026. Interview qui sera disponible à l'écoute en anglais dans le podcast de cette émission. Je vous propose tout de suite de faire une pause musicale avec The Music, qui ont selon moi un lien avec son livre Nos femmes sous la mer. Ça ne sera pas forcément joyeux, mais au moins c'est promis une bande-son parfaite pour lire le livre. Alors c'est parti pour Empty Shell de Angelo De Augustine, suivi de Okay Meet Me Underwater par Jason.

Vous êtes sur Radio Campus Montpellier 102.2 FM et vous venez d'écouter OK Meet Me Underwater par Jason. Le peak time spécial Julia Armfield touche à sa fin, mais la soirée ne fait que commencer sur le 102.2 FM. À 17h30, écoutez le reportage réalisé par les étudiantes en Master 2 Information Communication de l'Université de Montpellier Paul Valéry. Lors de la journée Orco, elles vous disent tout sur en quoi consiste cet événement. Puis à 18h, c'est Vinylmania et à 19h, ne manquez pas Carousel. Un grand merci à Tom pour la réalisation de cette émission. Et on se quitte en musique, toujours dans le thème du livre, avec I Don't Recognize You par New Dad. Bonne soirée sur Radio Campus Montpellier.

0: Où j'ai connu Georges? C'est une excellente question. À la ferme.
1: La ferme? Quelle ferme?
0: À la ferme, ta gueule, toi, du con, espèce de crétin. Qu'est-ce que tu veux, nous prendre la tête, là, pauvre con? Oui, je l'ai connu à la ferme, on était des cow-boys. On vivait à la ferme, ça, rien d'étonnant.
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0: Et une bombe.
1: Encore?
0: Non, mais cette fois-ci, c'est nous qui l'avons posé. Je
2: sais, un petit pétard, mais ça va faire très mal.
1: Que ça ne forme plus, maintenant.
0: Non, il y a vraiment une bombe.
2: Écoutez, la nôtre devait sauter à midi et celle-là, on ne sait pas du tout quand elle va sauter.
1: Ah, parce que maintenant, il y a deux bombes.
2: Oui!
1: Alors pourquoi cette alerte à la bombe?
0: Mais parce qu'il y a vraiment une bombe! Il y a vraiment une bombe!
2: Et vous savez ce que ça fait, une bombe?
1: Une bombe, ça fait boum.

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6: Salut à tous, c'est Hugo. Vous êtes bien sur Radio Campus Montpellier et on se retrouve aujourd'hui pour l'agenda culturel de la semaine. On commence tout de suite. Vendredi, au MoCo, c'est le week-end d'ouverture des expositions. En plein cœur de ville, tout au long du week-end, rendez-vous dans les deux centres d'art pour célébrer ensemble l'ouverture des expositions d'été du MoCo Montpellier Contemporain. Au programme, visite et ateliers artistiques, peau publique, séance de tatouage et la gratuité tout au long du week-end. Vendredi à 19h, c'est l'ouverture de l'exposition « À fleur de peau », discours d'inauguration en présence des artistes, à la Panacée, 14 rue de l'école de pharmacie Montpellier, jusqu'à 22h. Au Jam de Montpellier, c'est l'heure du célèbre concert des élèves et c'est à 20h. Samedi, c'est le retour du Festival des Fanfares de Montpellier. Cette année encore, les nombreux équipages fanfarons internationaux, nationaux et locaux se produiront pour notre plus grand plaisir, avec plus de 20 fanfares qui déambuleront dans les différents quartiers de Montpellier. Le Paname Comedy Club fait escale au Quorum de Montpellier pour une soirée 100% stand-up. Entre talents émergents et figures déjà bien installées, cette tournée promet une belle soirée pour les amateurs d'humour à 20h30. Dimanche, l'association Zadigo Zinc et le Café des Enfants organisent un événement gratuit qui s'appelle La Rue aux Enfants. Dimanche donc, de 14h à 19h, rue Ballard. L'initiative vise à transformer temporairement la rue en un espace de jeu, de rencontre et de convivialité. Elle poursuit plusieurs objectifs, permettre aux enfants de jouer librement à proximité de leur domicile, favoriser la mixité sociale et les échanges entre habitants, mais aussi promouvoir dans un cadre urbain plus apaisé, végétalisé et propice aux mobilités douces comme la marche, le vélo ou le roller. Au Théâtre des Beaux-Arts Tabar, retrouvez Eva Jean et la pièce « Je suis ton père avec le look de ta mère ». Nommée en 2023 au Trophée de la Comédie Musicale dans la catégorie « Meilleur spectacle musical », après 2 ans de succès au Point Virgule à Paris et au Festival d'Avignon, entre chansons intemporelles et créations originales, Eva Jean explore des univers qui mêlent intensité, poésie et modernité. Une performance qui touche le cœur et l'âme pour tous les publics. Rendez-vous à 14h30. Merci à tous pour votre écoute, c'était l'agenda culturel de la semaine et nous on se retrouve la semaine prochaine.
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11: Le soleil tape et votre post-déj vient officiellement de passer en mode été. Le moment parfait pour faire semblant de travailler tout en montant discrètement le son de la radio. Bienvenue dans la Méridionale, votre rendez-vous bonne humeur en direct du lundi au vendredi, de midi à 13h sur Radio Campus Montpellier. Moi c'est Élise et pendant une heure on oublie les mails, les cours, les réunions qui auraient pu être de simples messages et on passe le déjeuner ensemble. Au programme des infos, des sons, des invités, de la bonne humeur, des découvertes et suffisamment d'énergie pour survivre au coup de barre de midi 47. Alors installez-vous, ouvrez votre sandwich, votre salade ou votre troisième café. La Méridionale, ça commence maintenant. Et aujourd'hui, à ma table, je suis accompagnée de Nathan, Tom et Anaël. Coucou !
12: Hello !
11: Vous êtes prêts pour cette super petite Méridionale ?
12: Mais évidemment, enfin,
13: comme d'hab.
11: Une petite Méridionale qui, sans spoiler, mais un petit peu, va être beaucoup musicale aujourd'hui.
12: Voilà, c'est tout ce qu'on adore.
11: Exactement. On est aussi accompagné de Yanis à la technique, comme tous les jeudis, qu'on remercie grandement et qu'on fait plein de petits coucous. Aujourd'hui, dans la Méridionale, on recevra Marin, un jeune rappeur héraulté qui vient nous présenter son troisième projet, mais aussi son premier concert à Ganges. Et avant toute chose, notre émission commence avec l'écho du mythe.
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11: Bienvenue à tous dans ce nouvel épisode de votre série L'Odyssée d'Ulysse, ou plutôt comment un mec a réussi à se mettre tous les dieux à dos alors qu'à la base il voulait juste épouser la femme qu'il aime, tout ça pour se retrouver dans un remake de Pirates des Caraïbes et se confronter à des épreuves dignes de Koh-Lanta. Franchement, Johnny Depp aurait été parfait pour incarner son rôle au cinéma. Bon, comme d'habitude, on fait un petit récap. Ulysse est parti de Troie après 10 ans de guerre, avec pour seul objectif retrouver sa belle Pénélope. Mais malheureusement, tout ne se passe pas comme prévu. Après avoir combattu le peuple des Cicones, mangé des lotus aux tendances amnésiques et dupé un cyclope géant mangeur d'hommes qui s'avère être le fils préféré du dieu le plus rancunier, j'ai nommé Poséidon, Ulysse commence à paniquer. Peut-être qu'effectivement, énerver la divinité des mers et des océans pendant que tu es en train de faire la plus grande croisière de l'Antiquité, ce n'est pas une très bonne idée. Et si Ulysse ne veut pas que ses navires aient le même destin tragique que le Titanic, il va falloir qu'il agisse vite. Ou qu'il présente ses excuses à Posie, mais bon, on sait tous que ça n'arrivera pas. Donc à la place, Ulysse décide d'aller voir quelqu'un qui pourrait peut-être l'aider. Et ce quelqu'un n'est autre qu'Éole, le maître des vents. Alors lui, vous le connaissez déjà un peu puisqu'on a consacré toute une chronique à ses enfants, Boré, Notos, Euros et Zéphyr. Donc promis, aujourd'hui, on ne va pas refaire un cours de météo. Ce qu'il faut retenir, c'est qu'Éole est un personnage extrêmement important. Zeus lui a littéralement confié la gestion des vents du monde entier. En gros, c'est lui qui décide si votre bateau avance tranquillement ou si vous passez la nuit à vomir par-dessus bord en pleine tempête. Et contre toute attente, Éole apprécie beaucoup Ulysse. Il accueille chaleureusement sur son île pendant un mois entier. Un mois où notre héros raconte ses aventures de la guerre de Troie, le cyclope, les monstres, les combats. Bref, il fait exactement comme moi quand quelqu'un me demande comment s'est passée ma semaine et que je réponds à un podcast de 45 minutes. Alors vient le moment du départ. Éole décide même de lui offrir un cadeau absolument incroyable. Une outre en cuir dans laquelle il a enfermé tous les vents dangereux du monde. Tous. Sauf les vents de tempête, les vents contraires, les vents qui vont tout faire demi-tour alors que vous êtes à 2 km de la maison. Il n'en laisse sortir qu'un seul, celui qui doit pousser le navire jusqu'à Ithaque. Franchement, à ce stade, Éole est probablement le meilleur allié d'Ulysse, qu'il ait rencontré depuis le début de son voyage. Le plan est parfait. Et le plus beau dans tout ça, bah, il fonctionne. Pendant 9 jours et 9 nuits, les navires avancent sans encombre. Ulysse reste éveillé presque tout le temps pour surveiller la précieuse outre. Puis finalement, après des années d'absence, il perçoit enfin les côtes d'Ithaque. Ouais, Ithaque, sa maison, il est arrivé. Il peut presque distinguer les feux allumés sur son île. Et c'est précisément à ce moment-là que ses compagnons prennent la pire décision de leur existence. Pendant qu'Ulysse dort enfin quelques heures, les marins commencent à se poser des questions. Pourquoi leur chef protège-t-il un sac depuis des jours? Pourquoi refuse-t-il de l'ouvrir? Et surtout, pourquoi ne partage-t-il pas son contenu? Ils finissent donc par en conclure que l'outre contient forcément un trésor. De l'or, de l'argent, peut-être même quelques bijoux. Alors ils l'ouvrent. Et là, catastrophe absolue. Tous les vents enfermés tous les vents enfermés par Éole s'échappent d'un seul coup. Une tempête gigantesque éclate, les navires sont projetés à travers la mer. En quelques heures, tout le chemin parcouru est anéanti. Ulysse se réveille pratiquement devant le panneau « Bienvenue au point de départ ». Franchement, je pense qu'à ce moment-là, même Sisyphe a regardé la scène en se disant « Ah ouais, quand même ». Complètement désespéré, Ulysse retourne voir Éole pour demander de l'aide une seconde fois. Mais cette fois, le maître des vents refuse. Pourquoi ? Parce qu'à ses yeux, si quelqu'un est poursuivi par autant de malchance, c'est forcément qu'un dieu le déteste personnellement, et honnêtement, il n'a pas complètement tort. Ulysse reprend donc la mer, sans protection divine, et finit par atteindre une nouvelle terre. Une terre qui apparaît calme, une terre qui apparaît accueillante, une terre qui est donc évidemment un piège. Cette fois, il s'agit du pays des Lestrigons. Alors les Lestrigons sont des géants anthropophages. Ouais, encore, hein, les Grecs avaient visiblement une véritable obsession pour les créatures qui mangent leurs visiteurs. Leur roi s'appelle Antiphates, et contrairement à Polyphène, qui vivait seul dans une grotte comme une ermite géante, les Lestrigons vivent dans une véritable cité. Ulysse envoie alors 3 éclaireurs pour prendre contact avec les habitants. Déjà, quand on connaît le taux de survie des éclaireurs dans l'Odyssée, on sait que ça sent mauvais. Les hommes rencontrent d'abord une jeune fille qui les conduit jusqu'au palais royal. Jusque-là, tout semble normal, puis il découvre la reine. Et là, Homer précise qu'elle est immense comme une montagne, le genre de détail qui devrait immédiatement déclencher une fuite collective, mais avant même qu'ils puissent réagir, ils sont emmenés devant Antiphates. Le roi les observe quelques secondes, puis il attrape l'un des éclaireurs et le dévore sur place. Voilà, pas de discours, pas de négociation, pas de suspense, hein, il les mange. Les deux autres prennent leurs jambes à leur cou et courent prévenir Ulysse, mais il est déjà trop tard. Une armée entière de Lestrigons descend des montagnes, des centaines de géants. Ils soulèvent d'énormes blocs rocheux et commencent à bombarder la flotte grecque. Les navires explosent les uns après les autres, les hommes sont écrasés, ceux qui tombent à l'eau sont harponnés comme des poissons, puis dévorés. C'est un massacre total, une véritable apocalypse maritime. Et c'est ici que l'un des moments les plus tragiques de l'Odyssée se produit, car tous les navires d'Ulysse sont détruits, tous sauf un, le sien. Parce que contrairement aux autres capitaines, Ulysse avait eu la prudence d'ancrer son bateau à l'extérieur du port. Une fois encore, sa méfiance lui sauve la vie, mais cette victoire a un coup amer. Car lorsqu'il quitte le pays des Lestrigons, il n'est plus à la tête d'une flotte, il n'est plus le commandant de dizaines de navires remplis de compagnons, il ne lui reste qu'un seul bateau, un seul équipage, une poignée de survivants et surtout la terrible impression que chaque nouvelle étape de son voyage lui arrache un peu plus de tout ce qu'il aime. Pourtant, malgré les pertes, malgré Poséidon, malgré les monstres et malgré la malchance qui semble lui coller à la peau comme un sable humide, Ulysse continue d'avancer car devant lui, il attend désormais une rencontre encore plus célèbre, celle de Circé, la sorcière qui transforme les hommes en cochons. Et croyez-moi, certains compagnons d'Ulysse vont bientôt découvrir que ce n'est pas seulement une expression. Et voilà, c'est la fin de l'épisode 4 de l'Odyssée d'Ulysse, ou plutôt comment un mec a réussi à se mettre tous les dieux à deux, alors qu'à la base il voulait juste épouser la femme qu'il aime, tout ça pour se retrouver dans un remake de Pirates des Caraïbes et se confronter à des épreuves dignes de Koh-Lanta. Franchement, Johnny Depp aurait été parfait pour incarner son rôle au cinéma. Merci de m'avoir écouté, c'était Ellie sur l'écho du mythe, avec une touche de mythologie.
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11: Un peu intense cet épisode, mais nécessaire pour la suite des aventures d'Ulysse.
5: Mais c'est surtout que moi, des fois, je me plains, je me dis, oh là là, j'ai pas de chance et tout, j'arrive pas dans la vie. Bon.
11: Ouais.
5: Voilà, il y a toujours pire.
11: De toute façon, si on part de ce principe, il y a toujours pire. Mais c'est vrai que Ulysse, il fait quand même. Mais c'est pas de la malchance.
5: Il est détesté, quoi.
11: Non, c'est surtout qu'il a contrarié le mauvais dieu.
5: Oui, voilà,
11: c'est pas une histoire de malchance, c'est lui qui l'a cherché. Hein. À un moment donné, tu contraries Poséidon, bah t'en subis les conséquences, c'est tout.
13: Après, il est pas aidé par ses hommes aussi, j'ai l'impression.
11: Non. Non, mais quand on dit faut savoir bien s'entourer, Ulysse, tu devrais prendre ce conseil vraiment au pied de la lettre parce que c'est très important ton entourage. Et tout de suite, je vous propose d'enchaîner avec le Flash Info.
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13: À l'occasion de la Coupe du Monde, de nouveaux horaires pour la fermeture des bars.
11: Petite consolation pour les établissements de restauration et de débit de boissons à Montpellier, tandis que la Coupe du Monde débute aujourd'hui, ce jeudi 11 juin, avec un décalage horaire parfois important. La ville, en lien avec l'Union des métiers et des industries d'hôtellerie, a pris la décision d'autoriser leur ouverture exceptionnelle jusqu'à 2h du matin pour les matchs de l'équipe de France débutant à 23h. Pour l'heure, seule la rencontre face à l'Irak ce lundi 22 juin est concernée.
13: Inauguration d'une troisième caserne à Montpellier.
11: Ce mardi 9 juin 2026, la préfète de l'Hérault, Chantal Mocher, a coupé le ruban tricolore dans l'enceinte de la troisième caserne des sapeurs-pompiers de Montpellier, en présence notamment du président du département Kléber Mesquida et du maire de Montpellier et président de la métropole Michael Delafosse, et son premier adjoint Sébastien Cotte et des élus, le contrôleur général Éric Flores, directeur du SDIS 34, et son adjoint le colonel Éric Vial.
13: Jeu vidéo, un nouveau Rayman va sortir d'ici octobre 2026.
11: Rayman Legend Retold sortira le 1er octobre sur console et PC. Développé par Ubisoft Montpellier, le jeu culte d'Ubisoft revient avec une renforte en 3D et des nouveautés. Le titre sortira au prix conseillé de 39,99€ pour l'édition standard. Le jeu sera disponible sur Ubisoft, PlayStation 5, Xbox Series X, S, Nintendo Switch 2, GeForce Now, Black Nut et PC via Ubisoft Connect, Steam, Epic Games Store. Le développement est assuré par Ubisoft Montpellier et Ubisoft Milan.
13: Info nationale, écologie. La collecte de recyclage envahie par la fast fashion.
11: Les filières françaises de collecte et de recyclage de déchets sont en danger de mort, ont alerté plusieurs acteurs du secteur ce mardi. Les collectivités, les entreprises et les ONG dénoncent une collecte textile saturée par la fast fashion, des dépôts sauvages de déchets du bâtiment et des retards dans les objectifs de recyclage plastique.
13: Déclin du financement envers les énergies fossiles.
11: La plupart des grandes banques françaises ont moins financé les énergies fossiles en 2025 qu'en 2024. Selon le rapport annuel de l'ONG Reclaim Finance, leurs investissements sont passés de 18 milliards à 16 milliards de dollars en un an. Seule la Société Générale a augmenté ses finances en y investissant 9,4 milliards de dollars en 2025. La France est le sixième pays dans le monde qui finance le plus les énergies fossiles.
13: La France ferme ses portes au ministre des Finances israélien.
11: Le ministre des Finances israélien, Bezalel Smotrich, qui promeut l'annexion de la Cisjordanie et revendique la réconciliation de Gaza, a interdiction d'entrer sur le sol français, a annoncé le ministre des Affaires étrangères, Jean-Noël Barrot. Quatre responsables d'organisation de colons et 21 colons vivants sont également concernés par cette interdiction.
13: Info internationale, manifestation anti-immigration en Irlande du Nord.
11: Ce mardi, de violentes manifestations anti-immigration ont eu lieu à Belfast, en Irlande du Nord. Des véhicules et des immeubles ont été incendiés. Cela fait suite à une attaque au couteau survenue la veille. La victime est un homme d'une quarantaine d'années qui a été hospitalisé dans un état grave. Le suspect est un réfugié originaire du Soudan, un pays du nord-est de l'Afrique.
13: Dérèglement climatique, une évolution alarmante.
11: Dans le changement climatique, les événements extrêmes deviennent la norme, alerte l'Observatoire européen Copernicus. Il indique que mai 2026 a été le deuxième mois de mai le plus chaud jamais enregistré derrière mai 2024. Selon Copernicus, ce phénomène s'inscrit dans une tendance qui annonce des vagues de chaleur plus fréquentes, plus intenses et plus précoces.
13: ADN de mammouth retrouvé dans les sols gelés du Canada.
11: Des scientifiques ont retrouvé de l'ADN de mammouth et d'autres espèces dans les excréments fossilisés d'écureuils conservés dans les sols gelés du Canada. Les animaux stockeraient de la nourriture dans leur terrier et le froid extrême a permis de conserver ces restes biologiques pendant des millénaires. Jusqu'ici, l'ADN ancien était surtout extrait d'ossements, de dents ou de carcasses.
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11: beaucoup de questions d'écologie dans Flash Info.
20: Ouais, c'est vrai.
11: Mais c'est un peu alarmant tout ce qui
20: pas
11: se passe.
20: Que des bonnes nouvelles. Bah, non. Sur les... moins de financement pour les énergies fossiles. Ouais, bon, voilà, on va retenir la bonne.
11: C'est une petite bonne nouvelle, mais à part ça.
5: Rayman, c'est super.
11: Ouais, Rayman,
5: moi,
11: c'est super.
5: Moi, je l'attends, j'ai vraiment
11: voilà,
5: attendu.
11: C'était
5: exceptionnel. En plus, Ubisoft, Montpellier, il y a eu une grosse restructuration autour d'Ubisoft. Ils ont lâché plein de jeux, ils ont perdu tellement d'argent parce qu'ils sont pas rentables. Et donc, le fait de voir qu'ils continuent à poser des trucs, et puis Rayman, c'est un classique.
11: Ouais, Rayman, c'est vraiment un
5: je
11: classique.
5: Je suis refait.
11: La petite mascotte de toute notre enfance.
5: J'adore.
11: En fait, Rayman.
20: C'est fou qu'ils soient pas rentables, je savais pas ça.
5: Ah ouais, non, ils ont fait un gros plan de restructuration, genre leur action avait perdu 40% voire plus.
11: Ah ouais.
5: Ah non, mais ils sont pas dans une bonne posture, Ubisoft, c'est pour ça que ça fait plaisir de voir qu'ils sortent quand même des trucs.
11: Ouais, des beaux projets.
5: Ouais.
21: Ouais, parce qu'il y avait des gros problèmes en interne, c'est ça.
5: Oui, aussi. Tu pouvais pas être une femme et travailler Ubisoft, quoi.
11: Ouais, si tu fais des danseuses pour Just Dance, quoi.
5: Voilà, exactement.
11: Je suis désolée, c'est un
20: oui,
11: peu...
20: Bah, c'est pas plus mal qu'ils se soient restructurés, alors.
5: Ouais, voilà.
11: Et tout de suite, je vous propose d'écouter Nathan avec la review.

0: sur ce que je veux dire ou pas.
1: Exactement, ouais. T'es bien renseigné, toi.
2: Salut tout le monde et bienvenue dans ce nouvel épisode de La Review. On est toujours là pour kiffer avec du bon son et des sorties récentes. Et aujourd'hui, on va parler de l'album Vénus de Roka, coproduit par Kyoitachi qui est sorti vendredi dernier. Perso, ça m'a grave surpris de le revoir, qui plus est, dans un album commun avec Kyoitachi. Pour ceux qui ne voient pas qui est Roka, c'est une figure majeure de la scène rap parisienne à la fin des années 90, début 2000. Notamment avec le cultissime projet Entre deux mondes et le groupe La Clica qui doit sûrement faire sourire les plus anciens du fond de la salle, et forcé de constater qu'aux côtés du mystérieux beatmaker masqué Kyoitachi, la magie et la nostalgie opèrent toujours autant, avec des flows à l'ancienne sur des prods bien léchés, bien jazzy, bien boom bap. Et oui, un projet full boom bap en 2026, ça c'est le rap que j'aime, mais aussi la signature de Kyo.
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Comme vous l'avez remarqué, le projet est porté par cette atmosphère old school et offre un retour au flow à l'ancienne. Et même si c'est bien kiffant, certains pourront dire que c'est trop répétitif. Et pour avoir saigné le projet en boucle pendant une semaine, je vais pas dire le contraire, hein. Même si c'est moins flagrant à la réécoute. Car oui, côté technique, rien à dire. Entre Roca qui offre des perfs toujours au top et les prods toujours plus classe d'Itachi, on est obligé de bouger la tête. Mais c'est cet aspect constant qui peut lasser, surtout dans la première partie de l'album. Les prods ont beau être qualitatives, il y en a beaucoup qui se ressemblent, et le côté pragmatique des paroles est toujours pertinent, mais un peu chiant hein, à la longue et redondant avec ses anciens projets. On peut expliquer ça par le public ciblé, il n'y a quasi pas de mélo sur les refrains, l'accent est mis sur la technicité des rimes et les images qui illustrent les propos. Si on arrive à passer outre l'aspect rebutant des loops et du flow soutenu des paroles, les sons se révèlent impactants et ancrés dans notre société avec des faces pointues comme dans le son IA.

0: Et même si on peut parler de manque de prise de risque sur certains sons, il a quand même des feats assez inattendus, à part le bon vieux Ol' Kinry bien sûr. On peut retrouver Jean Jass sur Aphrodite, et surtout le rookie Jungle Jack sur Réflexion, et ça fait vraiment plaisir, hein, deux générations qui se rencontrent, et le couplet de Jack apporte de la diversité et confirme encore plus son talent. Non mais écoutez, sérieux.
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0: Ça va le faire ce coup-ci.
1: Il y a aussi le titre Chronos qui m'a pas mal interpellé, enfin plus un skit qu'un titre à proprement parler, parce qu'il ne dure qu'une minute, et je trouve que c'est tellement frustrant qu'il est limité à une sorte d'interlude, là où jusqu'à présent il ne posait que sur des instrus boom bap ou jazz classique, là c'est sur des guitares électriques qu'il lance quelques lines, et sérieux, je trouve ça excellent. Pourquoi se limiter à une seule minute alors que ça aurait pu être selon moi le meilleur son du projet, avec cet aspect épique qui n'est pas sans rappeler BMW Boys de Benjamin Epps.

En résumé, c'est un projet qui fait du bien, pas révolutionnaire, hein, mais c'est pas ce qu'on lui demande. Un retour aux sources de Roka sublimé par Kyo Itachi à la prod, avec des images ancrées dans le réel, mais aussi inspirées de la mythologie grecque et romaine, en plus de feats, tous très quali. Sur ce, je vous laisse avec le son Like Eka pour cette pause musicale.

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0: Moi, juste, j'ai adoré la petite référence à Chronos et Aphrodite. Moi, je dis, je veux plus de titres de musique comme ça où c'est des, inspiré de noms de dieux et de la mythologie.
1: Ah bah forcément, ça te plaît.
0: Oui, bah oui, ça me plaît. Et Tom, j'aimerais avoir ton avis sur cette petite chronique de rap, toi qui n'aimes pas le rap.
2: Aïe, aïe, aïe.
1: Non, en vrai, je suis suffisamment curieux pour aller écouter après, parce que ça m'a pas déplu.
0: Ok.
1: J'étais là, genre, ah voilà. J'ai pas... Parce que quand j'écoute du rap, souvent... Je peux reconnaître le flow, etc. En mode c'est très fort, mais je me crispe un peu intérieurement. Je me dis non, ça j'écouterai pas. Là ça va.
0: Là ça va. Ça a attisé ta curiosité.
1: Voilà, donc je faudra que j'écoute un peu plus.
0: Et justement, tu vas nous parler de quelque chose, car tout de suite, on écoute Tom dans Music Hall.
3: Tu en mettais de la musique?
4: Oui, bien sûr, avec plaisir. Oui, j'adore la musique.

Eh ben bonjour à toutes et à tous, j'espère que votre vie se passe à merveille et on se retrouve dans Music Hall avec un petit détour vers un artiste dont je ne comprends toujours pas l'absence dans mes chroniques depuis tout ce temps. Bon, j'ai l'impression de le dire à chaque fois, mais vraiment, je l'écoute depuis toujours, enfin depuis une chanson en particulier, et là je me rends compte que j'en ai jamais parlé, ce qui est un affront hein, bien évidemment. Alors laissez-moi vous parler du monsieur qui adore l'acoustique et qui en fait une pop superbe, parlons de celui qui a cassé son A pour un V, parlons de Jake. Ce gars, c'est vraiment l'incarnation de la Gen Z en chanson, et je dis pas ça dans le mauvais sens du terme du tout. Alors, Jacob Lawson, de son vrai nom, né en 2001, il a pas percé de suite. Hein. Il a pris son temps, il a toujours une petite fascination pour la musique, et comme beaucoup, il s'est retrouvé face à un mur assez violent, le confinement. Ça l'a marqué, comme beaucoup je pense, mais lui, il en a fait une petite force en continuant de faire ce qu'il aimait le plus. Et comme tout le monde était coincé chez lui et qu'on passait plus de temps sur les réseaux que jamais à tenter de socialiser comme on le pouvait, eh ben Jake s'est fait une petite renommée sur TikTok avec sa chanson Upside Down. Celle-ci n'est honnêtement pas ma préférée, mais elle s'écoute, très pop et plutôt envoûtante, parlant de l'amour qui fait perdre la tête à cet homme. En vrai, on sentait le début de quelque chose, mais en tout cas, les statistiques ne mentent pas, Charlie Puth va carrément contacter Lawson pour en faire un remix. Voilà, bon, je pense que ça s'invente pas, mais... Je pense pas que ce soit cette chanson qu'on retienne de Jake. Il y en a une bien plus connue, au nom qui va réveiller des souvenirs en vous, Golden Hour. Golden Hour, c'est un peu son vrai début hein, dans les charts, et dans nos cœurs évidemment. Ce piano glissando et l'ambiance orchestrale d'une chanson discutant de l'amour, oui, mais avec une insistance particulière sur la lumière et le temps. Cette personne lui fait ressentir quelque chose qui modifie carrément l'espace-temps, tellement la mélodie de son cœur chante fort. Si vous avez déjà eu un ou une amoureuse, vous avez peut-être dédié cette chanson à cette personne. Auquel cas, ils sont sacrément chanceux. Hein. J'aimerais bien qu'on me la dédie, moi. Mais en vrai, ce qui tue, c'est son album, son seul d'ailleurs, petite compilation de singles qu'il a sorti avec des sons exclusifs. Le titre, il est drôle, c'est This is what feels like, avec un blanc au milieu, rendant hommage à ses titres de chansons qui reprenaient le même pattern avec un terme au milieu qui donnait tout le thème de celle-ci. Et clairement, cet album regroupe des chansons qui se ressemblent dans leurs pattes, mais absolument pas dans leurs exécutions. Et c'est ça qui est beau avec Jake, c'est qu'on reconnaît parfaitement, presque instantanément, que c'est une chanson de lui, mais on reste surpris par l'originalité et l'excentricité des paroles et accords. Save Your Breath, par exemple, parle avec une force incroyable du témoignage de l'éloignement de sa copine, qui devient froide depuis, comme par hasard, le moment où elle a croisé son ex dans la rue. Ça a de quoi briser le cœur, et à lui aussi, car il n'a plus envie ni besoin de rien entendre, donc elle peut garder ses mots et son oxygène. Ou encore I Can't Help It, avec un air très familier d'Elvis Presley, et l'inspiration est tout à fait assumée, mais ça donne un air de Noël à la chanson, qu'il a d'ailleurs placée à la fin de son album, donnant une touche un peu plus joyeuse à l'aspect en demi-teinte jusqu'ici. On passe par toutes les émotions dans son album, et c'est ça que j'aime tant. Il y en a clairement pour tout le monde. Finalement, j'aimerais terminer en parlant des singles qui sortent depuis, car on n'a plus aucun album depuis 2022. Mais il continue à produire et chanter pour notre plus grand plaisir, il le fait simplement de manière un peu plus déconstruite. On a eu This Is What Forever Feels Like, Pretty, Next To You ou encore How To Be Loved, qui sont toutes des chansons d'amour complètement faites pour quelqu'un qui a son cœur qui chavire. Et c'est ça qui est magnifique avec Jake, c'est qu'il a l'air amoureux, ou du moins il a l'air suffisamment heureux pour écrire majoritairement sur l'amour. Et d'ailleurs, il y a une semaine à peine, il a sorti un autre single qui se nomme Made For Me. Littéralement, il côtoyait une femme depuis longtemps, mais il n'avait jamais su voir qu'elle était parfaite pour lui. Enfin, jusqu'à maintenant en tout cas. Plongeons-nous dans ce petit univers ensemble en écoutant tout de suite Made For Me de Jake.

0: Et tu sais pourquoi il fait pas d'album et qu'il fait que des singles par-ci par-là?
1: J'en sais rien. Franchement, c'est lui.
0: Parce que c'est étrange d'avoir sorti genre un album qui est une compilation de singles.
1: Quasiment, il y a que 2-3 chansons exclusives.
0: Genre ensuite sortir que des.
1: Peut-être qu'il préfère ça. Ou alors peut-être qu'il se dit, je sais pas, souvent un album, on a la sensation il faut un fil conducteur, ou du moins il faut un univers ou quoi, et lui peut-être qu'il se dit, j'ai pas envie de faire ça.
0: Ouais, il a envie de prendre le truc comme ça lui vient, et
2: il faut être suivi par une boîte de production aussi, qui peut-être enfin c'est peut-être très pragmatique, faut être financé.
1: J'en sais rien, pour le coup, moi ça me va, il sort des chansons tout le temps, enfin tout le temps.
0: Tout le temps.
1: Tous les 2-3 mois, on a un single.
0: J'ai cru que t'allais dire tous les 2-3 jours.
1: Non, non, là, je me poserai des questions, là. Mais non, tous les 2-3 mois, il sort un petit truc.
0: Ouais, ça va, il est assez régulier, quoi.
1: Oui, ça va. Même si, bon, là, ces derniers mois, il avait sorti que des remixes d'une seule chanson. J'étais en mode, vas-y, il sort un nouveau truc, là. En plus, je l'aime pas trop, cette chanson.
0: Mais là, ça va, Made of Me, ça va, tu l'aimes bien?
1: J'aime beaucoup.
0: T'aimes beaucoup. Et bah, continue à l'épuiser jusqu'à ce qu'il sorte une nouvelle chanson.
1: Voilà, comme ça, j'en serais dégoûté, et puis voilà.
0: Exactement. Il est 12h32 et tout de suite, la méridionale se poursuit avec l'invité du jour.
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9: On reçoit aujourd'hui Marin pour parler de son troisième projet musical Frustration, coproduit avec son frère et beatmaker Soli, sorti le 1er mai dernier, ainsi que de son prochain et premier concert ce samedi à Ganges. Salut Marin, bienvenue.
10: Bonjour.
9: Est-ce que déjà tu peux te présenter et nous parler un peu de ta musique?
10: Eh ben écoute, moi ça fait à peu près 3 ans que je fais de la musique avec mon frère. Donc j'ai commencé un peu avec les concours qu'il y avait sur Instagram à l'époque, une minute de rap et tout ça. Et après, j'ai commencé à sortir des projets. Et voilà, ça fait 3 ans qu'à peu près une fois par an, je sors un projet. Et là, je fais mon premier concert samedi plutôt. Et voilà.
9: Et du coup, en parlant des projets, tu sors Frustration plus d'un an après le dernier, hein, ailleurs. Qu'est-ce qui a changé depuis sur ton processus de création musicale? Est-ce que tu as vu une vraie différence?
10: Je pense que dans le propos, déjà, il y a eu une certaine évolution parce que j'ai grandi aussi et du coup, je raconte pas les mêmes choses. Ensuite, même musicalement, j'essaye de plus en plus de me rapprocher de sonorités aussi un peu rock'n'roll. C'est vrai que mon père, j'ai baigné là-dedans, mon daron joue de la guitare. Et du coup, on a pas mal amené ça aussi au projet. Et voilà, des sonorités un peu saturées et tout. Et je pense que c'est un des projets dont je suis le plus fier pour l'instant.
9: C'est vrai que quand tu parles du rock, on entend plusieurs styles musicaux qui passent de la trap au rock, justement. C'est quoi tes principales influences? Quelles ont été pour ce projet?
10: J'ai pas mal d'influences. Je sais pas si j'ai des influences précises. J'écoute beaucoup de choses. Moi, je viens beaucoup de la trap. À l'époque, j'écoutais beaucoup Caris, tout ça. Et petit à petit, je me suis plus orienté vers ce qui sort actuellement, tout ce qui est Luther, tout ça, ce genre d'artiste. Et aussi, je vais écouter aussi pas mal de pop, de rock alternatif et tout. Et je fais un peu un mélange de tout ça. Mais je m'inspire pas spécialement d'artiste en particulier.
9: Et c'est un projet assez personnel que tu as sorti. Qu'est-ce que tu veux que les gens retiennent sur toi?
10: Je pense que l'important, d'un côté, c'est que les gens ils puissent s'identifier un petit peu à ce que je peux dire. Après, j'attends pas que les choses, que les gens ils retiennent une chose en particulier. Ce que je veux transmettre, c'est des émotions. Et si les gens ils les perçoivent, tant mieux. Après, voilà quoi.
9: Et dans le processus de création, est-ce que tu as une manière spécifique d'écrire et de préparer tes sons?
10: Avant, j'écrivais beaucoup en avance. J'écrivais mes textes chez moi et tout. Mais c'est vrai que maintenant, c'est souvent mon frère qui va commencer à faire la prod. Et au fur et à mesure, pendant qu'il fait la prod, je vais commencer à écrire. Soit je repars de base de textes que j'ai déjà écrit, soit je pars de zéro. Et ça vient souvent comme ça.
9: Du coup, c'est plus une écriture spontanée.
10: Ouais, c'est ça. Et surtout que maintenant, j'essaye aussi de ramener de la mélodie et tout. Et donc, il y a aussi ce truc de top line, tout ça. Et donc, c'est vrai que c'est plus facile d'écrire après avoir top line qu'avant.
9: Et du coup, si on parle du fond en lui-même, on retrouve une certaine nostalgie et des constats personnels sur toi-même. Tu dépeins le portrait d'un homme fatigué, un peu perdu. Qu'est-ce que tu as voulu raconter sur toi dans ces sons-là?
10: Je pense que c'est un peu un truc du moment présent, d'un mood dans lequel je me sens au moment où j'écris le son. C'est vrai que ailleurs, il y avait aussi le dernier projet qui s'est sorti, l'avant-dernier, c'était vraiment un besoin d'extérioriser des choses, parce que j'étais dans une phase un peu plus difficile et tout. Là, ça va beaucoup mieux, donc c'est vrai que c'est un peu des fois un mood d'une personne de 20 ans qui des fois se sent bien, des fois moins bien, et un peu voilà, enfin je raconte un peu ma vie de jeune de 20 ans quoi.
9: Ouais, c'est un peu une prise de recul supplémentaire par rapport au dernier.
10: Ouais, carrément, c'est ça.
9: Et du coup, pourquoi t'as choisi le son Frustration en particulier pour illustrer le projet ?
10: Parce que c'est vrai que pendant un moment, tu fais bien de me poser la question, j'avais un peu cette frustration justement parce que je fais de la musique surtout avec mon frère. J'avoue que j'ai eu du mal à faire, on m'a déjà proposé d'autres prods et tout, mais j'ai toujours fait avec mon frère parce que j'aime bien cette création artistique avec lui. Et j'avais un peu cette frustration parce que mon frère, il faisait beaucoup de choses de son côté, etc. Et des fois, on avait du mal à trouver des moments pour faire du son ensemble. Et donc, ça vient de cette frustration-là d'avoir des choses à dire, d'avoir l'envie créative, mais de ne pas pouvoir créer, en fait.
9: Et du coup, comme tu viens de le dire, on te retrouve avec ton frère à la prod et même parfois avec ton père à la guitare. Est-ce que du coup, c'est vraiment... comment c'est important pour toi, cet aspect familial dans la production?
10: Bah en fait ça s'est fait un peu naturellement. J'ai toujours fait de la musique avec mon père, c'est lui qui m'a appris la guitare, même si j'en fais plus du tout et que je sais plus en faire, mais voilà, j'ai commencé avec lui et après mon frère a appris à faire des prods, moi je faisais déjà du rap, donc ça s'est fait comme ça et je trouve ça, en fait, c'est même mon père, ça lui fait trop plaisir, donc moi quand je vois que mon père ça lui fait plaisir, moi ça me fait plaisir.
9: Ouais, j'imagine que vous poussez mutuellement.
10: Ouais, carrément, mais c'est ça aussi qui est hyper important, c'est qu'on a chacun des influences différentes. Mon frère, il écoute pas la même chose que moi, mon père non plus. Et donc tout ça, ça amène un petit mélange qui est assez sympathique.
9: Et du coup, tu as déjà un peu abordé, mais t'as posté ton premier EP en terminale, Excès. Qu'est-ce qui t'a poussé à vouloir faire du son vers cet âge-là, même si t'avais commencé plus tôt déjà?
10: C'était assez simple, c'était juste que j'avais fait beaucoup de morceaux que j'avais jamais sortis, ou du moins que j'avais jamais sortis sur les plateformes, et je me suis dit ça c'est peut-être un bon moyen de se lancer, parce que nous en tout cas les artistes entre guillemets, souvent on empile les sons, on sort jamais rien, et je me suis dit peut-être que si je sors un truc, même si c'est pas très réussi ou j'en sais rien, bah au moins ça va peut-être me lancer plus quoi, sérieusement.
9: Et du coup, avec du recul, qu'est-ce que tu penses, qu'est-ce qui t'ont apporté tes deux projets précédents au global?
10: Ça m'a déjà, c'est un peu cliché de dire ça, mais de me trouver musicalement, même si je pense que je me suis pas encore entièrement trouvé, parce que c'est vrai qu'au début on fait des sons parce qu'on aime bien ces sonorités là, parce qu'il y a un artiste qui fait ça et qu'on aime bien, parce que ça marche en ce moment, et petit à petit on se dit mais en fait c'est pas ça que je veux faire, c'est pas ça qui me correspond, et donc avec du recul on se rend compte qu'est-ce qui nous va, c'est quoi mon style, et ça m'a permis ça quoi, de me rendre compte qu'est-ce qui me va bien, qu'est-ce qui me va pas bien.
9: Et aussi maintenant, tout aussi important, il y a ton premier concert gratuit à Ganges qui approche à grands pas. C'est quoi tes attentes sur cette soirée en particulier?
10: Prendre du plaisir, déjà avant tout, essayer de pas trop être débordé par le stress, même si voilà, ça reste tranquille, hein, c'est pas un énorme truc, mais c'est vrai que j'ai envie que ça se passe bien. En plus du coup, il y aura mon père sur scène, il y aura mon frère, et on a assez répété, mais là-dessus aussi j'aimerais bien que ça me lance un peu plus, parce que j'ai eu des opportunités, on m'avait déjà proposé avant, mais je m'étais jamais lancé parce que j'avais peur, et donc là j'espère que dans ce cadre un peu plus entre guillemets familial, ça va me permettre de me lancer un peu plus par la suite quoi.
9: Et comment tu t'y prépares? J'imagine il y a eu plusieurs répètes.
10: J'ai la chance d'avoir, comme mon père est musicien, j'ai un studio à la maison, et c'est ce qui m'a permis avec mon frère de pouvoir répéter en amont chez moi, donc pas besoin d'aller dans des studios, pas besoin de louer du matériel et tout, j'ai déjà quasiment tout à la maison, donc voilà, c'est ça, hein, ça se fait des sessions, et on essaye aussi d'arranger en live, ça va pas être les mêmes morceaux que vous écoutez sur les plateformes que en concert quoi.
9: Ouais, c'est l'idée de créer une expérience inédite pour les gens qui veulent te découvrir.
10: Ouais, c'est ça, carrément. Et mais moi, ce que je trouve frustrant dans le rap, souvent, c'est qu'il n'y a pas assez d'instruments. J'ai l'impression que des fois, c'est juste la prod et la voix. Même des fois, il y a même la voix du gars derrière. Et là, ce que je trouve bien, c'est que voilà, on ramène. Bon, pour l'instant, c'est qu'une guitare. Mais par la suite, j'aimerais bien même mettre encore plus d'instruments, quoi.
9: Et qu'est-ce que tu dirais à quelqu'un qui souhaiterait te découvrir par ce concert, qui connaissait pas forcément tes sons avant?
10: C'est-à-dire que...
9: Par exemple, pourquoi quelqu'un découvrirait ces sons-là? Genre, qu'est-ce que t'aimerais qu'il en retienne?
10: Ok. Ce que je dirais, c'est que qu'ils viennent déjà. Non, mais ce que je pense qu'il y a des gens, même peut-être, qui peuvent pas aimer forcément ce que je fais sur les plateformes, mais je pense que on a une musique en tout cas qui en live rend bien. Je me sauce un peu, mais je pense qu'en live ça va être bien.
0: C'est où à Gange exactement le concert?
10: C'est au Théâtre Albared.
0: Ok.
10: Voilà. Okay. C'est pendant le festival Plein Feu, ça s'appelle. Et voilà, on est trois artistes du coup. C'est à 19h.
9: Et du coup, est-ce que pour un peu clôturer, tu pourrais me dire un album qui t'a beaucoup inspiré et que t'aurais aimé sortir?
10: C'est une bonne question. Il y en a beaucoup parce que tout au long, j'ai écouté beaucoup de choses. Mais je pense qu'un album que j'ai retenu vraiment dans le temps, même si c'est pas du tout ce que je fais, ça serait peut-être Deux Frères de PNL. Parce que depuis le collège à aujourd'hui, je l'écoute encore. Donc je pense que ça, c'est une grande réussite. Enfin, je pense que pour un artiste, c'est le goal d'avoir un album.

0: single?
1: Ouais, il sera joué en live en avant-première. Ouais.
2: Où ça?
1: À Ganges.
2: À Ganges aussi.
1: Ouais, il sera, je vais le jouer avec le petit daron à la guitare.
0: Et donc, c'était Marin. On vous conseille d'aller streamer son nouvel album sur les plateformes Frustration. Et j'espère que vous viendrez nombreux au concert à Ganges.

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0: Et vous venez d'écouter Alibi de Marin sur Radio Campus Montpellier 102.2 FM. Et tout de suite, je vous propose d'écouter Anaëlle avec sa chronique.
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2: En sushi, en carpaccio ou sur la table de Noël, si je vous demandais quel est votre poisson préféré, pas mal d'entre vous me répondraient sans doute le saumon. Pas très difficile à deviner quand on sait que les Françaises et les Français sont les premiers consommateurs de saumon en Europe. Mais alors que les populations de saumon sauvage ont été largement décimées, 90% du saumon consommé provient aujourd'hui de l'aquaculture. Alors, bonne idée ou pas de manger du saumon ? Pour ça, je vous propose d'aller voir ce qui se passe en Gironde, sur la commune du Verdon-sur-Mer. L'entreprise Pure Salmon voudrait y implanter la plus grande ferme-usine à saumon d'Europe. L'équivalent de 18 terrains de football capables de produire 10 000 tonnes de saumon par an. Et ce, dans de grands bassins à terre et juste à côté d'un parc naturel marin. Localement, les avis sont mitigés. Certains, comme le maire du Verdon-sur-Mer, y voient une manière de dynamiser son territoire, notamment via la promesse de création de 250 emplois par le projet. Mais le projet présente également des risques pour les autres activités locales, comme la pêche, la conchyliculture ou le tourisme. En effet, les impacts environnementaux du projet sont nombreux et la technique d'élevage hors sol pose des problèmes de bien-être animal. C'est surtout la consommation d'eau et d'électricité nécessaire pour faire tourner l'usine qui pose problème. La ferme aurait une consommation électrique équivalente à celle d'une ville de 40 000 personnes et nécessiterait une station d'épuration équivalente à celle d'une ville de 100 000 personnes. Avec des risques de rejet d'eau polluée dans l'estuaire de la Gironde, une zone qui est pourtant importante pour la biodiversité et classée Natura 2000. De plus, l'usine prévoit de capter de l'eau saumâtre dans la nappe superficielle, pour alimenter ses bassins d'élevage. Cependant, ces prélèvements d'eau pourraient impacter la nappe qu'on appelle éocène, qui est plus profonde et par exemple en modifier la salinité. Bref, localement, les impacts et les risques sont assez élevés et plusieurs collectifs se mobilisent d'ailleurs pour lutter contre ce projet. C'est le cas par exemple du collectif Usine de saumon non merci ou de l'association Systémique que je vous invite à aller voir. On pourrait au moins se dire que l'élevage de poissons réduit la pression de pêche sur les populations de poissons sauvages. Eh bien, là non plus, l'argument ne tient pas vraiment. En tout cas, pas pour les espèces carnivores.

0: carnivores comme le saumon. En effet, on continue de pêcher du poisson sauvage pour nourrir ces poissons carnivores. Aujourd'hui, c'est environ 700 millions de poissons sauvages qui sont réduits en farine pour nourrir les poissons en cage. Les stocks de ce type de poissons, appelés des poissons fourrage, donc par exemple des sardines ou des anchois, sont eux aussi sous pression. Et donc les producteurs de saumon ont choisi d'augmenter la part de protéines de soja dans l'alimentation des saumons. Cela fait d'eux les deuxièmes plus grands consommateurs de soja dans le monde après les poulets. Comme quoi ce ne sont pas les végétariens qui mangent le plus de soja. Et cela pose aussi problème étant donné que la culture de soja pour l'alimentation animale est le principal facteur de déforestation de l'Amazonie et qu'elle est très dépendante aux pesticides. Bref, l'élevage de poissons, c'est un petit peu une fuite en avant. Au lieu de changer de système de production alimentaire, on crée de nouvelles industries qui ne règlent en rien les enjeux de surexploitation des océans. Et l'histoire n'est pas finie. Les effets en cascade de l'élevage de saumon réservent des surprises. Par exemple, si je vous dis que manger du saumon participe à affamer les baleines dans l'océan Antarctique ou que cela réduit la survie et la reproduction des manchots, vous voyez le lien ? Non, c'est normal, je vous raconte tout ça la semaine prochaine en espérant que ma chronique ne vous a pas trop coupé l'appétit.
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2: Et c'est ça avec les saumons spécifiquement ou c'est ça avec aussi tous les autres poissons qu'il y a dans les élevages ?
0: Ben, c'est le cas de beaucoup de poissons d'élevage et surtout les poissons carnivores. C'est-à-dire que vu qu'on va être obligé de les nourrir soit avec des poissons qu'on va pêcher dans l'océan, ben, en fait on n'arrête pas de pêcher dans l'océan pour élever les poissons. Donc en fait, c'est pas une manière de réduire la pêche, quoi. C'est juste qu'on a déplacé le problème et qu'on va pêcher d'autres espèces pour nourrir des poissons d'élevage, mais c'est pour ça que je dis que c'est un peu une fuite en avant, quoi.
2: Et les poissons qui sont du coup pas carnivores ?
0: Là, du coup, les impacts sont plus réduits, quoi. Mais par exemple, tu vois, sur les protéines végétales, par exemple sur le soja, bah, ça pose quand même d'autres questions. Parce que, bah, à terre, la culture de soja ou d'autres céréales qu'on va donner à ces poissons bah, ont aussi des impacts.
2: Oui, voilà, c'est ça. Parce que du coup, forcément, comme tu disais, il y a de la déforestation et tout ça derrière. Waouh. Au final, on essaie de trouver des solutions pour, au final, ne pas en avoir.
0: Après, du coup, c'est un peu l'idée, c'est de se dire, effectivement, choisir les espèces qu'on mange, donc plutôt privilégier des espèces herbivores ou pas au top de la chaîne alimentaire, quoi.
2: Pas du requin.
0: Après, réduire, quoi, manger moins, mais moins souvent, mais des trucs chouettes, quoi.
2: Et tout de suite, je vous propose un petit point météo.
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2: Aujourd'hui, en ce jeudi 11 juin 2026, nous aurons un temps plutôt ensoleillé avec du vent qui ira de 20 km/h avec des rafales jusqu'à 40 km/h. Les températures iront de 16 à 28 degrés. Le soleil s'est levé à 6h04 et se couchera à 21h26. Et aujourd'hui, on souhaite une joyeuse fête au Bernabé.
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2: Merci à tous d'avoir fait cette petite méridionale avec moi. C'était fort sympathique. Et
8: avec grand plaisir.
2: Fort
8: grand plaisir,
2: instructif.
8: Et musical.
2: C'est beau, très très musical aujourd'hui. C'était quand même fort sympathique. Bonne découverte. Merci Agnès d'avoir géré la technique ce midi. C'était fort sympathique. 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Quant à moi, je vous donne rendez-vous demain matin avec une nouvelle équipe et on se quitte en musique avec Beware, The Sound London Lover Boy de Ray. Belle journée!
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1: Êtes-vous en assez bonne condition physique pour reprendre du service actif dans nos rangs avec nos agents? Vous m'avez l'air en pleine possession de vos moyens, n'est-ce pas?
2: Commandant, je cours 100 km tous les matins. 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
5: À Montpellier, la médiathèque Émile Zola accueille le jeudi 11 juin de 19h à 21h le dernier bar des sciences de la saison intitulé « Collection d'amateurs de l'intime au patrimoine scientifique ». Cette rencontre propose d'explorer la manière dont les collections personnelles, comme des archives familiales ou des herbiers par exemple, peuvent devenir de véritables ressources pour la science, le patrimoine ou la création artistique. La soirée réunira Sophia Lautrec, artiste en résidence à l'Université de Montpellier, Benoît Gibert, enseignant-chercheur au laboratoire Géosciences Montpellier, et Audrey Théron, chargée de collection muséale de l'Université de Montpellier. L'événement est tout public et une traduction en LSF est prévue.
4: À Toulouse, le musée d'archéologie de Saint-Raymond ouvre gratuitement ses portes les 13 et 14 juin de 10 à 18 heures à l'occasion des Journées européennes de l'archéologie. De nombreux partenaires du musée seront présents pour faire découvrir au public les métiers de l'archéologie et du patrimoine à travers un village installé dans la cour du musée et dans le parcours permanent. Pendant tout le week-end, la programmation mettra en valeur les savoir-faire, les outils et les recherches qui permettent de mieux comprendre les traces du passé. L'entrée est gratuite pour toutes et tous.
5: À Ambroussom, une visite guidée 3D des vestiges archéologiques est proposée le dimanche 14 juin de 15h à 17h. Munis de tablettes 3D, les visiteurs pourront suivre le guide à travers le site et découvrir, grâce à des restitutions virtuelles en réalité augmentée de 360 degrés, l'Ambroussom au 1er siècle de notre ère. Une manière originale de redonner vie aux murs et aux pierres encore visibles aujourd'hui. La visite est gratuite pour les enfants de moins de 12 ans et pour les plus grands, il faudra compter 4 euros en tarif réduit et 5 euros en tarif normal.
4: Le domaine départemental Pierre-Vive de Montpellier accueille le jeudi 18 juin de 18h30 à 20h la conférence intitulée « L'industrie en l'eau des voies au 15e siècle ». La rencontre sera animée par Lisa Caliste, docteur en histoire médiévale. Elle reviendra sur les activités industrielles du lot des voies à la fin du Moyen-Âge entre draperies, fourrures et réseaux marchands pour montrer comment des entreprises modestes et rurales pouvaient-elles aussi atteindre les marchés internationaux de l'époque. L'entrée est libre et gratuite.
5: À Toulouse, Enquête de patrimoine et La Façon proposent le 16 juin de 18h à 20h une curieuse visite curieuse intitulée « Biodiversité à bon chat, bon rat ». Le rendez-vous est donné devant le bâtiment de l'administration sur le parvis Paul Sabatier. Pendant 2 heures, le public sera guidé par une historienne, une enseignante chercheuse en biodiversité et une marionnette dans une visite originale mêlant sciences naturelles, histoire du site universitaire et réflexion plus large sur notre rapport au vivant. La visite est accessible gratuitement sur inscription à partir de 14 ans.
4: Le dispositif Montpellier Main Verte de Montpellier organise une sortie intitulée « Drôle d'oiseau » le mercredi 24 juin de 9h30 à 11h30 à la parcelle pédagogique des jardins familiaux du Rieux Coulon. Partez à la découverte des oiseaux des jardins de Montpellier à travers leur régime alimentaire, leurs habitats, ainsi que les moyens de les reconnaître en écoutant leurs chants. L'activité est gratuite.
5: La halle de la machine de Toulouse accueille tout au long du mois de juin et jusqu'à la fin de l'année 2026, du mardi au dimanche de 10h à 18h, l'exposition « Les voyages de l'aéroflorale 2 ».

0: Le public pourra y découvrir une gigantesque serre volante imaginée par la compagnie La Machine, accompagnée d'un laboratoire botanique et d'une exposition photo retraçant les aventures de cette étrange aéronef à travers le monde. Construite autour de l'idée fictive de phytovoltaïsme, cette expérience végétale mêle imagination, art, science et exploration. L'exposition est accessible du mardi au dimanche entre 10h et 18h.
1: L'association Les Petits Débrouillards fait étape le mercredi 24 juin à 7 de 9h30 à 17h. Cette journée s'inscrit dans le cadre du festival itinérant aux sciences citoyennes, festival organisé par l'association et qui propose des rendez-vous à travers tout le département de l'Hérault. Cette édition a pour thématique centrale les intelligences et invite le public à expérimenter la science sous des formes très diverses, entre escape game collaboratif dans un camion laboratoire, module autour des sens et du cerveau, compte interactif sur les émotions, sculpture musicale géante et multiples jeux pour reprendre confiance dans ses capacités. Une journée pour rappeler que la science peut être accessible à toutes et à tous, partout sur le territoire. 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
2: Je vois, vous partez.
3: Non, j'arrive. Et j'ai une affaire importante à vous proposer.
2: À moi?
3: Moi.
2: Qu'est-ce que c'est?
3: Une jambe. Pourquoi, ça ne se voit pas?
4: Mais vous devriez me dire ce qui vous préoccupe.
5: Franchement, je ne sais pas ce qu'il faut penser. Des faits de ce genre pouvaient se produire chez des sauvages ou à la rigueur au Moyen-Âge, mais à New York aujourd'hui, c'est incroyable.
6: Je voudrais savoir tout ce que cela signifie. Il se passe ici des choses étranges, j'en suis sûr. O'Brien, de toute évidence, ne voulait pas que nous venions ici.
7: Qu'est-ce que c'est? Jeannette, venez voir.
8: Qu'est-ce qu'il y a?
7: C'est pas normal. Regardez, là. En haut, tout en haut.
8: Oh mon Dieu, il ne bouge plus. Il est mort.
7: Voyez?
8: Et ces monstres qui nous ont délivrés, au fait, ce sont peut-être des créatures qui ont quelque chose à voir avec lui.
9: Votre intelligence n'est pas au-dessus de la moyenne. À peine suffisante pour réussir à deviner mon secret, mais pas assez aiguë pour arriver à le comprendre.
10: Je vais devoir vous priver de votre jolie chevelure. Vous verrez qu'on s'en passe facilement. La science ne peut reculer devant ce genre d'obstacles. Elle impose donc certains sacrifices.
11: Merci, monsieur Aguerre. Merci à vous.
8: Il se dirige vers l'œuf. Ce serait terrible si ce monstre le détruisait.
12: C'est incroyable. Les empreintes relevées sur l'Himalaya sont 5 fois plus petites que celles de notre monstre. Il s'agit d'un Yeti, Morgan. J'en suis sûr.
13: Et qu'allez-vous faire? Vous avez l'intention de refroidir cette île?
14: Qui êtes-vous? Personne.
15: Vous avez simplement reçu un message d'un autre monde. Les images et les voix que vous avez enregistrées proviennent d'un univers d'une autre dimension et appartiennent à des êtres qui se sont exprimés lorsque vous photographiez cette cellule.
16: Et pas n'importe quelle cellule.
15: Oh, Greg, c'est bien là où se trouve le danger.
17: Eh bien, décidément, ces pigeons font trop de dégâts. Faites en sorte que ces volatiles disparaissent.
18: Bien, monsieur.
17: Et faites exécuter cette madame Mendes.
19: Vous vous sentez fatigué?

0: J'aimerais connaître votre réaction en face d'un être extraterrestre.
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2: Vous vous sentez fatigué. Vous ne désirez rien d'autre qu'un long et profond sommeil.
3: À première vue, vous semblez en excellente forme. 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

0: I'm sorry, Dave. I'm afraid I can't do that.
1: Je vais lui faire une offre qu'il ne pourra pas refuser.
2: Can she be late for her cinema show?
3: Antoine Doinel, Antoine Doinel, Antoine Doinel, Antoine Doinel, Antoine Doinel.
4: Le monde se divise en deux catégories. Ceux qui ont un pistolet chargé et ceux qui creusent. Toi, tu creuses.
5: Parlez-vous au cours de mime?
6: Je suis un homme. Ah, personne n'est parfait.
7: J'aime l'odeur du napalm au petit matin.
8: Vous avez de la pâte? Vous avez du sucre? Alors avec la pâte, vous faites une crêpe puis vous mettez du sucre dessus.
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11: Bonsoir à toutes et à tous et bienvenue dans The Cinéma Show, votre émission 100% cinéma sur Radio Campus Montpellier. On est ensemble pendant une heure et demie afin de décortiquer l'actualité ciné de la semaine et vous faire étalage de notre expertise et notre mauvaise foi légendaire. Alors cette semaine, nous ferons un petit pas en arrière dans l'histoire de France avec la bataille de Gaulle, l'âge de fer, premier volet de la nouvelle Surpa production pâtée à 80 patates. Puis nous nous plongerons dans le premier film de Charlie Pollinger, The Plague, une plongée fascinante dans la cruauté de l'adolescence. Et enfin, ce sera le tour de Saccharine, le nouveau film d'horreur de Nathalie Erika James. Nous enchaînerons ensuite avec notre carte blanche, où on abordera la question de la stratégie blockbuster de pâté. Est-elle risquée ou non? Et pour aborder cet appétissant programme, j'ai avec moi une équipe de résistants cinéphiles de la première heure, une équipe qui se farcirait bien du nazi à 9h du matin au petit déjeuner. J'ai nommé Naomi, Hugo, Chennai et Jules. Comment ça va autour de la table?
12: Ça va.
13: Ça va super.
11: Eh ben super. On salue également nos chevaliers du côté obscur, Yanis à la régie et à la vidéo, l'audio de choc, Elsa et Simon. Vous savez, la Coupe du Monde commence demain. On va jouer un petit tour des jeux et pronostics autour de la table. Est-ce que vous avez votre petite idée du vainqueur de la Coupe du Monde?
13: Moi, je pense le vainqueur, ça sera celui qui gagne.
11: Merci.
13: Yes. Profond.
11: Je sens qu'il y a une appétence pour le football autour de la table. Ça vibre.
14: Moi, je suis encore un peu dans le déni, donc j'ai envie de penser que ce sera l'Italie. Mais au fond de mon cœur, je sais qu'il faut soutenir la France.
11: Oui, effectivement.
13: Pourquoi tu veux soutenir l'Italie?
14: Parce qu'ils ne sont pas qualifiés.
13: Ah, ok.
11: Voilà, vous l'entendez, il y a beaucoup de volonté autour du football. Bon allez, installez-vous confortablement, mettez-vous au frais, c'est parti pour 1h30 d'émission, on commence par les news de la semaine, aujourd'hui c'est Naomi qui est à l'honneur.
15: Now, Buffalo's number one news team.
16: Good evening and welcome to Eyewitness News at 6, I'm Susan Ortega.
17: And I'm Evan Baxter and here's what's making news.
11: Et on ouvre ce mercato sur une annonce de projet qui nous vient de chez Sony Animation.
13: Chaque nouvelle annonce du studio d'animation de Sony me font frétiller et je ne dois pas être la seule. Après nous avoir sorti le sympathique Goat cette année et nous avoir béni les yeux avec les chefs-d'œuvre que sont Into et Across the Spider-Verse, le studio s'attaque maintenant à une franchise iconique, Ghostbusters. Annoncé sur RIX le 6 juin dernier, le studio prévoit l'élaboration d'une série dont le titre est déjà connu, Ghostbusters Night Shift. Alors je vous cache pas que le titre me renvoie une des petites vibes de FNAF. Après la morsure de 87, nous aurons le droit à la manifestation paranormale de 2026, qui sait. Et là, je viens de perdre tous ceux qui ont plus de 30 ans et ceux qui n'étaient pas des ados harcelés et boutonnés au collège. Enfin bref, Sony affirme être en collaboration avec Netflix sur ce projet et la série sortira courant 2027 sur la plateforme de streaming Rouge. Mais bon, on connaît Sony Animation et le respect des dates de sortie, c'est pas toujours ça. Est-ce que vous vous rendez compte que genre, il faut sortir Beyond the Spider-Verse. J'en peux plus d'attendre. J'étais encore mineure quand Across the Spider-Verse est sorti. Est-ce que vous juste vous rendez compte?
11: Oui, bon bref, il y a des annonces de casting peut-être?
13: Pardon, je me suis laissée emporter. Restons aux États-Unis car c'est Gus Van Sant qui nous donne des nouvelles de lui peu de temps après son dernier film, La Corde au Cou, qui fut, un échec cuisant puisqu'il a apporté un peu moins de 4 millions de dollars au box-office. Mais le réalisateur est loin d'avoir dit son dernier mot. Alors, virage à 180, semble-t-il, il part sur une toute nouvelle piste scénaristique en s'emparant du phénomène Hoyt Richards, premier supermodèle de l'histoire. Selon ses dires, Gus Van Sant compte s'intéresser à l'ascension fulgurante de Richards dans le monde de la mode, mais aussi sa descente aux enfers à travers la secte apocalyptique Eternal Values. Finalement, on ne s'éloigne pas trop de l'ambiance thriller qui plaît tant au réalisateur. Pour jouer Richards, c'est Nicolas Galitzin, à l'affiche du film Les Maîtres de l'Univers qui a été choisi. Mais vous l'avez aussi peut-être vu dans Mary and George aux côtés de la plus belle femme du monde, Julianne Moore, ou encore dans My Dear Fucking Prince. Pas de date de sortie pour le moment.
11: Et du côté de la France ?
13: Eh bien, c'est Franck Dubos qui fait parler de lui avec l'annonce du casting de son prochain film. Il vous avait réjoui avec son premier long-métrage ou bien il vous avait déçu, comme moi. La star de Camping reprend les commandes de la réalisation pour 5h48 Place des Martyrs. C'est le titre du film. Et que de surprise quant au casting. Si je vous dis acteur et actrice de plus de 45 ans, vous me dites « Ah, Catherine Frotte, Benoît Poulvorde, Vincent McCain, Emmanuel Béard et évidemment Denis Podalydès. » Mais il y aura aussi Kim Hingelin et Franck Dubos lui-même dans le rôle principal. Le film racontera l'histoire d'un chauffeur de bus du matin dans le Havre qui un jour décide de prendre en otage ses passagers, mais en leur demandant leur avis. Sujet sérieux avec un peu de comédie qui sont l'inspiration dupuisque à plein nez, mais sûrement, suis-je médisante, le potentiel y est. Que pensez-vous de ces annonces, mes très chers collègues ?
14: Est-ce que c'est le moment de rappeler que j'ai le seum que les maîtres de l'univers ils soient pas sortis en France ?
12: Parce que ça a l'air trop bien.
13: Ouais, c'est vrai que ça a l'air vraiment pas mal. Mais du coup, je suis assez contente de le voir à l'affiche d'un Gus Van Sant.
14: Oui, parce que moi, pour moi, il avait vraiment l'image d'un acteur de rom-com prime vidéo un peu nul. Et en fait, il prouve qu'il a un vrai potentiel d'acteur, donc c'est cool. Par contre, c'est le quatrième film de Franck Dubosc. Hein. Annonce dans le Jura, c'était son troisième. Il en avait fait deux autres avant.
13: Ah bon, my bad. Vraiment, my bad. Ok,
14: il y avait Rumba la vie et
11: tout le monde debout, c'est pas ça ?
14: Tout le monde debout, ouais, je crois que c'était ça.
13: Oh, wow, voilà.
18: Une grande carrière.
13: Ils ont tellement marqué mon esprit que je m'en suis rappelé.
11: Elles sont pas si mal, ces comédies, en tant que réalisateur.
14: Ouais.
13: Ouais, peut-être.
11: Par contre, 5h48, j'ai cru que c'est la durée du film. Heureusement que c'est que le titre.
13: Non,
11: le mec, il a eu un César, il s'est emballé.
14: C'est l'inverse de Dupieux.
13: Non, mais je vous avoue que quand j'ai lu le synopsis, j'étais là, ouais, enfin, on dirait Yannick de Dupieux. Sauf que là, oh là là, gros changement. Il demande l'avis aux gens. Waouh !
14: Yannick dans le bus.
13: Ouais, non, mais c'est ça, c'est Yannick dans le bus. Bon, je suis pas la plus grande fan de Franck Dubos, donc je vais pas être celle qui va donner particulièrement envie aux gens d'être hypés pour ce projet. Mais. Enfin, voilà quoi. C'est, pourquoi pas, écoutez, on va lui donner sa chance. Et sinon, Ghostbusters en série d'animation.
19: Ça m'intéresse. L'animation, c'est trop bien. Et j'ai pas toutes les refs de Ghostbusters, mais juste que ce soit d'animation par Sony, moi, je prends direct, personnellement.
18: Moi, j'avais vu que le logo.
13: Mais il y a que ça qui est sorti pour l'instant.
18: Ouais, ça m'a déjà donné envie, pour le coup.
13: Mais je sais pas ce que vous en pensez. Moi, je trouve que le logo, il ressemble. Il ressemble beaucoup, déjà, au style d'animation de Spider-Man. Ouais. Et donc, du coup, je me suis demandé. Enfin, il faudrait peut-être pas tout à fait qu'ils s'enferment dans un style.
14: Ils vont complètement s'enfermer là-dedans.
13: Ouais.
14: Enfin, déjà, le monde de l'animation leur pompe tout leur style, que ce soit Pixar qui ont essayé, Disney qui a essayé. Donc je pense que ça va être en fait leur marque de fabrique.
13: Ouais, mais du coup, ça reste une excellente animation et qui marche extrêmement bien. Mais disons que j'espère qu'ils vont quand même essayer de trouver des petits moyens de se.
14: Après, ça peut pas être pire que les deux derniers films Ghostbusters pour le coup.
13: Ah non, ça c'est sûr. Ouais, non.
11: Ne les testons pas.
13: Bon, et on suivra tout ça de très près.
11: Le pâté Audition se met à la pointe de la technologie.
13: Et oui, cinéphiles de la France entière, si vous nous écoutez, déjà bienvenue, vous êtes au bon endroit. Et le pâté Audition de Montpellier a une grande annonce à vous faire. À l'occasion de la sortie de L'Odyssée, le prochain film de Christopher Nolan, réalisateur d'Inception et Interstellar, entre autres, notre beau cinéma s'équipe d'un projecteur IMAX 70 mm. Ils sont les seuls en France à proposer L'Odyssée dans le bon format sur pellicule. En effet, Nolan a filmé son long métrage en IMAX sur pellicule 70 mm. Et nous aurons le privilège de pouvoir le voir en format original. Le projecteur sera opérationnel le 15 juillet à l'occasion de la sortie du film. Nous pourrons donc admirer Matt Damon dans le rôle d'Ulysse, Anne Hathaway dans celui de Pénélope, Tom Holland dans celui de Télémaque, Zendaya dans celui d'Athéna et Robert Pattinson dans celui d'Antinous. La sortie du film est donc prévue pour le 15 juillet en France. Préparez vos mirettes et votre portefeuille car on n'est pas à l'abri d'un chef-d'œuvre cinématographique couplé d'une hausse de prix de la place pour pouvoir le voir dans le bon format. Et vous, mes rois et mes reines, que pensez-vous de cette annonce ?
11: Je suis ravi que ça se passe pas à Paris.
13: Oui.
11: Et que pour une fois, une salle en dehors de Paris peut avoir la primauté de la technologie. Je suis ravi.
14: Et en plus, on peut se nourrir de sommes de Parisiens. Et ça, c'est quand même.
11: Oui,
14: sympa.
11: Parce que les pop-corns, c'est un peu plus cher.
14: Ouais, voilà. Et ça n'a pas de prix, par contre.
13: Mais est-ce que vous pensez que, du coup, il va y avoir des gens qui vont se déplacer ?
14: Oui.
18: Moi, je redescends sûr. Pour l'occasion.
13: Ah ouais, carrément.
18: Je remonte chez mes parents l'été et je pense que je vais redescendre un week-end pour pouvoir en profiter.
11: Les Parisiens vont poser des RTT.
14: C'est pour ça, l'ouverture des préventes me fait très peur parce que je pense que nous, les locaux, on n'aura pas de place. Hein.
13: À mon avis, ils vont faire durer le nombre de semaines où va rester l'Odyssée en IMAX, à mon avis, va être ouais, agrandi, enfin allongé quoi.
14: Surtout que de ce qu'on sait, du coup, il n'y a que la version VOST qui sera proposée en 70 mm, pas la VF.
13: Oh non, mince.
11: C'est dommage.
13: Oh mince.
14: Donc je pense qu'il y aura aussi beaucoup de séances, plus de séances VO globalement.
13: Ouais. Bon, du coup, ça, tout le monde est assez hypé et personne n'est inquiet pour son portefeuille.
18: C'est la meilleure nouvelle.
14: Non, ils ont confirmé que le prix n'augmenterait pas dans le reportage de Midi Libre.
13: Ah, trop bien. Ok. Bon, bah, que du bonus alors. Que du bonus. Eh bien, on ira tous voir l'Odyssée dans le bon format.
11: C'était une bien bonne nouvelle, mais c'est l'heure de la rubrique Nécro de la semaine.
13: Et oui, chers auditeurs, cette semaine, c'est deux grands noms du cinéma qui nous ont quittés. Le 1er juin, c'est Anthony Stewart Head, qui décède de complications d'une pneumonie à l'âge de 72 ans, près de Bath, en Angleterre. Il était connu pour son rôle dans Rupert Giles dans Buffy contre les vampires, et plus récemment dans le rôle de Rupert Mannion dans Ted Lasso. Et comme si ça ne suffisait pas, le 4 juin, c'est la réalisatrice et autrice de bande dessinée Marjan Satrapi qui s'éteint après des mois de lutte contre la dépression dont elle souffrait depuis la mort de son mari. Dans un communiqué, sa famille affirme qu'elle est morte de tristesse un an après le décès de Mathias Ripa, son mari et l'amour de sa vie. Elle s'est faite connaître pour sa bande dessinée autobiographique Persepolis, dans laquelle elle raconte sa jeunesse en Iran pendant la révolution islamique. Elle adaptera son ouvrage au cinéma aux côtés de Vincent Perronaud et sera primée au Festival de Cannes de 2007, puis au César en 2008. Elle fut très active autant dans le domaine du cinéma que dans celui de la bande dessinée et était une autrice profondément engagée contre le sexisme dans les domaines de l'édition de la BD. Pardon. Nous vous adressons toutes nos condoléances aux familles et vous, chers chroniqueurs, ces noms vous ont-ils marqués?
11: Moi, Marjan Satrapi, ça m'a mis un coup parce que j'adorais à la fois son travail de BD sur Persepolis et son adaptation d'animation. Et elle a fait d'autres films aussi que j'aimais beaucoup, comme Poulet aux prunes, qui était vraiment très chouette. Et il y avait The Voices aussi, qui était un film américain avec Ryan Reynolds, qui était assez barré. Et c'est la soudaineté de cette annonce. Ouais. Et puis si jeune, quoi. Mais c'était une grande autrice de BD et une grande réalisatrice qui nous quitte.
14: Ouais. C'est assez ironique aussi que son dernier film, du coup, ça soit une réflexion sur la mort aussi. Paradis Paris, c'était un film choral sur la mort. Donc c'est assez ironique que ce soit ça.
13: Et puis, je trouve ça assez marquant, le fait que la famille ait osé dire les raisons pour lesquelles elle est morte. Mmh. Parce que, enfin, on en meurt de la dépression et on en meurt du chagrin. Et je trouvais ça assez important, en fait, de mettre ça en avant et de pas forcément cacher derrière... un silence, les raisons pour lesquelles elle est morte, quoi. Je trouvais ça fort et parlant. Jules
18: Non, mais je suis bien d'accord pour le coup. C'est vrai que c'est assez rare de la famille qui donne les raisons aussi précises. Et bah, ça m'a rendu aussi très triste parce que c'est vrai que j'ai jamais lu la BD, mais ça avait été une grosse claque en termes de cinéma, Persepolis. C'est franchement un des meilleurs films d'animation français, je trouve. Donc c'est une grosse perte pour le cinéma, ouais.
13: Et aucun fan de Buffy contre les vampires?
11: Je l'ai toujours pas vu, malheureusement.
13: Ah, mince.
14: Moi, j'ai peut-être vu Anthony Stewart Head dans un épisode de Doctor Who, mais c'est tout. Donc
13: Et puis, il faisait la voix off pendant 3 ou 4, enfin, pendant la saison 3 et la saison 4, je crois. De Doctor Who.
14: Ah non, il n'y a pas de voix off.
13: Non, mais dans un sequel, enfin, dans une autre série de Doctor Who. Je n'ai pas retenu le
14: nom. Ah oui, parce qu'il y en a eu plein, mais je ne les ai pas toutes vues.
13: Oui. Bon, bah, je fais un petit big up à mon meilleur ami qui est extrêmement fan de Buffy contre les vampires. Voilà, qui, à mon avis, est très triste, la disparition de ce monsieur. Et ben voilà.
11: Merci beaucoup Naomi pour ces news. Pour rappel, nos débats de ce soir porteront sur la bataille de Gaulle, l'âge de fer, The Plague et Sakharine. Hey, j'ai une petite question pour vous. Comment appelez-vous un pays qui a comme président un militaire avec les pleins pouvoirs, une police secrète, une seule chaîne de télévision et dont toute l'information est contrôlée par l'État?
14: Ah bah, j'appelle ça la France, mademoiselle. Pas n'importe laquelle. La France du général de Gaulle.
11: Bande annonce.
12: Your quixotic general taught us one thing at least. 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
1: Juin 1940, la France s'effondre et signe l'armistice. Au milieu du chaos, un homme refuse de céder. Seul contre tous, ce général inconnu s'échappe vers Londres pour sauver ce qu'il reste d'un rêve, la liberté. Sans armée, sans appui, sans espoir. Mais avec une folle conviction, la France, sa France, n'a pas déposé les armes. Il tente son ultime pari, convaincre le monde que la bataille de France n'est ni terminée, ni perdue. On retrouve un casting français XXL, Simon Abkarian dans le rôle du général de Gaulle, Mathieu Kassovitz, Karim Leclou, Benoît Magimel, Anna Maria Bartholomé, Nils Reider et bien d'autres. Hugo, est-ce que cette version du général de Gaulle par le papa du Chant du Loup t'a séduit ?
2: C'est compliqué. Je suis content de voir que le cinéma français accepte de prendre le pli de mettre beaucoup de pognon dans des projets ambitieux et tout, mais ça serait bien de bien utiliser l'argent, parce que là je sais pas trop dans quoi il dépassait l'argent là. C'est un peu compliqué comme film, parce que déjà j'ai un problème avec le fait que ça prenne une approche Marvel pour raconter l'histoire, parce que les figures historiques, c'est pas des super-héros. Enfin, ça demande un peu plus de rigueur, un film historique, par rapport à un film de super-héros ou par rapport à n'importe quelle autre fiction. Et du coup, faire du général de Gaulle cette espèce de Nick Fury qui va assembler sa résistance, ça me paraît pas être super pertinent. Il y a ce plan là où il met sa casquette. On dirait Iron Man qui baisse son masque dans Iron Man 1.
1: C'est filmé de la même manière.
2: C'est vraiment filmé de la même manière, ouais. Et du coup, je sais pas. En plus, surtout que je trouve que le film se voulait épique, mais toutes les scènes de bataille, je trouve qu'on voit pas grand chose. C'est un petit peu comme si ils avaient pas trop envie de filmer des batailles. Birkheim, il y a pas vraiment d'affrontement. On est plus sur du gros plan. Il y a aucune ampleur en fait cinématographique. Du coup, on se passe beaucoup plus de temps à suivre des gens dans des bureaux pendant 2h40 qui discutent. Et c'est un peu redondant, parce que c'est De Gaulle va avoir un plan de génie, ça va foirer, les Anglais vont le désavouer, puis il va revenir en forcing, du coup les Anglais vont lui refaire confiance, ça va refoirer. Et c'est hyper répétitif.
1: Est-ce que ce serait pas une ex-toxique
2: Ouais, De Gaulle un peu, ouais. J'ai aussi un problème aussi avec la manière dont sont représentés certains personnages. Je trouve que Pétain est vraiment filmé comme si c'était Palpatine, et je trouve ça problématique. Parce que, c'est un vrai gars qui a existé, en fait ça sert à rien d'essayer de romancer le gars, montrer-le tel quel, quoi.
1: Jules, est-ce que toi, cette version un peu du général de Gaulle, quelque chose qui t'a un peu plus séduit qu'Hugo ?
3: Bah ouais, un peu plus quand même. Enfin, j'ai pas été aussi exigeant pour le coup. J'y suis vraiment allé à l'esprit que j'allais voir un gros blockbuster qui cherchait pas à me faire de leçons d'histoire. Enfin, moi, la plupart du temps, quand je vais voir des gros films américains qui ont comme sujet une thématique historique comme des Ridley Scott, je vais pas attendre à avoir une leçon d'histoire, donc... Pour le coup, ça m'a pas dérangé cet aspect autour du général de Gaulle qu'on va faire comme un super-héros, ce genre de choses, parce que ça m'étonne pas, en fait, de la part de Pathé qui met 80 millions dans le projet, ils allaient pas en faire un personnage faible ou ce genre de choses. Et pour le coup, moi, les batailles, je les ai trouvées plutôt impressionnantes. J'ai ressenti l'ampleur des batailles à Birkenheim. J'ai vraiment ressenti le fait que c'était au milieu de nulle part, qu'ils étaient seuls face à une armée entière. Alors peut-être qu'on ressent pas assez à certains moments qu'il y a un décalage avec le nombre de Français qui sont présents sur place, mais mis à part ça, je trouve que les batailles étaient plutôt bien mises en scène, et moi le récit coulait bien, c'était vraiment agréable à voir pour le coup. En termes de scénario, c'était plutôt bien construit, je trouve.
1: Donc toi, tu trouves que les effets visuels pour... Alors, 80 millions, c'est pour les deux films.
3: Ouais.
1: Donc, on pourrait dire que ça a peut-être coûté 40 si on coupe la part en deux. Mais tu trouves que donc pour un film de cette ambition-là, je parle économique, on retrouve l'argent sur l'écran.
3: Ouais, je trouve. Franchement, il y a des décors assez impressionnants. Et pour les batailles, c'est assez généreux. La plupart du temps, franchement... On va pas mettre les batailles de côté. Il y a quand même des grosses séquences dédiées à ce genre de moments. Donc ça va. Après, je suis d'accord qu'il y a beaucoup de séquences de bureau. Mais c'est un film sur De Gaulle. Donc c'est nécessaire, quoi, de passer par là. Et moi-même, j'ai trouvé ça trouvais ça plus intéressant quand on était sur De Gaulle que quand on allait sur Le Résistant. J'ai trouvé ça vraiment long à certains moments, Le Résistant. J'ai plus son nom. Mais
2: il a un nom compliqué aussi.
3: Ouais.
1: Oui, je l'ai perdu. Mais oui.
4: Fernand.
3: À part sur la fin, du coup, on sait son objectif et pourquoi il est...
2: Justement, quand tu découvres du coup quel était l'objectif de ce personnage dans l'histoire depuis le début, tu te dis, bah du coup, pourquoi en avoir fait le fil rouge du reste de l'histoire,
3: parce que
2: du
3: ça, coup... Ça, je suis d'accord.
2: Enfin, genre, tout ça, pour ça, c'est une anecdote, en fait.
3: On aurait pu se passer de ce personnage et
4: alors,
3: se focaliser sur...
4: Oui et non, hein, parce que c'est pas... Enfin, il a existé, hein.
3: Non, bien sûr, mais je trouve que dans le film, on essaye de construire toute la résistance sur place, en France, avec ce personnage... alors que on aurait pu s'en passer, je trouve, c'est tout.
1: Après, la problématique aussi, c'est qu'ils utilisent des personnages, mais aussi moi, ce que l'une des grosses problématiques que j'ai avec le film, c'est sa manière de réécrire un petit peu l'histoire, un petit peu beaucoup, notamment ce personnage-là qui est montré comme un résistant de la première heure, quelqu'un qui est animé par la République, etc. Il faut savoir quand même que c'était un mec qui a grandi avec les idées royalistes.
4: Ouais.
1: Et du coup, je trouve que le film se permet quand même beaucoup de liberté par rapport à l'histoire. Je trouve qu'il écrit aussi constamment, ses ressorts scénaristique en fonction de De Gaulle, c'est-à-dire qu'en gros, De Gaulle, selon le film, aurait tout prévu avant tout le monde, aurait tout senti avant tout le monde et aurait tout anticipé avant tout le monde. Moi, je trouve que vraiment, il y a très peu de doute là-dessus, dans la manière dont j'ai ressenti ça dans le film. Mais toi, qu'est-ce que t'as pensé, Naomi ?
4: Je suis pas sûre d'être d'accord sur le fait que De Gaulle aurait tout prévu avant tout le monde. Pour moi, c'est juste que c'est peut-être une façon assez maladroite que le film a de pas essayer de nous avoir en mode « Ah, on va essayer de deviner ce qui va se passer ». Un peu comme on avait vu dans Nuremberg où y avait eu cette espèce d'impression de « le film a essayé de nous faire croire que » alors que c'est déjà arrivé et donc du coup on peut pas être surpris par un fait historique. Moi j'avais plus l'impression que peut-être qu'il peut donner cette image au personnage de « Ah, il a tout prévu », c'est que en fait les événements sont écrits à l'image de ses idéaux. C'est-à-dire que le personnage de Gaulle, il est vraiment attaché à son principe de la République, les Français, la France. Et donc forcément que tous les événements qui arrivent autour de lui correspondent à la République, les Français, la France. Et donc pour moi, c'est là qu'on trouve le truc de est-ce qu'il aurait tout prévu ou pas. Je suis un peu moins sévère que vous deux aussi sur...
1: J'ai pas fini, hein, après. Mais...
4: My bad.
1: J'en ai d'autres dans la valise.
4: Mais disons que pour le coup, moi, je vois très bien où est parti l'argent, que ce soit sur les caméras, la musique, les explosions, les décors, le casting, parce qu'on a passé à parler du fait que le casting, bon, là, à mon avis, il a dû coûter bonbon. Mais par contre, je trouve que le film s'épuise quand même beaucoup et je me suis demandé qu'est-ce que le film essayait de nous raconter, parce qu'il sort pas à un moment complètement anodin, vous voyez, c'est-à-dire que je me suis demandé quand même pourquoi est-ce qu'on nous fait un film de résistant et pourquoi on ne raconte pas vraiment l'histoire de la résistance, parce que comme vous l'avez dit, suivre Fernand pendant je sais pas combien de temps, j'étais là, ça y est, hein. Franchement, jusqu'à ce que la fin arrive, et j'étais là, d'accord. Mais sinon, tout le long, j'étais là, tu me saoules, casse-toi, je veux voir ce qui se passe avec De Gaulle. Et en fait, j'ai trouvé que c'était très dommage, parce que ça aurait été une super occasion de montrer à quel point, en fait, on n'était pas résistant du tout. Ouais. Genre, non. Enfin, du coup, je me suis demandé vraiment qu'est-ce que le film essayait de faire. Est-ce qu'ils essayaient de raviver l'histoire que De Gaulle a essayé de raconter quand il est arrivé président, c'est-à-dire que tous les Français étaient des résistants, ce qui n'est pas vrai du tout, et maintenant on le sait. Ou alors, est-ce qu'ils essayaient de raconter quelque chose à la jeunesse, parce que quand même, la résistance en France est portée par la jeunesse dans ce film. Et je sais pas, moi j'ai été très balancée entre « Ok, est-ce qu'ils sont en train de nous dire que « Yes, let's go, soyons résistants » ou « Non, parce qu'en fait, si vous êtes résistant, vous devez être patriote ». Je sais pas, j'ai eu des impressions un peu étranges quant au propos du film, en fait, direct.
1: Ouais, et puis c'est paradoxal parce que le film a été présenté au Festival de Cannes, dans lequel il y avait aussi Notre Salut d'Emmanuel Mar qui parlait justement de la France collaboratrice. Collaborationniste, plutôt, d'ailleurs, je dirais. Et du coup, c'est vrai que c'est bizarre, même sur le traitement, où il y a Notre Salut, on en parlera sûrement plus tard dans l'année, a un traitement très... assez factuel, très, épuré, et très sincère aussi sur la manière d'aborder ça.
2: Les rayons et les ombres aussi en début d'année.
1: Oui, aussi, c'est vrai. Et moi que j'aime beaucoup aussi. Mais là, il y a vraiment une volonté, une volonté romanesque de faire une grande œuvre, on va dire. Mais en même temps, je trouve que le film a le cul constamment entre deux chaises parce que j'ai l'impression qu'il sait pas, il sait jamais quel De Gaulle raconter.
4: Oui.
1: Il l'égratine un petit peu, après il en fait une figure imposante, charismatique, après il en fait une figure ridicule, après il en fait une... Enfin, il y a ça et j'ai l'impression qu'il y a à la fois, donc il sait pas trop quel De Gaulle raconter, et en même temps il a le cahier des charges de Pathé qui lui a dit mec, t'as 80 millions, faut que tu nous fasses le gros film de l'été, genre le gros blockbuster avec des explosions et tout, et je sens que le film et le réalisateur Antonin Baudry a le cul entre deux chaises constamment quoi.
4: Bah alors concernant le quel De Gaulle raconter, je suis d'accord avec toi sur ce point là et surtout bah en fait pour moi c'est encore une fois lié à est-ce qu'on raconte la vraie histoire de la résistance ou pas du tout, et là clairement on raconte pas vraiment l'histoire de la résistance, mais le film, il se bat avec le fait que les grands hommes, ça n'existe plus. Enfin, vraiment, on n'a plus le grand homme. La figure du grand homme, elle a été assassinée à plein de reprises. Et j'ai envie de vous dire, heureusement, parce que les grands hommes qui étaient érigés à ce statut jusqu'ici, c'était des généraux, c'était des chefs de guerre. On a eu des hommes qui représentaient la paix. Et puis après, on a découvert que c'était aussi des gros connards. L'abbé Pierre, Gandhi, voilà, tout ça. On va peut-être pas revenir sur les casseroles qu'ils ont. Mais l'image du grand homme n'existe plus. Et donc, le film essaye de se débattre avec le fait qu'on lui a dit « Mais si, mais De Gaulle, c'était un grand monsieur, quoi. Il faut l'ériger en l'homme qui a sauvé la France. » Et clairement, comme tu dis, il y a des espèces de moments où t'es là en mode « Ah ouais, mais là, le film était quand même de nous dire que c'était un gros casse-couille, quand même, à certains moments. » Non, pardon, mais enfin, putain, il y avait des moments où t'es là « Ah ouais, le morceau, ah, il faisait un peu chier, quand même. »
2: Le voisin relou des Anglais qui viennent en réclamer des œufs tout le temps.
4: Et pardon, et après, je suis désolée, je laisse la parole, mais il y a quand même un truc historiquement qui m'a vraiment perturbée dans le film, c'est la manière dont était représentée la relation entre Churchill et De Gaulle. Vraiment, Churchill et De Gaulle, ils s'aimaient pas, quoi. Et moi, dans le film, j'ai eu l'impression de voir, je sais pas, un grand frère qui regarde son petit frère.
5: Moi, j'étais en
1: lien, je t'aime non plus, quoi.
4: Ouais. Et moi, j'étais là, franchement, c'est pas ce qu'on m'a dit. Hein. Vraiment, mon prof d'histoire, il m'a pas dit qu'il s'entendait comme ça, en mode « Haha, t'es trop mignon et tout, à essayer de sauver la France. » Bof.
1: Bon. Chennai, est-ce que toi, t'es séduit par cette proposition ?
5: J'avais déjà une grande peur, c'est la durée du film, qui en fait, m'était, j'étais très réticente d'aller voir le film. Et en fait... Ben, le rythme, il m'a pris, je sais pas comment c'est, enfin, le côté blockbuster m'a eu. Et après, je comprends le côté cul entre deux chaises, de on sait pas vraiment où se placer. Ça faisait très, bah ouais, blockbuster, un peu Marvel. Moi, ce qui me fait trop rire, c'est le name drop de Jean Moulin.
4: Oui!
5: Je suis Jean Moulin, ok, waouh!
1: Okay, le caméo Marvel.
5: J'étais en mode, ok, super. Donc, moi, j'ai bien aimé ce, le rythme m'a happé. Et genre, j'ai quand même appris 2-3 trucs que je savais pas. Genre, sur la guerre, plein de trucs se sont passés, genre, pas en France, qui s'est passé ailleurs. Donc, j'ai quand même une dimension un peu. Pédagogique, je sais pas, j'ai appris des trucs en plus. Après, je sais pas, je trouve que côté argent, je trouve que ça se ressent, oui et non, par la durée, enfin par l'ampleur du projet, je comprends, par les effets visuels, enfin tout ce qui est explosion, ça va, mais par contre, tout ce qui est genre grand plan d'ensemble, dans genre le vieux Londres, c'est tellement moche la CGI, c'est horrible. Ça, c'est un truc qui est dans plein de films biopic, ça marche pas. Donc j'étais un peu. Un plan, je fais waouh, c'est trop beau. Genre, j'adorais la composition de plein de plans. Genre, on voit De Gaulle dans son bureau ou dans sa chambre. Je trouve qu'en vrai, il y avait quand même des bonnes réflexions de composition. Du coup, je trouve que le film, il a des bons points et d'autres qui sont un peu vraiment plus bas. Du coup, ça me. Je sais pas, je suis dans un entre-deux aussi, mais j'ai quand même passé un bon moment et genre, ma plus grande peur qui était la durée. A été évacué.
1: T'inquiète, il y en a 2h40 autres qui arrivent dans un mois.
5: Ouais, mais du coup, ce qui est fou, c'est maintenant j'ai hâte de voir la suite. Enfin, genre, je me suis dit,
4: ouais, moi aussi,
5: vu que ça fait genre la fin, ça fait comme, bah, comme Marvel, disons, genre, on nous tease un peu une suite. Là, je suis hypé pour voir le truc. Après, je sais pas si beaucoup de gens vont
3: mais c'est clair
5: être hypé.
3: Ça reste un schéma giga efficace, hein, pour le coup. Moi, je trouve que c'est toujours prenant, quoi, ce schéma du blockbuster. Même si, voilà, ça traîne de nombreux défauts, toujours. Ça reste toujours, enfin, c'est, on passe rarement un très mauvais moment devant ces films-là.
1: Ce que je mets au crédit du film, il y a un peu ce rapport, enfin, le chant du loup, c'était aussi quelque chose qui entraînait, quoi. Donc, il y a un rapport au montage contre la montre, parce qu'il est happé par une mission et le montage, en fait, joue cette carte du contre la montre. C'est vraiment le seul truc, moi, qui me fait tenir 2h40. Ouais. Mais c'est vrai qu'après, moi, je trouve, tu disais qu'il y a une vertu pédagogique, c'est là où je trouve le film, des fois, presque dangereux, c'est qu'il déploie un roman national qui s'écarte aussi un peu des faits historiques par moment, ou qu'il les réécrit un peu à sa sauce pour pouvoir justifier son scénario. Et pour moi, ça lui retire de la nuance, de la complexité, et j'ai l'impression, au final, 2h40 où on parle de Gaulle, de ne rien savoir sur son intérieur, quoi. J'ai l'impression de, je sais pas ce qui l'anime vraiment, je sais pas pourquoi et il s'investit de cette quête. Enfin, il y a plein de choses qui sont très intéressantes et le film en fait ne le traite pas. J'ai l'impression de voir une figure rigide, droite, qui n'a que le mot la France pendant 2h40, et qu'est-ce que ça me raconte de Gaulle au final? pas grand-chose.
2: Le simple fait de prendre l'avion pour aller à Londres, c'est traité comme une anecdote, alors que ça devrait être en fait un point de départ émotionnel du film, quoi. Mm. Et c'est vraiment très dommage.
3: Par contre, son introduction est légendaire. Hein. Ai-je l'air de débander ?
1: Non, mais ça, par contre, aussi, le film commence à avoir un ton solennel, ouais. Et il y a ça qui arrive. Ouais, vraiment, je suis resté bloqué.
2: C'est
1: parce que je trouve que ça marche pas, en fait. Les effets comiques du film, je trouve, sont pas montés, sont pas dans le bon tempo.
4: Mais pour moi, c'est pas un effet comique du tout. D'ailleurs, pour moi, c'est même le dialogue le plus important de tout le film. C'est-à-dire que c'est vraiment avec ce dialogue-là que je me suis dit, ah, le film est quand même en train de nous rappeler à quel point la guerre, c'est un truc de mec.
5: Complètement.
4: Phrase, c'est la débandade. Est-ce que j'ai l'air de débander? Je suis là, ah putain, et la guerre dans toute sa splendeur, vraiment, male en plein milieu, là, comme ça, vraiment, homme.
2: La débandade, c'est un peu le film, quand même. Hein.
4: Oui, mais j'ai trouvé ça intéressant que le film prenne le truc comme ça, hop là, c'est vraiment un monde d'hommes, et c'est vraiment un acte d'homme, la guerre, et le film te le dit dès le départ.
1: Oui, mais de manière, c'est quand même, c'est ridicule, tu vois, c'est amené...
5: Bah, moi, ça colle avec le personnage que j'imaginais de Gaulle, en fait, tu vois pourquoi, moi, je me dis, ça va avec...
3: Les touches d'humour dérangeaient pas, je trouve.
1: Mais je trouve qu'elles sont pas calées, quoi. C'est comme par exemple, il y a une séquence genre attention les moustiques ça pique, et pareil le truc est pas cuté au bon moment, il y a plein de trucs comme ça qui fonctionnent pas, et il y a un effet aussi que j'ai pas souvent dans les films, mais j'ai l'impression qu'il y a aucun acteur qui est dans le même film, c'est-à-dire que je vois la partition de chacun. Je vois que chaque personnage me dit « Ok, toi, dans ta tête, tu sais exactement... » Enfin, tu as cette idée de film que tu es en train de faire dans ta tête. Genre, Kassovitz, c'est dans le film sérieux, historique.
4: Oh, il est insupportable.
1: Genre, c'est carré, quoi. Karim Leclou, il est dans une comédie en mode la grande vadrouille.
5: J'ai pas compris ce choix-là, parce que j'adore cet acteur, mais genre, j'ai pas compris son rôle et son côté... comique, enfin j'avoue, ça c'est un
3: là,
5: point
3: ils ont voulu vraiment mettre le petit personnage un peu
2: le comic relief,
3: c'est vrai que ça marche pas trop.
1: Magimel, il est très beau dedans, mais il est dans un truc un peu romanesque, il est pas du coup dans le ton du reste du film.
2: C'était sur lui qu'il fallait faire le film, en fait. Je crois.
4: Oui, d'ailleurs, oui, moi j'aurais préféré, mais juste en parlant de jeu d'acteur, c'est peut-être personnel, mais moi je trouve que celui qui joue De Gaulle, il joue très bien. Alors, c'est juste, j'aime beaucoup sa gestuelle. Moi, il m'a fait beaucoup rire.
3: Moi, j'ai trouvé le casting excellent. Le casting est excellent. Enfin, les personnages sont très bien interprétés par.
1: J'ai l'impression qu'il y a du décalage, surtout tout le monde en fait est dans un film différent.
3: Juste en termes de casting, des choix des acteurs pour incarner tel et tel personnage, je trouve que c'était des bons choix de manière générale.
4: Et je dirais même que t'as parlé du caméo de Jean Moulin, et je tiens quand même à dire que le caméo de Jean Moulin, qui dure grand max 15 secondes, est 6 fois mieux joué que Gilles Lelouch dans Moulin, et je trouve ça quand même très
2: Félix
4: fort.
2: Félix Kizy, il est quand même bien meilleur acteur que Gilles Lelouch.
4: Non, mais vraiment, je te jure, je suis ressortie en me disant waouh, 15 secondes de jeu, il avait le mec, et il a fait mieux que 2 heures de film, quoi. C'est quelque chose.
1: C'est ça que tout à l'heure tu disais, que ça faisait un peu des annonces de comme Marvel, quoi. Oui, c'est vrai qu'à un moment donné, je vois avec son chapeau, j'ai dit putain, j'espère que c'est pas Jean Moulin.
2: Comme ça.
1: Et j'ai compris dit, direct. Mais voilà, en fait, c'est que je me suis dit, c'est tellement gros, je dis, il va pas jouer cette carte-là. Et je suis surtout, Jean Moulin.
2: Il croise Jean, personnage random, par hasard, dans le train.
4: Oui, et ce que j'ai trouvé dommage, ce que j'ai trouvé dommage, c'est le fait qu'ils disent je suis Jean Moulin. Il n'utilisait pas son prénom, donc. C'était bizarre. Normalement, il utilise un acronyme.
1: Avant qu'il fasse partie du conseil national.
3: C'est vraiment la Marvel, pour le coup.
4: J'étais là, d'accord.
1: Peut-être qu'on verra ça dans la deuxième partie. Bon, vous avez compris, on est quand même plus ou moins mitigé. Il y a du pour, il y a du contre. Donc, on vous laissera faire votre avis en salle. Et on a le temps de passer au deuxième film. Auréolé du Grand Prix au Festival de Deauville en 2025 et précédé d'une très bonne réputation, le premier film de Charlie Pollinger a enfin trouvé le chemin de nos salles. Réputation à la hauteur ou pas, on vous dit ça après la bande-annonce.
6: First day in camp. Pretty good.
7: No, yeah, better.
6: I know this whole thing could be a little daunting.

0: So what's with Eli?
1: Eli's got the plague.
0: It's not funny, bro. It's like contagious?
1: Incredibly, but only through touch, so if you're exposed, oh man, you just gotta wash yourself like that. Turns your brain to baby food. No brain, no nothing.
0: The plague is fake, so can you please tell everyone that I'm good?
1: Okay.
2: I think there's something wrong with me.
0: What do you mean?
2: I just feel something's wrong.
3: Someone giving you a hard time, Ben.
0: Why are you doing this to me?
4: Dans un camp de water-polo pour garçons, un adolescent de 12 ans est marginalisé par ses camarades selon une tradition cruelle qui veut que l'un d'eux soit dit porteur d'une maladie qu'ils appellent la peste. Alors que frontière entre le jeu et la réalité devient de plus en plus floue, il commence à craindre que la blague ne cache quelque chose de réel. Au casting, on retrouve Everett Blunk, Elliot Efferman, Kenny Rasmussen, Caio Martin et l'incroyable Joel Edgerton. Jules, est-ce que cette exploration de la violence et de la vulnérabilité de l'enfance t'a séduit ?
5: Ouais, totalement. Et moi le terme qui me revenait constamment en tête pendant le film, c'était que c'était anxiogène à un point pas possible. J'étais mal tout le long du film et il réussissait avec toutes ces situations à construire toujours plus de cette ambiance désagréable, mais qui était très réussie du coup par le film, avec toujours un côté très intimiste dans les séquences entre les enfants qui, du coup, jouent sur ce truc de la peste. Et d'ailleurs, les enfants étaient extraordinaires. Tous les enfants qui jouent dans le film sont excellents dans leur rôle. Et j'ai aussi beaucoup aimé comment ce film rend la figure des adultes assez peu crédible, assez inutile même. On les voit à certains moments essayer d'arranger les situations de ces enfants qui font du harcèlement et toutes ces choses-là, mais ils sont jamais la solution par rapport à ça. Et donc j'aime bien comment le film constamment te met face à ce cadre de l'enfance où il n'y a aucune issue et c'est juste les enfants contre les enfants, et c'était assez dur tout le long, voilà. Et puis j'ai aussi adoré les séquences musicales, parce que je suis un énorme fan de Moby, et du coup en entendre au cinéma c'était merveilleux. Et puis les séquences, il y a deux séquences qui utilisent la musique de Moby, et c'était vraiment merveilleux.
4: Mais c'est vrai qu'en plus c'est un film qui est inspiré de la vie du réalisateur, qui a connu des camps de vacances comme ça où il y avait cette schématique du harcèlement qui se mettait en place. Il est un peu dans la peau du personnage principal, où il était toujours un peu entre la personne harcelée et celle avec le groupe qui harcelait les autres. Du coup, c'est pour ça je pense que cette mécanique scénaristique, elle est quand même très bien huilée. Ouais. Naomi, est-ce que toi aussi c'est quelque chose qui t'a touché?
6: Oh là là, c'était absolument incroyable comme expérience. Tout dans ce film est assez génial. J'ai pas mal de choses à dire, mais je vais faire en condensé. Alors évidemment, comme Jules l'a dit, c'est tellement anxiogène que ça en devient un maladif. Moi, je vous cache pas que j'ai eu envie de vomir pendant toute la séance. Et j'ai mis du temps à accepter de rentrer dans l'histoire et de ressentir ce que le film voulait que je ressente, parce que le gros PTSD qui revenait, il était hardcore, quoi. Enfin, vraiment... J'étais là, oulala, est-ce que j'ai vraiment envie de me rappeler ce que ça fait d'être harcelée ? Est-ce que, enfin, des expériences que, à mon avis, chacun a vécues d'une manière ou d'une autre, je sais pas vous, mais voilà. Mais par contre, d'un point de vue cinématographique, tout dans ce film est là pour me plaire. C'est-à-dire que c'est un des films qui a le mieux utilisé son inspiration de Kubrick et de The Shining que j'ai vu depuis très longtemps. Ouais. C'est-à-dire que ce soit l'utilisation de la musique, des espaces liminaux, des fondus sur des gros plans sur les visages, et puis pas fondus sur les environnements, et puis les ralentis. Ouais, vraiment, sur ce point-là, j'ai rien à dire. C'était incroyable. L'image est magnifique. Et qu'est-ce que les acteurs, ils jouent bien. Oh, j'avais l'impression de faire partie d'eux, et j'étais là, non, je veux fuir, je veux pas du tout être avec vous. Et puis on passe son temps à être empathique avec le personnage principal et puis en même temps avec le personnage harcelé. Et puis j'ai bien aimé le fait que le film prenne le parti de pas vouloir tant expliquer que ça le comportement du harceleur et ne veuille pas prendre le parti de non mais vous comprenez il a une enfance difficile parce qu'il y a des choses qui sont pas acceptables et notamment ce qui se passe dans ce film est absolument pas acceptable et le harceleur doit être puni. Et autre chose, je reviens sur l'utilisation des espaces liminaux dans le film. J'ai trouvé ça extrêmement bien choisi parce que le principe des espaces liminaux, c'est de donner l'impression de la disparition de l'humanité et au sens très large du terme, que ce soit physique comme émotionnel, l'humanité empathique. Et donc, ça en devient littéralement un enfer comme ce que fait vivre les personnages. Et donc, les personnages peuvent extrêmement bien évoluer là-dedans. On les voit autant qu'on voit les décors et ça laisse la place à tout. Bref, ce film est un chef-d'œuvre pour moi.
4: Chef-d'œuvre.
6: Ah wow. Oui, chef-d'œuvre. Ouais.
4: Moi, je trouve que le film joue très intelligemment aussi avec le genre, c'est-à-dire qu'en vrai, il a la base du scénario qui est très très solide, je trouve, et il se permet justement de jouer un peu avec le genre, de distiller des petits éléments à la fois du body horror, du thriller, et du coup, ça donne un aspect assez sensoriel au film, je trouve, qui m'a moi vraiment beaucoup plu. Et Shenai, est-ce que ça t'a intéressé cette partie?
7: Moi, je suis passé à côté du film.
4: Oh là là.
7: En fait, j'avais pas d'attente, mais j'avais rien lu avant, ni aucune image, etc. Et je m'étais imaginé avec toute l'affiche et le titre quelque chose. Ça n'a pas été ce que j'ai vu. Alors tout ce que j'ai vu, j'ai adoré. Vraiment, la photographie est super, le sujet est génial, les acteurs sont incroyables. Mais juste, c'est complètement aux antipodes de ce que je m'étais préparé mentalement à voir. Mais en fait, j'ai pas réussi à rentrer dedans. J'arrivais pas à être happé par la tension qui était mise dans le film. Alors qu'en fait, je pense que si j'avais fait aucune... j'avais pas pensé trop en amont le film, je pense que j'aurais pu adorer et être comme toi, rentrer vraiment dedans et kiffer, parce que c'est vraiment des sujets qui me touchent. Et même la manière comment c'est filmé, les plans dans l'eau qui m'ont foutu des claques, etc. Je me sens un peu bête de pas être rentré dedans, en fait. Car vraiment, j'aurais trop aimé... avoir cette sensation-là et de me laisser encore plus rentrer dans le sujet du harcèlement, etc. Après, que dire, à part que les acteurs, les jeunes enfants jouent extrêmement bien. Genre, tout était hyper crédible. Et comme tu dis, j'ai bien aimé aussi le fait qu'on n'essaye pas de justifier pourquoi le harceleur, il harcèle. Et aussi, ce qui est marrant, le personnage principal qui est, comme tu avais dit aussi, qui était harcelé, mais aussi un peu harceleur, et qui en fait passe son temps à naviguer entre les deux. Et ça, j'ai trouvé super. Au niveau écriture, c'est vraiment bien écrit. Et c'est tout juste. Je suis passé à côté.
4: Des fois, c'est bien le revoir pour casser les attentes, parce que du coup, tu n'auras plus d'attentes.
7: Ouais, voilà.
4: Mais c'est vrai qu'il y a l'aspect cruauté de l'enfance est vraiment très bien traité. C'est vrai qu'on ne donne pas de justification sur pourquoi du harceleur. Et en même temps, sociologiquement, il y a cet effet de groupe où on sait que ça, c'est quelque chose qui pèse beaucoup dans l'époque du collège. Pour justement éviter d'être harcelé, des fois, on va du côté des harceleurs. Donc, le film jongle vraiment bien avec ça. Et toi, Hugo, qu'est-ce que tu as pensé de The Plague?
8: Moi, j'en entends parler depuis longtemps en plus, parce que Lucas l'avait vu à Cannes et moi j'avais été aller voir autre chose, donc j'avais un peu été dégoûté. Et il m'avait dit que c'était super, et du coup j'avais très très hâte de le voir. Et franchement, j'ai pas été déçu. Les scènes de piscine, on en a pas parlé, mais il y a des idées trop cool, notamment ces scènes de piscine à l'envers où on a l'impression que c'est des filles qui font de la natation synchronisée, elles marchent sous l'eau, c'est trop beau. Et ouais, je trouve que les gamins jouent super bien, et pourtant c'est pas facile de trouver des gamins qui sont très très bon non plus dans les films. Ils sont toujours bons, mais pas non plus excellents. Et là, j'ai rarement eu autant envie de frapper un enfant, et Dieu sait que je suis pas quelqu'un de violent. Ah, le rouquin, je l'aurais fait courir, moi. Non, franchement, je trouve qu'ils sont très très forts, et cette idée assez maligne au final de se mettre, de prendre pas forcément un

0: personne méchante, où il va directement capter tes petites
1: faiblesse, ouais.
0: Ta faiblesse. Il te happe comme ça, et puis il est vraiment, il a un regard qui, moi, m'a glacé le sang, et son personnage est suffisamment bien construit pour que l'entièreté de même des non-dits ou des toutes petites choses qui soient glissées puissent te faire peur aussi. Et moi, ça a été la mention du grand frère à deux reprises. Et d'un coup, je me suis retrouvée à nouveau collégienne, où je me disais, je ne peux pas aller contre cette personne parce qu'elle a un grand frère et je me ferai péter la gueule, en fait, si je vais à son encontre. Et donc, tout ce personnage est écrit à la perfection. Tous, ils sont écrits merveilleusement, mais vraiment, lui, c'était quelque chose.
1: C'est Caio Martin, je crois que
2: L'effet du groupe, même, de manière générale, je trouve qu'il est hyper puissant, quoi. Parce que tous les enfants aussi derrière, qui le suivent et qui supportent le harceleur, genre, c'est hyper puissant et ça donne d'autant plus de puissance à ce personnage.
3: Mais même quand il se retrouve à devoir être insolent face à Joel Edgerton, tu dis ça va être plus compliqué parce qu'il a Joel Edgerton en face de lui, acteur qui a quand même une carrière et tout. Et non, il se débine pas, quoi. Il lui tient tête et donc du coup, c'est assez fort, quoi.
1: Moi, j'adore Joel Edgerton, oui, c'est vraiment un acteur. Je trouve pareil, il joue pas grand chose, mais il le joue avec une telle justesse.
2: Les quelques scènes où il est, ouais.
1: D'ailleurs, c'est grâce en partie à lui que le film a vu le jour, parce qu'il l'a produit et il a accepté de jouer dedans. À la base, c'est peut-être même lui qui devait le réaliser. Et finalement, il l'a laissé.
0: Merci à lui, je lui remercie.
3: Merci au tonton de Luke Skywalker.
1: C'est ça. Bon, vous avez compris, The Plague nous a touchés. On vous invite chaleureusement à découvrir cette pépite en salle. Jules, tu vas être content parce que c'est lors de notre première pause musicale. En 1995, Moby signe Feeling So Real, une déflagration électronique qui mélange rave, jungle, hard house dans un même élan viscéral. Un élan qui emporte aussi Ellie et Ben, les personnages de The Plague, dans une danse frénétique et libératrice. C'est maintenant à vous de vous laisser emporter par l'énergie folle de la perte de contrôle de Feeling So Real de Genial Moby. Et on se retrouve après pour aborder le reste de notre programme.

0: Revenez tranquillement avec nous après ce shot d'adrénaline. Vous êtes toujours sur Radio Campus Montpellier dans The Cinéma Show. Il est temps de parler du troisième film de la soirée, Saccharine de Nathalie Erika James, son troisième long métrage après notamment le remarqué Relique. Une étudiante en médecine, mal dans son corps, se met à consommer une étrange gélule pour perdre du poids, libérant une force surnaturelle qui envahit de plus en plus son quotidien. Au casting, on retrouve Midori Francis, Daniel McDonald, Madeleine Madden et Robert Taylor. Chennai, on enchaîne les propositions d'Aurore variées ces dernières semaines, et qu'as-tu pensé de cette nouvelle proposition ?
1: Moi j'ai beaucoup aimé, j'avais vu plein de films d'horreur dans la semaine, j'étais très content d'enchaîner avec lui, j'avais pas vu de quoi y parler, et juste c'est ma pote qui m'a lu le synopsis dans la salle et j'ai fait ok, ça peut me plaire, et vraiment je suis rentré mais directement dedans. C'est vrai que c'est un film australien comme The Plague, et je trouve qu'ils ont une bonne manière de, je sais pas, de développer leur sujet dans le cinéma australien en général, et donc j'ai beaucoup accroché. Je trouvais que le côté body horror marchait bien. Ça parle de bouffe et de body horror en même temps, et du coup j'étais en train de manger des pop-corn devant et j'étais un peu en mode est-ce que c'est un bon move de faire ça, pas tant, mais en même temps j'ai mangé mes meilleurs pop-corn devant. Non, vraiment j'ai vraiment accroché. Je trouvais que le peu de screamer qu'il y avait ont réussi à me happer, et le sujet en lui-même était la tension qui se créait. Je savais pas où le film voulait m'emmener. Et en fait, à chaque fois, j'étais preneur de ok, on va là-bas. En fait, ça fait un écho au début du film. Et moi, j'ai beaucoup aimé aussi les choix de, je sais pas, de mise en scène. Il y a un plan qui m'a marqué, c'est des gros plans sur des notes de cours de la meuf avec du miel qui coule très lentement dessus. Et j'ai trouvé, waouh, c'est beau. Et je trouve que ça avait du sens. Et puis aussi le côté représentation lesbien qui, je trouve, c'est pas un sujet. C'est là. Et moi, c'est un truc qui me fait plaisir de voir des personnages queer sans que ce soit forcément le sujet du film. Donc moi, vraiment, j'ai vraiment accroché au film, son sujet, etc.
0: Très bien. Moi, j'étais très excité au début par les pistes que le film lançait, que ce soit sur le rapport à la nourriture, le rapport au body horror. Et je trouve que le film se perd un petit peu. J'ai l'impression qu'il ne sait plus trop quoi raconter au fur et à mesure du film. Toi, Jules, est-ce que c'est une sensation que tu as eue aussi ou...
2: Un peu, mais je suis mitigé. En fait, moi, ce que j'ai principalement retenu, c'est que je trouve que le film... rêve d'être ce qu'il réussit jamais à être en soi, parce que j'ai vraiment eu cette impression qu'il commençait avec une énorme inspiration The Substance. Ressenti. Ensuite, il y a eu des inspirations à la It Follows dans le concept du film et ce qu'il peut proposer en termes horrifiques. Et il termine en s'inspirant aussi pas mal de Grave. Et du coup, voilà, j'ai tous ces aspects-là que je trouve, c'est trop marqué et on ressent trop ces inspirations, et je trouve que le film ne réussit pas à s'en détacher. Moi j'ai eu le problème d'aller le voir en VF, j'ai trouvé la VF très mauvaise, donc ça n'a pas aidé aussi. Mais j'ai pas trouvé les dialogues forcément très bons et la construction parfois des relations entre les personnages, ce qui m'a un peu déçu. Mis à part que, en vrai, en construction horrifique, je trouvais que le film marchait sur certains aspects. Après la fin, je trouvais que ça s'est bien rattrapé, mais en fait, ça restait trop gentil dans l'aspect graphique de comment ça veut finir. Ça m'a beaucoup fait penser à Grave, et Grave est un film sale, est un film qui nous met pas à l'aise, qui va pas nous mettre qui va nous mettre mal. Et ce film là, Saccharine, il va terminer d'une manière où en fait on va pas être choqué par cette séquence finale, je trouve, et c'est un peu décevant pour ce que ça veut montrer, quoi.
0: Moi, j'ai l'impression que c'était un peu l'inverse de The Plague, je trouvais, où The Plague, en fait, toutes les incursions dans le genre venaient alimenter le propos et le renforcer, alors là je trouve que toutes les incursions dans le genre qui se démultiplient viennent affaiblir le propos, parce qu'au final je trouve que ça vient de le vider de sa substance et de le donner, enfin ça rend un film presque inconséquent. Est-ce que vous êtes d'accord, Naomi, t'es d'accord avec ça?
3: Alors la seule étoile que je donnerais à ce film, c'est qu'effectivement il parle de relations saphiques sans en faire un sujet, mais c'est vraiment uniquement la seule étoile que je donnerais à ce film, parce que je vais être très violente, je suis désolée, mais pour moi il n'y a absolument aucune réalisation dans ce film. C'est-à-dire que tout ce qu'on ressent, on le voit à l'écran. Et puis tout ce qu'on est censé comprendre, ah oui, on le voit à l'écran. Et puis ah tiens, c'est hyper répétitif. Et même les plans, ils sont répétitifs. Et même les sensations, elles sont répétitives. Et en fait, je pardonne vraiment très peu de choses à ce film parce que il dit parler d'un sujet et en fait, il en parle extrêmement mal. Il le représente extrêmement mal. Et j'en suis même venue à me demander si la réalisatrice avait juste eu des TCA, si elle avait eu de la boulimie, parce que représenter la boulimie de cette façon, c'est juste pas possible. Non, la boulimie, ça ressemble pas à juste « Oh, je me gaffe comme ça, oh, je ne comprends pas ce qui se passe. » Et tous les enfants de The Substance ne sont pas des beaux enfants, voilà. C'est-à-dire que la scène dans The Substance où on comprend à quel point elle s'est vraiment mangé tout ce qu'elle pouvait, elle fonctionne, mais parce qu'elle dure 15 secondes. Deux heures de film de ça, ça ne fonctionne pas. Et encore une fois, non, la boulimie, ça ne fonctionne pas comme ça. C'est pas je vais engloutir des trucs jusqu'à pleurer. Non, ça ne...
0: Après, je pense que là, elle est tentée par le genre du cinéma d'horreur qui
3: ouais,
0: est pour
3: mais donc, du coup, tu parles pas de ce sujet et tu le parles pas de manière aussi frontale et t'en fais pas ton cœur de truc parce que du coup, en face, ça en devient insultant.
0: Bah, c'est vrai que ça devient maladroit. Parce que moi, je trouvais quand même que ça marchait bien. Alors, pour le coup, je sais pas comment t'as fait pour bouffer des popcorns parce que vraiment.
4: Ah ouais, moi,
0: je sortais du dîner. J'ai enchaîné le film à 22h dimanche soir, j'avais le ventre plein, je me suis dit heureusement que je suis pas en train de manger dedans parce que ça m'a donné vraiment la gerbe quoi, mais je trouve que là pour le coup ça marche bien. Alors effectivement c'est maladroit sur le discours, mais il y avait un côté dégoûtant et très
3: mais bien sûr.
0: Physique quoi qui marche bien. C'est peut-être l'un des seuls trucs que je me crée du film,
3: mais donc du coup pour moi ça va à l'encontre totale de ce que le film essaye de raconter. Oui. Parce que donc il y a un aspect hyper dégoûtant et en fait, il y a un propos quand même un peu moralisateur sur l'expérience qu'elle est en train de vivre et le poids et la perte de poids et la boulimie en général. En fait, ce qui m'a gênée, c'est l'hyper-conscience du personnage principal sur le fait qu'elle mange. C'est-à-dire que oui, quand tu as de la boulimie, tu as une hyper-conscience, sauf quand l'événement arrive. C'est-à-dire que justement, c'est une perte de contrôle, la boulimie. Et là, c'est au contraire, c'est pour regagner du contrôle qu'elle est obligée de manger. Bref, tout se mélange, tout se mélange et ça devient juste très très lourd quoi. Moi, j'ai trouvé que le film était à l'image de son sujet, c'est-à-dire boulimique.
0: Oui, et puis c'est vrai que quand tu sais 2 heures, je trouve que c'est un peu long. Le film aurait peut-être mérité de couper un peu dans l'art, si je peux me permettre. Ouais. Mais Hugo, du coup, toi...
4: Si je peux continuer dans les mauvais jeux de mots, je trouve que c'est lourd. Non, il y a un truc qui m'a vraiment gêné, c'est la représentation du père. Je trouve que c'est complètement... c'est à vouloir le représenter comme un monstre. Ouais. Au début, on veut pas le filmer. Puis après, en fait, on le filme de manière complètement inconséquente. Et qu'est-ce que tu veux dire à travers ça? Pourquoi, en fait, l'obésité du père, en fait, c'est un rapport avec les TCA de la fille? Déjà, faire le lien entre TCA et obésité, c'est pas... C'est pas des choses qui... ça a pas forcément un lien, quoi.
3: Oui.
4: Donc, les lier d'un coup comme ça, surtout dans un contexte aussi du cinéma où on essaye de se libérer, hein, où il y a beaucoup d'acteurs qui appellent à se libérer des fat suits, des trucs comme ça, des prothèses pour représenter les personnes en obésité. C'est faire un film sur ce sujet et utiliser ces mêmes procédés, c'est vraiment débile. Et en plus, je trouve que vouloir mélanger médical, horreur, body horror avec horreur surnaturelle, du coup, ça marche pas parce que c'est pas des thématiques d'horreur qui se répondent, en fait. C'est pas, j'arrive pas à croire qu'en avalant une pilule, on voit des fantômes.
3: Oui, ça je suis d'accord. Et vraiment, comme tu l'as dit, c'est-à-dire que c'est extrêmement mal expliqué le lien entre TCA et obésité dans le film. Vraiment, hein, parce que peut-être qu'il y a des gens qui ne le savent pas, mais oui, évidemment qu'on peut prendre énormément de poids et devenir obèse avec des TCA, mais il y a aussi juste un principe de maladie. L'obésité, ça peut être juste une maladie physiologique. Mmh. Et donc, quand tu veux en parler, juste place le contexte, quoi. Sinon, tu fais un lien qui est complètement abusif et très judgmental, vraiment dans le jugement. Parce que, et puis la représentation du fantôme, les métaphores qui est censé apporter le film en mode « Ah, le fantôme qu'elle voit, en fait, c'est la représentation qu'elle a peur d'avoir d'elle-même. » Oh, ça y est. Et oui, ça y est, dégage. Franchement, dégage.
0: Bah, dégage, alors. Bon, vous l'avez compris, on reste assez mitigé sur la proposition de Sakharine, à part Chennai, Nathalie et Erika James. Allez, si vous avez raté le début de l'émission, on vous résume tout avec notre top de la semaine. C'est parti. Et on commence par le top 1 de chaque chroniqueur, puis viendra le top 3 de l'équipe de TCS. Hugo.
4: The Plague.
0: Naomi.
3: Le chef-d'œuvre qu'est The Plague.
0: Jules.
5: Surprise, The Plague.
0: Chennai.
1: Sakharine.
0: Et moi, ça sera The Plague également. Est-ce que vous avez vu d'autres films cette semaine?
4: Non.
1: Personne. Scary Movie. personnellement.
0: Alors, qu'est-ce que t'en as pensé? Parce que je l'ai vu également.
1: J'avais que un souvenir du tout premier, et en vrai, moi, j'étais allé pour voir des conneries et beaucoup de références en boucle. C'est ce que j'ai eu, donc j'étais content. Après, c'est pas du grand cinéma,
0: non,
1: mais j'ai
0: ça,
1: kiffé.
0: C'est sûr. Oui, je suis d'accord, c'est vraiment très bas du
1: front. Il y avait une vanne en VF sur Parcoursup qui m'a eu. J'étais mort de rire.
0: Ah, je l'ai vu en VO, mais...
1: Bah, en VF, il y a une vanne qui est adaptée avec Parcoursup, j'ai fait, c'est du génie.
0: Non, c'est vrai que je trouve que, voilà, c'est bon, ça reste l'humour bas du front des Scary Movie, mais je trouve qu'il utilise assez malinement les références, et ça reste toujours... de la débilité assez réjouissante. Rien d'autre autour là, Tam, vous avez rien vu?
4: Non,
0: bah,
4: non.
0: Je vais enchaîner avec Le Garçon qui faisait danser les collines, un film de Macédoine du Nord, si je dis pas de bêtises, qui est vraiment très très beau, sur un jeune garçon qui est un peu... c'est la thématique un peu qu'on retrouve dans le cinéma indépendant, entre la tradition et la modernité, un gamin qui essaye de s'échapper un peu de ses collines à travers la musique. C'est vraiment, vraiment très bien écrit et très joli. Le top de cette semaine des chroniqueurs et moi-même, en numéro 3, sans surprise, ce sera Sakharine. En numéro 2, La Bataille de Gaulle. Et en numéro 1, vous l'avez deviné, The Plague.
3: Yay!
0: Allez, nos débats de la semaine sont terminés. Il est temps de passer à notre carte blanche de la semaine.
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0: Bon, vous l'avez souvent reconnu dans notre jingle, le célèbre générique de Pathé, puisqu'aujourd'hui on va se poser la question suivante. Est-ce que Pathé prend-il un risque avec ses blockbusters? Les Trois Mousquetaires, 72 millions d'euros pour les deux films. Le Comte de Monte Cristo, 42,9 millions. Et aujourd'hui La Bataille de Gaulle avec 80 millions sur les deux films également. Et une adaptation des Rois Maudits est en préparation. Pourquoi on aborde cette question aujourd'hui, me direz-vous? Puisque la stratégie semblait fonctionner jusqu'à présent, notamment avec le succès colossal du Comte de Monte Cristo et ses 9 millions d'entrées et son exportation à l'international, et le score honorable aussi des Trois Mousquetaires. Mais les premières estimations placent la première partie du film sur De Gaulle à 400 000 entrées pour une première semaine, et selon certains calculs devrait à peine dépasser le million d'entrées, très insuffisant donc pour ses ambitions. Une stratégie risquée à terme de miser sur des gros budgets qui peuvent mettre en péril l'équilibre économique. Cher chroniqueur, qu'est-ce que vous pensez de cette question et de cette stratégie de Pathé?
1: En fait, je pense qu'aussi le principal problème de cette série de blockbusters, déjà on a vu, c'est que c'est quand même vachement passéiste en fait. C'est des classiques de la littérature, ouais. C'est des figures historiques, et donc du coup c'est sûr que ça va... De Gaulle, on a vu, il y a beaucoup un public de seniors qui y va, mais on a vu aussi, c'est beaucoup les jeunes maintenant qui vont au cinéma, et du coup c'est vrai que les jeunes ils sont moins intéressés. Alors je me réjouis quand même que Le Comte de Monte Cristo ait attiré beaucoup de jeunes, mais je pense que c'est le star power de Pierre Niney qui a fait que. Mais maintenant, il va falloir en fait essayer de trouver aussi d'autres trucs, d'aller vers des genres de science-fiction, par exemple, ou des trucs qui soient un peu plus... Enfin, que les jeunes ont envie de voir, parce que si on reste sur les classiques de la littérature et des figures historiques, je pense que ça va pas porter ses fruits. Alors, Les Rois Maudits, peut-être, moi j'ai envie d'y croire, parce que c'est aussi plus fantastique, et donc ça va, je pense, attirer des jeunes, mais je pense aussi que c'est ça le principal problème. Il faudrait... aller vers de la science-fiction, des trucs plus fantastiques pour attirer les jeunes.
0: Après, il y a Maroni aussi, quand même. Il y a eu je sais pas combien d'adaptations des Misérables.
1: Oui.
0: Enfin, il y a quand même des sagas de la littérature française qui reviennent assez fréquemment en salle. D'ailleurs, il y a une adaptation des Misérables qui arrive à la fin de l'année avec Vincent Lindon, Tahar Rahim, Camille Cotin et tout un gratin encore du cinéma français. Mais c'est vrai que ce qui est risqué, c'est que autant, je pense, la stratégie autour du Comte de Monte Cristo et Trois Mousquetaires est quelque chose qui à l'international parle, c'est des classiques de littérature. La figure de De Gaulle, pour le coup, elle est assez
1: très
0: franco-français, ouais. Effectivement. Et le marché français reste limité. C'est vrai que je pense que les 9 millions de Comte de Monte Cristo auraient peut-être suffi à rembourser le film, mais si on tape sur un film qui parle aux Français, dans lequel le succès en salle n'est pas au rendez-vous, ça, et qu'il ne peut pas s'exporter à l'étranger, ça devient très très très très risqué. Qu'est-ce que vous en pensez, Chennai, par exemple?
2: Moi, je suis d'accord sur le fait que je pense que l'idée de faire des blockbusters comme ça, français, elle n'est pas mauvaise, elle est même très bonne. Je trouve mettre beaucoup d'argent dans des gros projets, faut qu'on essaye, faut qu'on tente des choses. Après, je rejoins le point de, je pense, les sujets qui sont choisis pour faire ces blockbusters ne sont pas les bons. Enfin, ça intéresse pas beaucoup la jeunesse. Après, on a déjà vu une adaptation de tous ces sujets-là. Moi, j'ai été très content ce mal de tout ce qu'on a dit, à part De Gaulle que j'ai vu pour l'émission et Monte Cristo qui, pour moi, je trouve ça a été le plus marquant parce que j'ai des amis à moi du lycée qui n'aiment pas aller au cinéma, qui n'y sont jamais allés, qui se sont déplacés pour voir le film. Je suis en mode, ok, il y a un truc qui fonctionne, il y a un truc qui marche. Donc l'idée, elle est bonne. Après, c'est les sujets, peut-être sortir de ce côté adaptation de tout ce historique ou littéraire, faire des trucs originaux, on peut tenter. Enfin, ouais. Au bout d'un moment, ça peut marcher, il faut essayer. Après, c'est... Et aussi, je pense aussi qu'il y a aussi des problèmes de communication. Genre, je trouve que La Bataille de Gaulle, niveau publicité qu'il y avait derrière, je la trouve pas à la hauteur des millions qui sont donnés pour faire le film. Enfin,
0: c'est vrai que la campagne marketing a pas été non plus très.
2: Moi, j'ai appris à
0: sortir
2: du film genre une semaine et demie avant. C'est beaucoup trop court. Et dans tous ceux que j'en ai parlé de mes potes qui sont eux-mêmes en cinéma, plein de gens n'étaient même pas au courant que le film sortait. Enfin, je veux dire, au bout d'un moment, donner un peu moins pour le film et un peu plus pour la communication, histoire de rééquilibrer un peu les choses. Parce qu'en fait, si tu fais des films avec autant d'argent et qu'en fait, tu dis pas que t'as fait un film, en fait, personne va aller le voir. Donc, le bouche à oreille, ça marche un petit peu, mais pas tout le temps.
0: Et l'une des autres problématiques, c'est que quand on fait un film à 80 millions, on laisse pas la place à d'autres projets. C'est-à-dire que c'est à des projets gargantuesques qui vampirisent d'autres films, mais en fait qui ne laissent pas la place d'exister à d'autres films pour pâter, j'entends. Jules ?
3: Je suis assez d'accord avec ce qui a été dit jusque-là. Après, il y a aussi toujours ce truc de se dire que sont, ils pourront pas avoir que des succès en misant sur même avec un tel budget et que c'est en faisant des tentatives. Là, c'est, enfin, ils en ont pas fait des tonnes. C'est assez limité pour l'instant. Donc, à voir avec les prochaines productions, mais il y a déjà eu d'assez gros succès, donc ils peuvent se permettre d'avoir peut-être des grosses productions qui marchent pas vraiment, pour voir, pour peut-être préciser vers quoi ils vont se tourner pour leur prochain projet. Donc pour moi, il faut voir aussi là-dessus, et c'est pas un échec, je pense, qui va mettre fin aux tentatives.
0: Oui,
3: de
0: mais
3: pâté.
0: Elle peut permettre de faire vaciller aussi un peu le parce qu'on voit notamment aujourd'hui avec Marvel, par exemple, qui ont enchaîné les succès colossaux et qui du coup ont joué aussi une espèce de course à une surbudgétisation de leur film, à des films à plus de 300 millions d'euros de dollars de budget. Et on voit que quand il y a la machine qui s'enraye un petit peu, que les films marchent un peu moins bien parce qu'on a user la corde, ça met aussi un peu en péril. Est-ce que du coup, Pathé s'expose pas non plus à ce genre de risque?
1: Le rythme Marvel, c'est pas non plus le rythme Pathé. Enfin, ils ont beaucoup de sorties parce que c'est un gros distributeur, mais c'est Marvel, sûr. C'est 3 sorties par an de blockbusters par an. Pathé, pour l'instant,
0: plus maintenant.
2: Le truc, c'est que tout était relié à chaque fois, qu'il fallait voir 36 films pour voir le nouveau.
3: Et ça...
2: Là, les nouveaux films Marvel qui sortent, qui sont un peu déconnectés du reste, ça marche, les nouvelles séries, etc. Enfin, genre, ça fonctionne. Donc, en fait, c'est aussi la manière dont c'est produit que ça marche ou pas. Faut se taper 36 films pour comprendre le nouveau, c'est sûr que t'as pas envie d'y aller.
3: Puis ça va faire 10-15 ans aussi qu'ils sortent des énormes blockbusters chaque année, donc c'est vrai que c'est pas du tout le même rythme et la même temporalité. Pathé est plus récent sur les grosses productions, donc pour moi il reste à voir ce que ça va donner. Mais je trouve que c'est quelque chose quand même de bien qu'on ait de grosses productions en France. Ça fait
0: Est-ce
3: quand même
0: que
3: plaisir.
0: Le cinéma français finalement a besoin de blockbusters? Parce qu'on est quand même le cinéma qui s'exporte très très bien à travers le monde. On est le deuxième pays au monde. Et est-ce qu'on a besoin de ça?
1: Je pense qu'on a aussi besoin de faire briller. Enfin, on a beaucoup de très bons techniciens, notamment dans les effets spéciaux. Et c'est dommage que ce soit les Américains qui les fassent briller aussi à chaque fois. Donc pourquoi pas, ce serait pas nous. Et après, Pathé prend aussi une place qui avait été laissée un peu vacante par Luc Besson. Donc c'est bien que ce soit plutôt Pathé que Luc Besson qui prennent cette place-là aussi pour mettre en avant le gros cinéma français ambitieux, quoi.
3: C'est clair.
0: Naomi, un avis sur cette carte blanche?
4: Vous avez assez bien résumé ce que je pense aussi. Disons que je trouve ça intéressant, la question de la place sur le marché qui est à prendre. Je trouve que c'est une espèce de tentative, mais on dirait un chat qui avance et qui tape comme ça en mode « Ah, est-ce que ça marche? Est-ce que ça marche pas ?» Du coup, c'est à la fois t'as l'impression qu'ils y vont et à la fois t'as l'impression qu'ils y vont pas vraiment,
2: oui,
4: parce que c'est timide. Le coup des films historiques sur films historiques, ça témoigne vraiment d'une volonté de pas tout à fait vouloir plonger la tête la première dans l'eau, quoi, parce que ça, c'est, comment dire, c'est bien plus engageant de vouloir créer tout un univers, que ce soit de la science-fiction ou du fantastique ou trucs comme ça, que soit d'adapter une histoire qui a une histoire d'un roman ou l'histoire de la France. Enfin voilà, c'est pas du tout le même engagement. Maintenant, je trouve ça intéressant, effectivement, cette volonté-là de regarder, on veut être les prochains à produire des blockbusters de qualité, que ce soit au niveau de l'image ou du scénario, alors oui, avec des erreurs. Mais est-ce qu'on va être au niveau? Je sais pas. Parce qu'il faut pas non plus oublier que ça fait quand même un moment qu'on entend quand même un peu que ouais, le cinéma français est pas à la hauteur en termes de budget, il met pas assez d'argent comparé à nos concurrents ou autres des autres pays comme les Américains. Donc, je sais pas. Moi, je trouve que la proposition est intéressante. Maintenant, je suis pas la plus grosse consommatrice de blockbusters, donc je me sens pas hyper légitime de...
0: C'est vrai que c'est toujours risqué parce que là, effectivement, le premier volet de Gaulle, s'il dépasse à peine le million d'entrées, qu'il faudrait que les deux films fassent, minimum, je crois, 5-6 millions d'entrées pour que ce soit rentable. Donc là, c'est...
1: Après, il y a la stratégie qui doit jouer aussi. Enfin, c'est vrai qu'une sortie de chacun des volets à un mois d'écart, est-ce qu'il n'y a pas des gens qui se disent « autant attendre le deuxième pour se faire les deux d'affilée ?» Enfin, je sais pas, en fait, et puis aussi le fait d'avoir fait un film en deux parties, est-ce que ça va pas rebuter du public aussi de se dire bah je vais pas voir deux films sur De Gaulle,
0: surtout si le premier a déçu en fait, parce que je pense qu'il y a cette truc de ah bon le premier était pas terrible, ça a duré 2h40, je vais peut-être pas me coltiner 2h40 en plus
1: Ouais, surtout qu'il y a déjà eu un film sur De Gaulle il y a 6 ans donc
0: est-ce que vous l'avez vu d'ailleurs?
1: Non
3: c'était
0: un grand bien vous fasse
3: c'était celui avec Lambert Wilson,
0: c'est ça. Après il était sorti pendant la période Covid, il avait fait 800 000 entrées dans cette période là donc c'était pas
3: mais c'est vrai que je trouve le dernier film meilleur.
0: C'est une question de
3: perspective. C'est pas les mêmes approches. C'est pas les mêmes budgets aussi, du coup.
0: Très bien. Bah, écoutez, on a fait, je pense, un peu le tour de la question. On verra comment se passent les années à venir pour Pathé et si la stratégie est effectivement la bonne. Mais écoutez, c'est au tour d'Hugo de prendre ma place parce que c'est l'heure de notre traditionnel quiz.
4: Let's go. The game is on.
5: C'est votre ultime bafouille.
6: I am sure, mais alors I am tout à fait sûr que j'ai raison et que vous avez tort.
7: Oh my god.
8: What?
7: No.
8: Oh, come on.
6: Anyway, lead on. Allons-y.
1: Bonsoir. Bonsoir d'abord à Jules et Chenaï qui forment la première équipe de ce quiz dirigée par Jules. Et bonsoir bien sûr à Naomi et Jonathan qui forment la deuxième équipe de ce quiz dirigée par Naomi. Vous avez l'habitude de la première question, devinez le titre de ce quiz, c'est le titre.
0: Alors je l'avais pas en tête, mais Naomi en a dit un, j'ai rigolé tout de suite, je pense que c'est ça, moi je valide dans tous les cas.
4: Saka quiz.
1: Ok.
2: Vas-y. Nous on avait dit, non j'ai oublié.
3: De Gaulle, la bataille de quiz.
1: Et bien c'était Saka quiz.
0: Yes, voilà, bien joué.
1: Ça vous fait 1, il y a actuellement 1-0. Musique de film, à votre avis, dans quelle œuvre entend-on cette musique?
0: World Trade Center.
1: Non.
4: Spider-Man.
1: Oui, c'était Spider-Man. C'était The Amazing Spider-Man 2.
0: C'est pas une musique de film, c'est des ambulances.
1: Ouais, mais il y avait à la fin, après il y avait des bruitages, il y avait de la... voilà. Ah. Et c'est The Amazing Spider-Man 2 avec Campbell Scott qui joue le rôle de Roosevelt dans la bataille de Gaulle et qui interprétait le père de Peter Parker dans The Amazing Spider-Man 1 et 2. En or ou en bois, retrouvez les vraies infos parmi ces propositions. Josiane Balasco est fan d'Age of Empire.
2: C'est... Attends, faut dire entre nous, je sais plus. Ouais.
4: En or pour
1: en
4: nous.
1: En or.
2: C'est en or.
1: C'est en or, effectivement, il y a actuellement 3-1. Effectivement, Josiane Balasco a même révélé avoir pris des bannes. Tuck Josiane. En plus de l'IMAX 70mm, l'Odyssée de Christopher Nolan sera également présentée en IMAX Dome dans 3 cinémas dans le monde, soit le format cinéma le plus rare possible.
0: Pourquoi pas?
4: Mais moi j'ai envie de dire. Vas-y.
3: En bois.
1: En bois.
4: Ouais, j'ai envie de dire en bois aussi parce qu'on en aurait entendu plus parler. Quoi.
0: Allez, en bois.
1: Eh bien, c'était en or.
4: What?
1: C'est okay. Un format en gros panoramique à 360 degrés et c'est pour ceux qui veulent vraiment être des hipsters. Okay. Et enfin, Justin Kuritzke qui a notamment écrit le script de Challenger, ça fait des corrections sur celui du prochain Spider-Man.
4: Why?
0: Je vais dire en bois, mais non.
4: Je sais pas s'il aurait été chercher ça.
3: En or.
1: En or ici.
0: En. Je sais pas.
4: On va dire en bois pour être différent.
1: En bois. Eh bien, c'était en or.
4: Ouais,
0: hop,
1: il sera crédité au même titre que Chris McKenna et Eric Sommers, les scénaristes originaux. Qui a dit cette citation? Ça n'a jamais été sérieux, ça a toujours été une simple rumeur et j'ai toujours eu le sentiment que ce n'était pas réaliste.
0: Steven Spielberg?
1: Non. James Bond a été écrit d'une certaine façon pour une bonne raison, même si j'ai pris
0: Denis
1: cela.
0: Villeneuve?
1: Non, comme un joli.
0: Idriss Elba.
1: Idriss Elba, tout à fait. Qui parlait des rumeurs qui l'imaginaient en James Bond. 4-2 pour Naomi et Jonathan. La filmographie, je vais vous lister une filmographie, à vous de retrouver l'acteur ou l'actrice qui se cache derrière. Pour 3 points, Les Voleurs, La Demoiselle d'Honneur, 24 mesures. Pour 2 points, Revoir Paris.
2: La Virginie Fira?
1: Non. La French.
0: Benoît Magimel?
1: Benoît Magimel, tout à fait. Il y a 5 cadeaux de Benoît Magimel qui était cette semaine à l'affiche de la bataille de Gaulle. Allez, quiz spécial cette semaine consacré à la Seconde Guerre mondiale.
4: Pardon. Let's go!
1: Ah oui, ça valait. Donc il y a 6 à 2.
0: Mais côté résistant, côté collabo?
1: Eh bien, on verra ça.
4: Bonne question!
1: Hop, qui c'est celui-là? Le lieutenant Rafe McCalloway, dans quel film il est?
3: Inglourious Basterds.
0: Forrest Gump?
1: Non, pas Forrest Gump, pas Inglourious Basterds.
0: McCalloway. Putain, ça me vient.
1: C'est un gros film de gros bourrin, si je puis me permettre.
0: Michael Bay? Pearl Harbor?
1: Pearl Harbor, tout à fait. Pearl Harbor de Michael Bay, c'est le personnage de Ben Affleck. Donc il y a 7-2. Une réplique, un film, donc de quel film est tirée cette scène?
9: Oh, enlever les frocs. Schnell. Partout.
0: Le jour J.
1: Non.
9: Schwarzwald, arrêtez.
10: Soldats, lâchez vos armes. Ils sont deux, nous sommes quatre, c'est terminé.
0: Ah, la folle histoire de Max et Léon.
1: La folle histoire de Max et Léon.
4: Ah oui.
1: C'est la scène où Jonathan Cohen fait un striptease. Le jeu des synonymes, j'ai remplacé tous les mots d'un titre de film par des synonymes et vous devez retrouver le titre original. Si je vous dis activité de mimétisme.
0: The Imitation Game.
1: C'est Imitation Game, tout à fait. Ouah, ça va très vite. 9 à 2, hein, c'est. Comme on dit c'est, chez nous, c'est la piquette.
3: Alors, c'est l'un peu plus important.
4: Je savais qu'on allait gagner, mais là.
1: Merci de Québec. Je vais vous donner le titre québécois d'un film américain. À vous de retrouver le titre français. L'ennemi aux portes.
0: Les faux soldats Ryan.
1: Non.
4: Je joue
0: Stalingrad.
1: Stalingrad de Jean-Jacques
4: Hano. What the fuck. Ok.
1: C'est, non, mais c'est un match à sens unique ce soir.
0: Je suis chaud.
1: Merci Sens Critique. Je vais vous réciter une critique que j'ai trouvée sur Sens Critique. À vous de retrouver le film. Même avec un sujet aussi grave, se prend encore les pieds dans le tapis.
0: La liste de Schindler.
1: Oui.
3: Mais quoi
1: c'est pas mais t'as lu mon quiz,
0: non, pas du tout. Mais la Seconde Guerre mondiale au cinéma, j'aime bien.
1: Ah oui, ok. Bah, côté
4: bizarre,
1: collabo ou côté résistant.
0: Ça dépend des jours.
1: Question casting. Je vais vous lister un casting à vous de retrouver le film. Orion Lee, Branko Tomovic, Jack Bannon pour 4 points. Pour 3 points, Scott Eastwood, Adisha von Rydberg, Anna Maria Marinka.
0: Ah putain.
1: Pour 2 points, Jason Isaacs, Michael Peña, John Bernthal.
4: Je joue Rabbit.
1: Non.
0: Band of Brothers.
1: Non. Pour 1 point, Logan Lerman, Shia LaBeouf, Brad Pitt.
0: Fury. Ah, Fury.
1: Ah, Fury, j'ai entendu du côté de jeu, ouais. Tu marques un point.
3: Pour une fois.
1: Et ouais, donc là t'as 11 à 3.
3: J'ai complètement démonté tranquillement. Les gars.
1: La pas tournée, à votre avis, lequel de ces acteurs français n'a jamais joué un résistant? Jean Dujardin, François Civil, Félix Moati ou Gilles Lelouch?
3: Ah, Est-ce que tu peux redire
1: Jean Dujardin, François Civil, Félix Moati ou Gilles Lelouch? Si vous êtes à la vidéo, leur tête s'affiche à l'écran.
4: Et c'est quoi la question? Qui n'a jamais joué de résistant?
1: De résistant.
0: François Civil a fait des films sur la Seconde Guerre avec la Seconde Guerre.
4: J'en sais rien, gars. Vas-y. Moi, je sais juste que Jean Dujardin, il a fait un collabo,
0: mais je pense qu'il a.
2: Nous, on dit François Civil.
1: Vous dites François Civil, je note.
0: Je suis chaud pour François Civil aussi.
1: Vous prenez François Civil.
0: Je le vois pas faire un film historique.
1: Alors, bon, Gilles Lelouch, on en a parlé dans l'actualité, a effectivement tourné dans le film Moulin de Laszlo Nemes. Félix Moati a lui tourné dans Résistance en 2020. Et François Civil dans Nos Résistances en 2011. C'est Jean Dujardin qui n'a jamais joué de résistant.
4: Il
1: a joué.
4: J'étais tellement peu sûr de moi.
1: Ah, attends. Ah. Ah, Sam. Ah bah Simon me dit qu'il a joué dans un dans un film où il est résistant. Bon, cette question, de toute façon, vous avez pas marqué.
3: Allez, on
1: point.
3: Remet les points à zéro.
1: Ouais. Ça t'a rendu bien, tiens. Bon, mes infos étaient périmées. Musique de film, dans quel film peut-on entendre cette musique?
4: Jojo Rabbit.
0: La Grande Vadrouille?
1: Non.
0: La Septième Compagnie?
1: Non. On est plutôt de Outre-Atlantique.
0: Patton?
1: Non.
3: J'ai aucune rêve.
1: On est dans un film du début des années 2010.
0: Jojo Rabbit?
1: Non.
4: Mais j'ai dit Jojo Rabbit.
1: Du début des années 2010.
0: Putain.
1: Mais c'est un film un peu plus fantasque quand même sur la Seconde Guerre mondiale.
0: Cats?
1: Non. Un gros blockbuster.
0: Non, attends, je suis con.
2: Captain America. Non, j'ai
1: Captain
2: tellement...
1: America, effectivement.
4: Oh, mais oui.
1: Il y a 11 à c'est la petite séquence musicale de propagande au milieu du film. Duel Time, donc, cette semaine. Bon, alors, évidemment, je pense que vous l'aurez compris, c'est Jonathan qui va pouvoir choisir son thème en premier. Et tu vas avoir le choix entre...
4: C'est pas moi la chef d'équipe.
1: Ah oui, Naomi, tu vas pouvoir choisir ton thème en premier. Entre The Best et La Selban.
4: Attends, répète.
1: The Best ou La Selban.
0: La Selban, c'est quoi?
4: La Selban.
0: Ah,
4: Là c'est le ban.
1: Là c'est le ban. Lequel de ces films de Nazisploitation au titre très subjectif n'existe pas? La dernière orgie du Troisième Reich, Hôtel du plaisir pour SS, Train spécial pour Hitler ou 4 bombes atomiques pour un Führer?
3: Je veux tout ce qui existe.
4: Attends, répète.
1: La dernière orgie du Troisième Reich.
0: Il y a des films X dedans.
1: C'est que des films
0: aussi
1: très érotiques.
0: Okay.
1: La dernière orgie du Troisième Reich, Hôtel du plaisir pour SS, Train spécial pour Hitler ou 4 bombes atomiques pour un Führer.
0: Je vois trop un acteur porno avec sa petite moustache.
4: Ouais. C'est quoi le troisième, pardon?
1: Train spécial pour Hitler.
0: Ça me paraît gros quand même.
4: Mais moi, c'est le deuxième qui me paraît gros. Enfin, genre, la formulation est trop bizarre. Mais je vais dire le deuxième au cas où.
1: Donc Hôtel du plaisir pour SS.
4: Ouais.
1: Ok. Jules, oui, c'est toi qui réponds. Oui, il te reste la question The Best. Lequel de ces films sur la Seconde Guerre mondiale est le mieux noté sur Sens Critique? Il faut sauver le soldat Ryan de Steven Spielberg, Inglourious Basterds de Quentin Tarantino, La vie est belle de Roberto Benigni ou Le pont de la rivière Kwai de David Lean.
0: Ah, je l'ai.
3: Le mieux noté?
1: Ouais, le mieux noté.
3: Ah, j'hésite. Je vais tenter le pont de la rivière.
1: Et le pont de la rivière Kwai, je note. Et bah écoutez, vous savez quoi, on va commencer par vous. Alors, le soldat Ryan est à 7,4. Inglourious Basterds est également à 7,4. Le pont de la rivière Kwai est à 7,5. Tandis que la vie est belle, 7,8. C'est donc lui le mieux noté.
0: Je passe ma vie sur Sens Critique.
1: Vous perdez 3 points et vous redescendez à 1.
3: on n'est pas en
1: sache
3: négatif.
1: Que la dernière orgie du Troisième Reich est sortie en 1977 et réalisée par Cesare Canevari.
4: Yes.
1: Train spécial pour Hitler est sorti en 1977 également et réalisé par Alain Payet. Et Hôtel du plaisir pour SS est sorti en 1977 et réalisé par Bruno Mattei.
4: C'était 4
1: Bombe atomique pour un Führer qui est une
4: trouvaille
2: de Maxime. Super.
1: Qui est une trouvaille de Maxime.
4: Oh contre,
3: merci à Mawad qui appartient à César.
4: Oui.
1: Après, on peut quand même dire que 77 c'est une belle année pour les films érotiques de Nazi Spotation. Hein.
0: Écoute, merci Hugo pour ce quiz. C'est bientôt la fin de l'émission, mais ne partez pas tout de suite, c'est l'heure des recos de l'équipe.
11: Alors si je peux me permettre de te donner un conseil, c'est oublie que t'as aucune chance, vas-y fonce. 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
0: Toutes les semaines, les chroniqueurs et moi-même nous faisons part d'un coup de cœur plus ou moins lié au cinéma. Plus ou moins lié au cinéma, vous allez voir. Petit tour de table, Naomi.
4: Moi c'est bien plus un appel à l'aide qu'une une recommandation. Parce que moi ma recommandation c'est les baozi, les brioches salées chinoises avec du porc dedans. Eh bien j'en ai mangé énormément à Cannes et je cherche désespérément à en trouver à Montpellier. Je ne connais pas de restaurant qui en fait, donc si vous en connaissez par pitié, faites-le moi savoir. Je suis en manque de baozi.
0: Ça part en sucette, c'est reco. Hugo.
1: Moi, je vais vous recommander la vidéo de Sylvain autour de la création, de l'histoire du site IGTorrent qu'il faut pas utiliser parce que c'est illégal. Donc, je vous joue pas du tout à l'utiliser. Mais qui, en gros, était un site de la communauté pirate, le plus gros site français de téléchargement, qui a eu des pratiques un petit peu douteuses et qui a mené à un gros piratage massif. Et comment ce site, du coup, qui était ultra populaire, a basculé un petit peu dans quelque chose de beaucoup plus sombre.
0: Très bien. Jules ?
3: Moi j'avais pas pu être là pour tout ce qui était Cannes et tout, mais j'étais au Festival de Cannes et il y a une séance, un film qui m'a marqué, c'est Ken Russell's The Devils. Alors je vais pas forcément parler du film là, mais il a été fait en 71 et en fait là, plus de 50 ans après, c'est la première fois qu'il a été projeté dans sa version Director's Cut et c'est un film avec une histoire de dingue. Et le film en lui-même est complètement fou. C'est sur un scandale religieux à la Renaissance en France. Donc voilà, je vous le conseille énormément dès qu'il sortira dans sa version 4K Director's Cut.
0: Ouais, j'ai hâte de le découvrir. Shanaï, ta reco.
2: Moi, c'est le livre de Chloé Thibault, pardon. C'est Désirer la violence, ce que la pop culture nous apprend à aimer aux éditions Le Point. C'est un essai qui déconstruit un peu tout comment dans les films il y a des. Les relations sexuelles sont mises en scène, le rapport patriarcal, etc. Enfin, c'est hyper intéressant de déconstruire comment les films sont construits par un regard d'homme et comment en fait les films impactent nos sociétés. Et donc pour des cinéphiles ou des futurs cinéastes, je trouve que c'est important de se renseigner sur ces questions-là. Donc je conseille la lecture qui se fait assez vite.
0: Très bien. Et pour ma part, ça sera la série Dying for Sex, une série qui mélange avec un dosage parfait l'humour et le drame, les deux s'imbriquant constamment. La série raconte l'histoire de Molly, une femme atteinte d'un cancer du sein incurable et qui part à la rencontre d'elle-même, de ses désirs et de sa sexualité. C'est très drôle, c'est touchant à en pleurer, c'est un joli coup de cœur que je vous invite à découvrir sur Disney+.
11: Merci du conseil.
0: C'est l'heure de terminer notre émission. Merci à mes résistantes et résistants cinéphiles Naomi, Shena, Hugo et Jules de m'avoir chaleureusement accompagné pour cette émission. Et on remercie bien évidemment la technique sans qui rien ne serait possible. Simon, il va me tuer. Elsa à la vidéo, Yannis à la régie. Si l'émission vous a plu, n'hésitez pas à liker, commenter, partager, à venir débattre dans nos commentaires. Vous êtes les bienvenus si c'est dans le respect et la bienveillance.
4: Oui.
0: Vous pouvez nous retrouver sur Facebook, Instagram ainsi que sur YouTube, Spotify et toutes les plateformes de podcast pour retrouver les replays des émissions. La semaine prochaine, c'est Lucas qui sera aux commandes de l'émission avec un programme ô combien alléchant puisqu'il sera question de Disclosure Day, le retour du maître Steven Spielberg, Le Vertige, la nouvelle facétie de Quentin Dupieux et enfin The Furious de Kenji Tanigaki et Kensuke Sonomura, un film de vengeance et de grosses tatanes dans la tronche. Avant de refermer l'émission de ce soir, j'ai de nouveau envie de faire un petit tour par le football, parce qu'au fond, le cinéma et le sport racontent souvent la même chose, nos rêves, nos émotions, et se placent en reflet du monde et de notre société. Cette Coupe du Monde 2026 qui débutera demain aurait dû être une immense fête populaire, un moment de partage unique. Pourtant, elle s'annonce aussi comme un véritable gâchis, et surtout comme le reflet d'un monde financiarisé qui se replie sur lui-même. L'Amérique raciste de Trump qui sélectionne les supporters selon la couleur de peau ou celle du passeport nous ôtant la joie d'une célébration universelle. La FIFA, véritable mafia, transforme un peu plus chaque édition cette passion extraordinaire en quête effrénée d'enrichissement et du business. Et pourtant, malgré tout cela, le football garde quelque chose d'indestructible, la passion, l'union. Ne laissez pas les fascistes et les financiers gâcher une fête qui a été et qui demeurera toujours populaire, une émission collective qui ni l'argent ni la politique n'arriveront jamais à confisquer. La chanson que j'ai choisie pour conclure cette émission, c'est un petit peu avec de la superstition. Parce qu'en 98, la France décroche sa première étoile, I Will Survive est devenu une émotion collective, nostalgique, encore une fois. Puisqu'il est aussi de question de survivre dans ce monde de fou, je vous laisse avec la chanson de Gloria Gaynor. Quant à nous, on se donne rendez-vous mercredi prochain. D'ici là, prenez soin de vous, allez les bleus, que vive le cinéma, que vivent les peuples libres et que meurent les fascismes. Ciao, ciao.

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0: Bon, bah d'abord, le concert, c'était génial.
1: Bon, je vais commencer à consulter mon agenda.
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6: Salut à tous, c'est Hugo. Vous êtes bien sur Radio Campus Montpellier et on se retrouve aujourd'hui pour l'agenda.

0: L'agenda culturel de la semaine, on commence tout de suite. Vendredi, au Moco, c'est le week-end d'ouverture des expositions. En plein cœur de ville, tout au long du week-end, rendez-vous dans les deux centres d'art pour célébrer ensemble l'ouverture des expositions d'été du Moco Montpellier Contemporain. Au programme, visite et ateliers artistiques, pot public, séances de tatouage et la gratuité tout au long du week-end. Vendredi à 19h, c'est l'ouverture de l'exposition « À fleur de peau », discours d'inauguration en présence des artistes, à la Panacée, 14 rue de l'école de pharmacie Montpellier, jusqu'à 22h. Au Jam de Montpellier, c'est l'heure du célèbre concert des élèves et c'est à 20h. Samedi, c'est le retour du Festival des Fanfares de Montpellier. Cette année encore, les nombreux équipages fanfarons internationaux, nationaux et locaux se produiront pour notre plus grand plaisir, avec plus de 20 fanfares qui déambuleront dans les différents quartiers de Montpellier. Le Paname Comedy Club fait escale au Quorum de Montpellier pour une soirée 100% stand-up. Entre talents émergents et figures déjà bien installées, cette tournée promet une belle soirée pour les amateurs d'humour à 20h30. Dimanche, l'association Zadigozinc et le Café des Enfants organisent un événement gratuit qui s'appelle La Ruffan, dimanche donc de 14h à 19h, rue Ballard. L'initiative vise à transformer temporairement la rue en un espace de jeu, de rencontre et de convivialité. Elle poursuit plusieurs objectifs, permettre aux enfants de jouer librement à proximité de leur domicile, favoriser la mixité sociale et les échanges entre habitants, mais aussi promouvoir dans un cadre urbain plus apaisé, végétalisé et propice aux mobilités douces comme la marche, le vélo ou le roller. Au Théâtre des Beaux-Arts Tabar, retrouvez Eva Jean et la pièce « Je suis ton père avec le look de ta mère ». Nommée en 2023 au Trophée de la Comédie Musicale dans la catégorie « Meilleur spectacle musical », après 2 ans de succès au Point Virgule à Paris et au Festival d'Avignon, entre chansons intemporelles et créations originales, Eva Jean explore des univers qui mêlent intensité, poésie et modernité. Une performance qui touche le cœur et l'âme pour tous les publics. Rendez-vous à 14h30. Merci à tous pour votre écoute, c'était l'agenda culturel de la semaine et nous on se retrouve la semaine prochaine.
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11: Madison, le soleil tape et votre post-déj vient officiellement de passer en mode été. Le moment parfait pour faire semblant de travailler tout en montant discrètement le son de la radio. Bienvenue dans la Méridionale, votre rendez-vous bonne humeur en direct du lundi au vendredi, de midi à 13h sur Radio Campus Montpellier. Moi c'est Élise et pendant une heure on oublie les mails, les cours, les réunions qui auraient pu être de simples messages et on passe le déjeuner ensemble. Au programme, des infos, des sons, des invités, de la bonne humeur, des découvertes et suffisamment d'énergie pour survivre au coup de barre de midi 47. Alors installez-vous, ouvrez votre sandwich, votre salade ou votre troisième café. La méridionale, ça commence maintenant. Et aujourd'hui, à ma table, je suis accompagnée de Nathan, Célia et Pauline. Coucou !
12: Salut !
11: Vous êtes, tout en cœur, c'était trop beau ! Salut ! J'avais l'impression de mener une petite chorale, c'était très sympathique. On est aussi accompagné de Clem, Lily, Tom et Yanis à la technique. On fait plein de coucou, plein de bisous, car sans eux, la méridionale ne pourrait exister. Aujourd'hui, on recevra Audrey Vuillemet, qui vient nous présenter le campus Clésis Junior. Et avant toute chose, notre émission commence avec l'écho du mythe.
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11: Bon, aujourd'hui, je vais vous parler de quelque chose de tragique. Pour préparer ma chronique, je voulais me remettre à relire l'une de mes anciennes chroniques, mais quelle fut pas ma surprise lorsque je me suis aperçue qu'elle n'existait plus. Mais genre vraiment plus. Elle n'est plus sur mon ordinateur en format écrit, l'émission dans laquelle elle apparaît est introuvable aussi, enfin bref. Comme si elle n'avait jamais existé. Vous comprenez que ça m'a un peu posé problème. Mais au final, comme je suis légèrement superstitieuse, l'idée qu'une force magique l'aurait volontairement effacée de notre vie me plaît bien. Parce que cette chronique mystérieuse disparue dont je vous parle, c'est celle sur la sorcière Circé. L'une des sorcières les plus puissantes de la mythologie. Et aujourd'hui, dans ce cinquième épisode de l'Odyssée d'Ulysse, ou plutôt en comment un mec a réussi à se mettre tous les dieux à dos alors qu'à la base il voulait juste épouser la femme qu'il aime, tout ça pour se retrouver dans un remake de Pirates des Caraïbes et se confronter à des épreuves dignes de Koh-Lanta, franchement Johnny Depp aurait été parfait pour incarner son rôle au cinéma, on va parler de Circé. On va parler de comment cette soi-disant sorcière a réussi à séquestrer le bel Ulysse sur son île. Alors, après avoir miraculeusement échappé à l'Elestrigon, ce qui, dans l'Odyssée, revient à survivre à un carambolage en naufrage et une invasion de zombies en même temps, Ulysse et les quelques compagnons qui lui restent arrivent sur une nouvelle île. À ce stade de l'aventure, le pauvre homme commence à développer un léger syndrome de stress post-traumatique dès qu'il voit une plage paradisiaque. Il se dit automatiquement « Bon, quel monstre habite ici ?» Et pour être honnête, son inquiétude est parfaitement justifiée. Cette île s'appelle Ayaya. Elle y appartient à une femme dont le nom résonne encore aujourd'hui dans les récits mythologiques, Circé. Alors Circé n'est pas une simple magicienne, c'est une déesse, ou du moins une puissante divinité selon les versions. Fille d'Hélios, le dieu du soleil, et de l'Océanide de Perséis, elle possède une maîtrise de la magie absolument terrifiante. En gros, là où Médée est une sorcière extrêmement douée, Circé joue carrément dans la catégorie professionnelle. Si la magie était un jeu vidéo, Circé serait niveau 100 depuis plusieurs siècles. Comme d'habitude, Ulysse envoie une équipe d'éclaireurs, parce qu'apparemment personne n'a encore compris que ce métier était le plus dangereux. À la tête du groupe se trouve Eurylocke, un des compagnons les plus fidèles d'Ulysse. Les hommes s'enfoncent dans la forêt et découvrent rapidement un magnifique palais entouré d'animaux sauvages. Des lions, des loups, des ours parfois, selon certaines versions. Mais le plus étrange, c'est que ces bêtes ne montrent aucune agressivité. Elles viennent même accueillir les visiteurs comme des chiens heureux de voir rentrer leur maître. Franchement, quand un loup commence à vouloir vous faire des câlins dans une forêt magique, c'est généralement le moment où il faut repartir dans l'autre sens. Mais les Grecs entrent quand même. Au centre du palais, ils découvrent Circé en train de chanter tout en tissant. Déjà, le niveau de confiance de la dame est impressionnant. Moi, si je vivais seule sur une île remplie de monstres et de marins perdus, je fermerais la porte à double tour. Mais Circé, elle invite tout le monde à déjeuner. Les compagnons acceptent immédiatement, parce qu'encore une fois, les héros grecs possèdent un talent surnaturel pour prendre les mauvaises décisions. Circé leur sert alors un délicieux repas accompagné d'une potion magique. Et dès qu'ils avalent la première bouchée, catastrophe, les hommes se transforment en porcs, des cochons. Après grognements, groins et queues en tire-bouchon inclus dans le forfait, le pire, ils conservent leur intelligence humaine. Ils comprennent parfaitement ce qui est en train de leur arriver et ils sont incapables de parler. Circé les enferme ensuite dans une porcherie. Franchement, après Polyphème et les Lestrigons, les compagnons d'Ulysse devraient commencer à regretter sérieusement leur engagement. Heureusement pour eux, Eurylocke avait senti le piège venir et était resté dehors. Il retourne donc prévenir Ulysse. Quand ce dernier apprend que la moitié de son équipage est devenu un élevage porcin, il décide immédiatement d'aller les sauver. Et c'est là qu'intervient un personnage que vous connaissez très bien, Hermès. Alors honnêtement, si les héros grecs avaient des services clients divins, Hermès serait celui qui répondrait toujours au téléphone. Le messager des dieux apparaît à Ulysse sous les traits d'un jeune homme et lui offre une plante magique appelée Molly. Une herbe mystérieuse capable de protéger son esprit contre les enchantements de Circé. Hermès lui explique également exactement ce qu'il doit faire, ce qui est quand même pratique. Pour une fois qu'un dieu donne des instructions claires au lieu de parler en énigmes incompréhensibles, Ulysse entre donc dans le palais. Circé l'accueille avec le même sourire que les autres, même repas, même boisson, même sortilège, enfin, normalement. Sauf que grâce au Molly, la magie ne fonctionne pas. Circé lance son enchantement, rien. Elle recommence, toujours rien. Là, pour la première fois depuis probablement plusieurs siècles, la sorcière commence à paniquer. Ulysse dégaine alors son épée et se précipite vers elle. Bon, entre nous, attaquer la plus puissante magicienne de la Méditerranée, c'est peut-être discutable comme stratégie. Mais contre toute attente, ça marche. Circé comprend qu'elle a affaire à quelqu'un de protégé par les dieux. Pour une fois, elle renonce alors à ses enchantements et accepte de libérer les compagnons transformés en cochons. Et puisqu'on est dans la mythologie grecque, les choses deviennent ensuite légèrement compliquées sur le plan sentimental. Car après une confrontation, Ulysse et Circé deviennent amants. Voilà, comme ça, très naturellement, les compagnons retrouvent leur apparence humaine, tout le monde se réconcilie et notre héros décide finalement de rester sur l'île. Quelques jours, puis quelques semaines, puis quelques mois, puis une année entière. Ouais, une année. Ulysse qui répète depuis 4 épisodes qu'il veut absolument rentrer chez lui pour retrouver Pénélope passe soudainement 12 mois dans un palais d'une déesse. Franchement, je sens déjà les regards désapprobateurs de Pénélope depuis Ithaque. Pourtant, cette année est importante. Contrairement à beaucoup de monstres rencontrés jusque-là, Circé ne cherche plus à détruire Ulysse. Elle devient même l'une de ses alliées et les plus précieuses. Elle l'héberge, le conseille et surtout, elle lui fournit des informations essentielles pour la suite du voyage. Car lorsque les compagnons rappellent enfin à Ulysse qu'il possède toujours un royaume, une épouse, un fils qui l'attendent, Circé lui révèle une nouvelle terrible. Avant de pouvoir rentrer à Ithaque, il devra descendre aux enfers eux-mêmes. Ouais, les enfers. Parce qu'apparemment, traverser les mers infestées de monstres n'était pas encore suffisamment compliqué. Circé lui explique qu'il doit aller consulter l'ombre de divin Teirisias, seule capable de lui indiquer le chemin du retour. Et honnêtement, si une sorcière immortelle vous dit que votre prochaine étape consiste à visiter le royaume des morts, ce n'est généralement pas le bon signe. Mais Ulysse n'a pas le choix. Une nouvelle fois, son destin avance devant lui comme une route qu'il est incapable d'éviter. Ainsi se termine l'épisode de Circé, une rencontre étrange et une sorcière qui transforme des hommes en cochons, où Hermès joue les assistants techniques de luxe, où Ulix oublie presque son retour pendant un an entier et où une ennemie devient finalement une alliée. Mais la prochaine étape sera bien plus sombre, car pour la première fois de toute son aventure, notre héros va devoir quitter le monde des vivants. Et croyez-moi, quand les morts ont des choses à dire sur notre avenir, c'est rarement pour annoncer une bonne nouvelle. Et voilà, c'est la fin de cet épisode de l'Odyssée d'Ulysse, ou plutôt comment un mec a réussi à se mettre tous les dieux à dos alors qu'à la base il voulait juste épouser la femme qu'il aime, tout ça pour se retrouver dans le remake de Pirates des Caraïbes et se confronter à des épreuves dignes de Koh-Lanta. Franchement, Johnny Depp aurait été parfait pour incarner son rôle au cinéma. Merci de m'avoir écouté. C'était Ellie sur l'écho du mythe avec une touche de mythologie.
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11: Voilà comment on est passé d'un petit syndrome de Stockholm au final. Parce que bon, un petit léger, mais petit quand même, il était présent. Petite amante, petite relation amoureuse entre Circé et Ulysse.
16: J'adore Circé, franchement. J'ai lu le livre de Madeleine Miller. Mm-hmm. Je sais pas si tu vois, celle qui a écrit Le Chant d'Achille.
11: Le Chant d'Achille, ouais.
16: Et son histoire, elle m'a tellement touchée. Je trouve que Madeleine Miller, elle a vraiment donné une profondeur au personnage parce que, bah, du coup, si elle transforme les marins en cochons, selon Madeleine Miller, c'est parce qu'elle se serait faite violer par un des marins qui serait venu sur l'île et qu'elle aurait hébergé. Et du coup, je trouve que c'est hyper puissant. Puis aussi, elle a un enfant avec Ulysse dans sa version et son rapport à la maternité, il m'a tellement touchée.
11: De toute façon, j'avais fait déjà une chronique sur Circé, mais plutôt en tant que personnage elle-même, pas en tant que personnage de l'Odyssée. Mmh. Et c'est vrai que il y a un peu ce côté des femmes fortes dans la mythologie où c'est un peu comme ça, même pour Méduse ou quoi. En général, elles sont tellement puissantes et c'est parce qu'elles ont vécu un background un peu particulier et tout le monde les redoute et tout. Et au final, en vrai, tu te rends compte qu'elles sont profondément humaines et qu'elles ont vraiment une sensibilité qui touche au final. Et je trouve ça cool.
16: Mais je trouve que c'est la force de la mythologie de humaniser les dieux, qu'ils aient autant, voire des traits encore plus poussés en termes de, par exemple, de choses négatives ou de choses positives. Ils sont pas juste parfaits et lisses et du coup, c'est impersonnel.
11: Après, je trouve qu'ils ont quand même vachement tendance à romantiser et à banaliser certains points de vue qui sont assez... pas acceptable.
16: Ouais, pas ok du tout.
11: Pas ok du tout, mais bon. Après, c'est ça aussi, c'est le jeu, en quelque sorte. Et tout de suite, je vous propose d'enchaîner avec le Flash Info.
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11: Actualité locale, la fête des fanfares commence.
22: Le festival des fanfares débute aujourd'hui dans les rues du centre-ville de Montpellier, ainsi que dans d'autres villes de la commune comme Clapiers, Castelnau-le-Lez ou Saint-Georges-d'Orc. Plusieurs fanfares de styles différents joueront donc un peu partout jusqu'à samedi, de 20h à 1h du matin. Une présentation des groupes aura aussi lieu aujourd'hui à 16h à la place Émile Combes.
11: Fausse alerte à la bombe dans le collège à Pignan.
22: À Pignan, à l'ouest de Montpellier, le collège Marie Curie a été victime d'une fausse alerte à la bombe dans la journée d'hier. Après un appel à la gendarmerie déclarant que des explosifs avaient été placés près de l'établissement, les 893 élèves présents ont été évacués. Après une inspection des autorités compétentes, l'alerte s'est révélée fausse et les étudiants ont pu retourner en classe.
11: Actualité nationale, mort du skipper Charles Daline.
22: Le skipper français et champion du dernier Vendée Globe Charles Daline est décédé hier à l'âge de 42 ans à Quimper. La cause, une tumeur stromale gastro-intestinale contre laquelle il se battait depuis environ 2 ans et demi, sur terre comme en mer. Il laissera un vide dans la communauté des skippers, mais restera dans l'esprit collectif un symbole de détermination et de résilience.
11: Augmentation du prix du gaz dans les foyers français.
22: En France, le prix du gaz va drastiquement augmenter à partir du 10 juillet, a annoncé mercredi la Commission de la régulation de l'énergie. Une hausse de 7,4% des prix qui concerne environ 6 millions de ménages. Cette situation s'explique par l'évolution des cours d'approvisionnement sur les marchés due à la guerre au Moyen-Orient.
11: Fin de l'épreuve anticipée du bac de français.
22: L'épreuve anticipée du bac de français s'est terminée hier pour les 500 000 élèves de première générale et technologique. Sur la notation de celle-ci, les correcteurs ont été sommés par le ministre de l'Éducation de sanctionner davantage les erreurs d'orthographe, de syntaxe et de grammaire. L'épreuve anticipée des mathématiques, elle, se déroulera aujourd'hui.
11: Actualité internationale, Coupe du monde de football, victoire du Mexique contre l'Afrique du Sud, lors du premier match.
22: Le Mexique ouvre le bal en s'imposant 2-0 contre l'Afrique du Sud hier, lors du premier match de la compétition. Une victoire à domicile dans le stade de Mexico, marquée par les buts de Julián Quiñones et celui de la tête par Raúl Jiménez. Les Mexicains joueront donc contre la Corée du Sud pour leur prochaine rencontre le vendredi 19 juin.
11: Donald Trump affirme encore une fois qu'un accord avec l'Iran est en bonne voie.
22: Donald Trump a retiré sa menace de frappe envers l'Iran hier en affirmant une nouvelle fois qu'un accord avait été conclu. Il a également déclaré qu'une signature en Europe pourrait être possible dès ce week-end, garantissant la réouverture du détroit d'Ormuz et l'impossibilité pour l'Iran de se doter de l'arme nucléaire. De son côté, la diplomatie iranienne n'a pas encore donné son approbation définitive.
11: La Sagrada Familia bénie par le pape.
22: Mercredi, le pape Léon XIV s'est rendu à Barcelone pour bénir la Sagrada Familia, l'église la plus haute du monde. La fin de son chantier approche donc à grands pas après 144 années de travaux, un acte d'autant plus symbolique car rendant hommage aux 100 ans de la mort de son architecte, Antoni Gaudí.
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11: J'aime bien ce nouvelle fois un accord possible avec l'Iran. J'ai l'impression que toutes les semaines, il y a un potentiel accord possible avec l'Iran et que... on n'en voit jamais le jour de cet accord possible avec l'Iran.
16: Ouais, c'est assez interminable.
22: Ouais, mais surtout, j'ai l'impression que l'Iran n'est pas au courant des fois, parce que c'est tout le temps la même chute. C'est l'Iran, c'est pas prononcé.
11: L'Iran, il n'est pas au courant. On ne communique pas avec lui, le pauvre. Ils ne doivent pas capter avec la guerre, ça doit être ça. Pardon, ma blague a été un peu nulle.
16: Ah bon?
11: C'est ok.
16: On te pardonne. C'est okay. Pas grave. Non, mais par contre, hier, c'était les épreuves de français. Les fautes d'orthographe vont être sanctionnées plus durement. Venant de la part de quelqu'un qui écrit dilemneux. Pardon, mais je sais pas si vous avez vu l'extrait.
11: Oui, relativement. Oui, non, mais ça avait fait un peu le tour sur ça. Mais en vrai, je peux comprendre et en même temps, je comprends pas parce que moi, je sais que je suis une personne qui a énormément de mal en orthographe et ça m'aurait trop contrarié si c'était beaucoup plus pénalisé que ça. Après, c'est vrai que c'est super important de savoir bien écrire. Mais bon. C'est vrai que ça peut porter à des dilemmes nœuds.
16: Non mais c'est terrible. C'est
11: des quiproquos.
16: Non mais moi j'aurais été lui, j'aurais annulé. J'aurais annulé. Je serais pas sortie de ma chambre pendant 8 mois je pense.
11: Jusqu'à ce qu'on m'oublie.
16: Ouais c'est ça.
11: Et tout de suite c'est l'heure de notre première pause musicale où on écoute What's Wrong With Me de Olivia Rodrigo et de Robert Smith.

0: Et c'était What's Wrong With Me de Olivia Rodrigo et Robert Smith sur Radio Campus Montpellier 102.2 FM. Et tout de suite, je vous propose d'écouter Célia dans À n'y rien comprendre.
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7: Bonjour à tous et bienvenue dans À n'y rien comprendre, la chronique où on essaie de décrypter les expressions qu'on entend dans les médias. Alors cette semaine, on va découvrir une expression qui n'est pas particulièrement dans l'actu, mais la fin de la saison approche et après l'été va démarrer la campagne présidentielle de 2027 dans laquelle on risque d'avoir besoin de connaître cette expression. C'est pourquoi aujourd'hui, on découvre ce qu'est... le droit de l'homisme. En studio, est-ce que vous savez ce que c'est que le droit de l'homisme ?
8: Du tout.
9: Pas du tout, non.
0: Non, en vrai, ça me dit rien du tout.
7: Vous en avez jamais entendu parler ?
8: Jamais.
9: Je suis pas sûre, non.
0: Je pense que je pourrais même pas deviner étymologiquement parlant ce que c'est.
7: Ce que ça veut dire et ouais. Alors du coup, le droit de l'homisme, c'est un anathème, c'est-à-dire que c'est une expression employée de manière péjorative pour critiquer les défenseurs des droits de l'homme. Ici, quand on parle des droits de l'homme, on fait directement référence aux idées stipulées dans la Déclaration des droits de l'homme et du citoyen, aux défenseurs de la démocratie telle qu'elle est construite par ce texte, et aux institutions telles que la CEDH, c'est la Cour européenne des droits de l'homme. Son but, c'est de s'assurer du respect des droits démocratiques dans l'Union européenne. Cette expression, elle est née en 1989 de la parole d'Alain Pellet, alors professeur de droit international à Nanterre. À l'origine, elle était utilisée à droite pour stigmatiser ce que la droite considère comme la bien-pensance, c'est-à-dire l'idée qu'il faut garantir les droits fondamentaux de manière uniforme envers chaque être humain, quelle que soit son origine, sa sexualité, son genre, son âge, etc. Les droits de l'homisme sont accusés d'être naïfs, en délivrant de beaux discours qui ne sont pas adaptés à la réalité de la vie. En 1997, le Front National est en meeting à Strasbourg et Marine Le Pen emploie droit de l'homisme durant son discours. 10 ans après sa création, ce néologisme intègre durablement la presse et les médias. À partir de ce moment-là, l'expression sera reprise à foison par son père, Jean-Marie Le Pen, qui popularisera l'expression au grand public. Depuis, un grand nombre de politiques l'ont utilisé, tels qu'Éric Zemmour ou Nicolas Sarkozy, qui, paradoxalement, vient de saisir la Cour européenne des droits de l'homme pour contester ses 7 ans de prison dans l'affaire du financement libyen.
0: Mais du coup, ce mot n'est-il utilisé que par l'extrême droite ?
7: Alors non. Pour 2 raisons. Déjà parce que ces 7 dernières années, l'expression s'est étendue dans le champ politique, par exemple Emmanuel Macron l'a employée. Et ensuite parce qu'il a un autre sens. Si à l'origine l'expression est utilisée par la droite pour désigner leurs opposants politiques à gauche, dans les années 2000, certaines personnes à gauche reprennent l'expression pour critiquer l'impérialisme des conservateurs. En 2002, Hubert Védrine, le ministre des Affaires étrangères, l'emploie dans une interview pour le Times. Et en 2003, c'est le philosophe André Glucksmann qui reprend l'expression. Il retourne le concept pour tirer la critique des idées impérialistes occidentales qui veulent imposer leurs valeurs partout. L'essayiste Jean-Maurice Ripper explique que le droit de l'homisme critique la croyance que la France, la patrie des droits de l'homme, serait la démocratie parfaite. Parfois, l'ingérence peut être dévastatrice. L'ingérence, on l'a vu dans une chronique, pour rappel, c'est l'intervention d'un État dans les affaires internes d'un autre État sans son accord. Et un exemple l'illustre très bien, c'est celui du Rwanda. En 1994, le petit pays vit un des pires épisodes de son histoire. La France, pensant que c'est une guerre civile, veut maîtriser la situation au nom de vouloir rétablir l'équilibre démocratique. Elle a envoyé des armes au pouvoir politique pour rétablir cet ordre au nom des droits de l'homme, mais il s'est avéré qu'en réalité, c'était un génocide de l'ethnie des Hutus envers l'ethnie des Tutsis, et que les armes livrées par la France ont servi aux génocidaires Hutus pour massacrer les Tutsis.
0: Tout à l'heure, tu as dit qu'Emmanuel Macron l'avait utilisé, mais dans quel sens du coup ?
7: Emmanuel Macron a employé ce terme en 2019 lors d'une interview pour le journal d'extrême droite Valeurs Actuelles. Sur le sujet de l'immigration, le président du pays des droits de l'homme se montre critique envers les associations qui aident les réfugiés. Il déclare « Pendant la campagne, je les avais face à moi. Ces droits de l'homisme à la main sur le cœur qui me disaient que c'était pas normal que les défenseurs fassent la queue à 4h du matin devant la préfecture. » Les mots du président ne sont pas neutres. Ils sont lourds d'héritage qui leur donnent un sens politique fort. En 1990, le Front National, parti d'extrême droite, a établi un manuel pour que les adhérents adoptent le vocabulaire en accord avec l'image à renvoyer. Il est demandé de ne plus dire « droit de l'homme », mais « droit de l'homisme ». Je cite « Pour pouvoir dénigrer les droits de l'homme et présenter ce terme comme une idéologie parmi d'autres plutôt que la défense de droits universels ». Le Monde titré « Le Front National veut créer son propre vocabulaire. Les mots sont des armes ». Ici, l'arme que Emmanuel Macron, le président du pays des droits de l'homme, utilise, c'est celle qui vise à abolir la pensée fondatrice de la nation qu'il gouverne. Voilà, maintenant vous en savez un peu plus sur ce que veut dire droit de l'homisme, son héritage, son emploi et les effets que ça produit sur l'opinion publique. Et moi, je vous dis à la semaine prochaine pour un nouveau À n'y rien comprendre.
0: 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Mais je crois que j'ai pas trop compris pourquoi maintenant genre ils veulent que ce soit le droit de l'homisme qui soit employé plutôt que le droit de l'homme.
7: Parce qu'en fait, droit de l'homisme, ça permet de créer une version négative de droit de l'homme. Et du coup, ça permet de la discréditer et de du coup, marquer une empreinte auditive dans le fait de critiquer les droits de l'homme. Puisqu'avant, le droit de l'homme, c'était relativement sacré. Et du coup, le fait de changer les mots comme ça, ça leur permet de les tourner de manière négative pour pouvoir les critiquer.
0: Ok, et si jamais tu veux l'employer pour une manière positif, tu utiliserais quand même les droits de l'homme et pas de l'homisme.
7: Voilà, c'est ça.
0: Okay.
7: C'est ça, parce que du coup, c'est un anathème. Un anathème, c'est une expression qui est forcément employée pour critiquer. Et du coup, quand on l'entend, en fait, on sait que ça va être une critique.
0: Ok, c'est beaucoup plus clair. J'étais pas sûre d'avoir bien compris. Mais merci. Et tout de suite, je vous propose une nouvelle pause musicale avec un nouveau groove de Ino Casablanca.

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0: Il est midi 29 sur Radio Campus Montpellier et vous venez d'écouter Nouveau Groove de Inno Casablanca. Et tout de suite, la méridionale se poursuit avec l'invité du jour.
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7: Aujourd'hui, dans la méridionale, nous recevons Audrey Villemet, directrice de Clésis Junior à Montpellier. Il s'agit de campus dédié aux activités extrascolaires dans un but éducatif adressé aux jeunes de 3 à 18 ans. Pour les intéresser, une journée porte ouverte aura lieu le 19 juin au sein de son campus à Montpellier au 33 avenue Le Pic. Bonjour Audrey.
8: Bonjour Nathan.
7: Pouvez-vous déjà vous présenter et nous parler un peu de Clésis ?
8: Oui, bien sûr. Alors moi, je suis coach parentale de base et aussi accompagnatrice dans l'administratif pour les entreprises. Et Clésis Junior est arrivé un peu comme un déclic parce qu'ils sont passés, c'est une franchise en fait, hein, donc ils sont passés sur qui veut être mon associé au mois de janvier. Et avec mon conjoint, on a eu un gros coup de cœur parce que les valeurs transmises par Clésis sont déjà des valeurs que nous, on met en place avec nos enfants au sein de l'éducation qu'on leur donne.
7: Du coup, vous avez adhéré assez récemment quand même.
8: Exactement. Nous, on a signé la franchise début avril et on ouvrira le campus en septembre.
7: Et du coup, vous parlez de franchise, tout ça. En quoi ça consiste exactement, Clésis ?
8: Alors, Clésis, ce sont des ateliers ludo-éducatifs. C'est-à-dire qu'on est effectivement sur un after school. On ne se veut pas... comme une école, mais plutôt comme un complément à l'école. Donc aujourd'hui, les deux programmes qui sont tenus à l'année, ce sont des ateliers de 2 ou 3 heures qui sont les mercredis. Et durant ces ateliers, les jeunes apprennent, mais sans avoir l'impression d'apprendre. En fait, on ne les laisse pas assis pendant 2 ou 3 heures. Il va y avoir une partie théorique, mais il va y avoir beaucoup, beaucoup de pratiques. Donc on est sur des jeux, on est sur des mises en scène, on est parfois aussi sur des projets en fonction des thématiques qu'on va aborder.
7: Et du coup, c'est sur quel type d'activité exactement vous accompagnez les enfants ?
8: Alors, dans nos deux programmes, le premier programme qui s'appelle l'école des futurs leaders, on leur apprend des compétences du coup qu'ils n'apprennent pas à l'école, c'est-à-dire les soft skills, donc les compétences comportementales. On a aussi la culture politique, l'écologie, l'intelligence digitale, l'intelligence financière et le mindset entrepreneurial.
7: Et du coup, qu'est-ce que vous l'avez déjà un peu abordé, mais qu'est-ce qui vous a amené personnellement à faire partie de ça ?
8: Eh bien, en fait, les valeurs véhiculées à travers ces ateliers, donc là, j'ai parlé de l'école des futurs leaders, on a aussi le programme Futur Orateur International, où on va aider les jeunes à prendre la parole en public. On parlait tout à l'heure du bac de français qui vient de se terminer. Il y a le brevet aussi qui va arriver en fin d'année. Il y a des épreuves orales, mais si les jeunes, ils vont apprendre ce qu'ils doivent dire, en fait, à l'oral et une structure de ce qu'ils doivent fournir devant un jury, ils ne savent pas comment gérer leur stress, comment gérer leur voix, comment se mettre en posture face à un jury. Et puis par la suite, ce sera aussi face peut-être à des personnes qui vont les recruter quand on parle d'alternance, quand on parle de professionnalisation, etc. Ça, c'est ce qu'on va leur apprendre dans Futur Orateur International. Et tous les programmes qui sont mis en place par Clésis ont pour vocation que chaque junior, on les appelle les juniors chez nous, puisse prendre conscience de qui ils sont, prendre confiance en eux, connaître leurs propres compétences innées, savoir tabler dessus, et puis aussi reconnaître chez les autres des compétences que eux n'ont pas, mais qui peuvent en fait être complémentaires aux leurs. Le but est que chacun est unique, et cette unicité, elle fait la force du collectif.
7: Vous avez abordé qu'il y avait plusieurs programmes au sein de ces ateliers. Quelles sont leurs différences ?
8: Alors, l'école des futurs leaders, on est vraiment sur les 6 piliers d'avenir. Nous, on appelle ça les 6 piliers d'avenir parce que pour nous, à l'école, on apprend vraiment un savoir académique. Mais il n'empêche que quand on arrive dans la vie d'adulte, il y a des tas de choses qu'on n'a pas appris à faire. Et pourtant, on se retrouve tout seul à devoir les apprendre tout seul. Donc nous, c'est vraiment ce qu'on veut, c'est leur apprendre petit à petit, intelligemment, en s'amusant. Là, c'est des ateliers de 3 heures. Après, futur orateur international, on est sur des ateliers de 2 heures en franco-anglais. Donc la première heure, ils vont se mettre à parler d'un thème, à développer leur esprit critique face à ce thème. Et en deuxième heure, ils vont continuer à se mettre en scène avec ce thème, mais cette fois, ils vont développer aussi leur vocabulaire en anglais.
7: Et pourquoi il est important, selon vous, de prendre en charge les juniors dès le plus jeune âge ? Parce que ça commence à 3 ans quand même.
8: Effectivement, ça commence à 3 ans. Mais en fait, le cerveau d'un enfant, il est en constante évolution jusqu'à peu près l'âge de 20 ans. Plus ils sont petits, plus le cerveau enregistre de façon très simple. Un enfant de 3 ans, quand vous allez lui donner un mot, il va vous demander « ça veut dire quoi ?» Vous allez lui dire une fois, il va le retenir et il saura le réutiliser dans des bonnes conditions. Quand un enfant va entendre ce même mot à l'âge de 10 ans, il va peut-être vous demander deux ou trois fois de lui répéter. Ça veut dire quoi déjà ? Tu m'avais dit quoi ? Et ensuite, il sera en mesure de pouvoir le répéter. Parce que le cerveau se consolide au fur et à mesure. Plus on leur apprend des bases, petits, plus ils les enregistrent et ça devient naturel chez eux. Et donc, c'est beaucoup plus simple. Je parle par exemple de l'intelligence financière. Si on part du principe que à 4 ou 5 ans, ils savent que de l'argent, c'est pas mal, mais que c'est un allié au quotidien et qu'on en a besoin pour faire tout dans sa vie, ils vont avoir une relation beaucoup plus saine avec l'argent.
7: Et pensez-vous que ce genre de dispositifs sont assez mis en avant en France ou dans le monde ?
8: Non, en fait, c'est vraiment une première. En France, on est vraiment les seuls à faire ça. Et il y a des petits organismes qui peuvent faire ça. Il y a des pièces de théâtre, par exemple, qui peuvent se jouer pour pouvoir apprendre la prise de parole aux enfants ou l'aisance aussi. Il y a des cours sur les soft skills où ils vont apprendre à se connaître et à connaître leurs émotions. Mais un focus complet, un 360, on est vraiment les seuls à le faire. Il peut y en avoir qui existent, il me semble, aux États-Unis, mais en tout cas en France et en Europe, on est les seuls.
7: Et oui, vous faites bien de parler en Europe parce qu'il y a une vingtaine de campus partout dans le monde. Pourquoi cette volonté du coup de s'étendre à l'international ?
8: Parce qu'on pense que les valeurs qu'on véhicule, et ben, elles sont pour les futurs citoyens. Aujourd'hui, les 3-18 ans, ce sont les futurs citoyens de demain. Ceux qui viennent d'avoir 17-18 ans cette année vont devoir voter l'année prochaine. C'est important qu'ils connaissent le monde dans lequel ils vivent, qu'ils sachent pas uniquement de leur quartier, mais également de leur environnement en termes de pays, en termes du monde, tout simplement. Donc, on essaye effectivement de toucher un max d'enfants parce qu'on a vocation à en faire des leaders. Et chez nous, le terme leader, il ne veut pas être uniquement vers le sens de dirigeant. Pour nous, un leader, c'est quelqu'un qui va se connaître assez pour avoir assez confiance en lui, pour pouvoir ne pas vouloir écraser les autres, mais au contraire, les mener à découvrir leur propre vocation, à les mener à avoir leurs propres compétences et à les tirer vers le haut.
7: C'est un peu pour se développer sur le vivre ensemble dans la vie active.
8: Exact, c'est ça.
7: Et j'ai vu que Clésis booste le potentiel des juniors, mais aussi des super parents. Comment ils sont pris en charge, les parents, du coup, dans ce dispositif ?
8: Effectivement. Donc nous, sur Montpellier, on ouvre aussi le centre des super parents. Ils sont accompagnés par du soutien à la parentalité. Donc moi, je suis coach parental. Donc effectivement, on va pouvoir leur donner des clés. J'ai tenu un webinaire, par exemple, mercredi, qui a été un webinaire sur tout le national. Et dans ce webinaire, on parlait de comment mieux se comprendre, apprendre sur soi plutôt, pour mieux comprendre son enfant. Quand on a un relationnel avec son enfant qui peut être parfois compliqué sur des petites crises, des oppositions, etc., souvent, ce n'est pas la problématique de l'enfant, c'est la problématique de ce que ça en ressort chez le parent. Donc là, on va les accompagner dans leur soutien à la parentalité, mais aussi dans des compétences personnelles ou professionnelles qu'ils n'ont pas pu acquérir, comme dans certains campus où il y a des parents qui ont dit « mais mon junior comprend beaucoup mieux ce que c'est que l'investissement que moi, est-ce qu'on peut faire des cours pour les parents aussi ?»
7: Et juste quand vous dites webinaire, c'est quoi exactement un webinaire ?
8: Un webinaire, c'est une sorte de réunion gratuite sur le web, donc en visio, sur Internet. Donc là, on avait vraiment des personnes de toute la France qui étaient connectées pour pouvoir écouter mes conseils, en tout cas, sur mieux apprendre à se connaître pour mieux comprendre son enfant.
7: D'accord. Et le campus, il insiste sur la variété, la diversité des profils recherchés. Mmh. Comment elle est mise en place, cette diversité ?
8: Alors la diversité, en fait, on prend tout le monde. C'est-à-dire qu'aujourd'hui, même les enfants qui ont des difficultés d'apprentissage à l'école, qui sont en perte de repères scolaires, des enfants qui ont des dys, qui ont de légers troubles autistiques, on va les prendre parce que nous, ce qui nous importe, c'est pas qu'ils rentrent dans un moule, c'est de prendre l'enfant tel qu'il est et qu'il soit écouté et qu'on leur montre qu'ils ont chacun des choses, des qualités qui nécessitent d'être mises en valeur.
7: Et j'imagine qu'en plus de ça, il y a aussi des aides à l'orientation pour les collégiens et les lycéens, peut-être ?
8: Alors, des aides à l'orientation, non. Par contre, effectivement, il y a aussi ce qu'on appelle des power bootcamps, qui seront des stages thématiques pendant les vacances scolaires. Donc là, je ne vais pas trop spoiler sur ce qui risque de se passer sur ces prochains temps, ces prochains mois, parce que on n'a pas non plus encore tout booké. Mais c'est vrai que moi, dans mon idée, j'aimerais beaucoup, l'année prochaine, pouvoir proposer sur les 10-14, le groupe des 10-14 et des 15-18, des stages thématiques autour de la prise de parole, justement pour préparer soit des entretiens, soit des oraux d'examen.
7: Et vous faites des ateliers dans des établissements scolaires aussi ?
8: On peut. Alors là, pour l'instant, on est vraiment en phase de découverte. Donc, on a envoyé des messages un petit peu partout. On a aussi des retours de directeurs d'école qui seraient éventuellement intéressés pour faire des stages sur les temps du midi, entre midi et deux.
7: D'accord. Et on va commencer à conclure. Comment on fait pour y inscrire son enfant à Clésis ?
8: Alors, vous allez sur le site internet clésisjunior.com/campus/Montpellier. Si vous écoutez sur Montpellier, en tout cas, je pense que c'est le plus proche parce que celui d'après, il est qu'à Grenoble. Donc, on est vraiment les premiers dans le sud de la France à arriver. Et les places sont très limitées puisqu'on veut vraiment des groupes à taille humaine. Un groupe de 3-5 ans, par exemple, c'est 10 enfants maximum par programme. Donc, vraiment, il va falloir y aller. D'autant que, comme on ouvre le campus, aujourd'hui, on sait que les activités extrascolaires vont commencer en septembre. Il y a des tas de personnes qui vont vouloir attendre le mois de septembre. Les activités extrascolaires, d'une manière générale, que ce soit nous ou des sports ou des cultures, c'est souvent beaucoup moins cher quand on les réserve avant les vacances. Et nous, c'est notre cas aujourd'hui. On a un tarif Early Bird qui est jusqu'au 3 juillet. Donc voilà, vous pouvez venir sur le site internet. Vous avez soit le bouton pour vous inscrire, soit aussi le lien pour venir aux portes ouvertes et découvrir notre concept.
7: Et du coup, si vous deviez convaincre un enfant ou un parent d'adhérer, ce serait quoi vos arguments ?
8: Alors, ça dépend de l'enfant, ça dépend du parent et de ses besoins, effectivement. Mais en tout cas, nous, ce qu'on veut dire, c'est qu'on est là pour leur apprendre à s'adapter au monde de demain, un monde qui est en constante évolution. Il y a 10 ans en arrière, on ne savait pas que l'IA allait prendre la place qu'elle a prise aujourd'hui. Les enfants qui n'ont pas été formés et qui arrivent sur le marché du travail aujourd'hui se retrouvent un peu démunis parce que il y a des métiers qui n'existaient pas et auxquels ils n'ont pas été préparés. Et nous, ce qu'on veut leur faire prendre conscience, c'est qu'ils sont tout à fait adaptables et qu'ils ont tout ce qu'il faut en eux pour réussir, peu importe ce qui va se passer sur leur chemin.
7: D'accord. Et il y a la journée porte ouverte qui approche aussi,
8: ouais.
7: Le 19 juin. Mmh. Quelles sont vos attentes et comment ça va se dérouler un peu ?
8: Alors, le 19 juin, il va y avoir deux ateliers. Un atelier pour les juniors, un atelier pour les parents. L'atelier est autour de la confiance en soi, comment prendre confiance en soi cet été. Et que ce soit pour les juniors comme pour les parents d'ailleurs.
7: Et pour finir, est-ce que vous pouvez nous rappeler le site et si vous avez des réseaux sociaux aussi, n'hésitez pas à les partager.
8: Oui, bien sûr. Donc, vous pouvez trouver Clésis Junior Montpellier sur Facebook et sur Instagram. Et le site, c'est clésisjunior.com/campus/Montpellier ou clésisjunior.com et vous avez un onglet campus et vous pouvez nous retrouver là-dessus.
7: Vous voulez parler d'un sujet qu'on n'a pas forcément abordé ou...
8: Ben non, je pense avoir fait le tour, mais en tout cas, je vous remercie de m'avoir... donner la parole aujourd'hui.
7: Super, merci beaucoup Audrey pour cet entretien et on vous rappelle que la journée porte ouverte aura lieu le 19 juin au sein du campus.
0: Et tout...

0: Vous êtes en direct sur Radio Campus Montpellier 102.2 FM et on vient d'écouter Porchy Shade avec Glory Box. La Méridionale continue avec Du Labo à la Radio, qui est un projet réalisé en collaboration avec le collège doctoral Languedoc-Roussillon, porté par l'université de Nîmes, qui a pour but de faire connaître la vie des doctorants au public et résumer leur travail de thèse dans un format radiophonique. Et aujourd'hui, on laisse la parole à Pauline.
1: 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Je vous raconte son histoire dans ma chronique Du Labo à la Radio.
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0: Bonjour à toutes et à tous, je suis Pauline, doctorante en deuxième année en géomatique et je travaille sur la modélisation des dynamiques forestières sur l'île de la Réunion. À l'heure où je vous présente cette chronique, je suis également en train de rédiger mon tout premier article scientifique. Et comme cette activité occupe une grande partie de mes journées depuis maintenant 6 mois, je me suis dit que c'était l'occasion idéale de vous parler de ce sujet assez méconnu du grand public. Comment est écrit et publié un article scientifique? Mais d'abord, qu'est-ce qu'un article scientifique? C'est l'un des principaux moyens qu'ont les chercheurs et chercheuses pour partager leurs découvertes avec le reste de la communauté de recherche. Lorsqu'une équipe obtient des résultats intéressants, elle les rassemble dans un article afin que d'autres chercheurs et chercheuses puissent les lire, les critiquer ou s'en inspirer. Alors concrètement, comment ça se passe? La première étape, c'est évidemment d'écrire l'article. Et cela peut prendre beaucoup de temps. Entre l'analyse des résultats, la rédaction, les relectures et les réécritures successives, certains articles demandent plusieurs mois de travail. Dans mon cas, par exemple, cela fait 6 mois que le projet mûrit, mais que je n'ai pas encore une première version complète. Une fois que le manuscrit, c'est-à-dire la première version finalisée de l'article, est rédigé, il faut trouver une revue scientifique dans laquelle le soumettre. Certaines équipes choisissent même leur revue avant de commencer à écrire, d'abord pour choisir une revue renommée, mais aussi parce qu'elles peuvent parfois posséder des règles de rédaction spécifiques. Par exemple, une structure imposée ou un nombre maximal de mots ou de pages. Connaître ces règles avant de commencer à écrire peut éviter quelques mauvaises surprises au moment de la soumission. Parce que, croyez-moi, devoir supprimer plusieurs paragraphes d'un texte sur lequel on a passé des semaines à travailler, c'est un véritable déchirement. Quand la revue est choisie, on envoie le manuscrit, puis commence une activité que tous les chercheurs et chercheuses connaissent bien. Attendre. Attendre, parfois longtemps.
6: One eternity later.
0: Si la revue considère que le sujet est pertinent, l'article passe alors à l'étape suivante, l'évaluation par les pairs ou peer review. Le principe est simple. L'article est envoyé à plusieurs spécialistes du même domaine pour être évalué. Leur rôle n'est pas de décider si les résultats sont vrais ou faux, mais de vérifier que la démarche scientifique est rigoureuse, que les conclusions sont cohérentes avec les données et que rien d'important n'a été oublié. En quelque sorte, ce sont les contrôleurs qualité de l'article. Ce travail représente souvent de nombreuses heures de lecture et d'analyse pour les reviewers et revieweuses. Et il est réalisé bénévolement comme un service rendu à la communauté scientifique. Une fois cette évaluation terminée,

0: Plusieurs verdicts sont possibles. Article rejeté, accepté ou accepté avec correction. Dans le premier cas, si l'article est rejeté, désolé, mais c'est retour à la case départ. Dans le deuxième cas, s'il est accepté, félicitations, l'article va être publié. Mais dans la grande majorité des cas, les évaluateurs demandent des modifications. Commence alors une partie de ping-pong plus ou moins longue. Correction, nouvelle soumission, nouvelle évaluation, nouvelle correction, nouvelle soumission, et ainsi de suite. Ce cycle peut durer plusieurs mois avant que l'article ne soit considéré comme suffisamment solide pour être enfin publié.
1: Congratulations! Congratulations!
2: Congratulations!
0: Vous l'aurez compris, publier un article scientifique est un processus particulièrement long et exigeant. Et ce n'est pas fini! Publier un article scientifique peut également coûter cher. Selon les revues, la facture peut atteindre plusieurs milliers d'euros. En moyenne, il faut compter environ 1500 euros pour publier un article en accès libre, c'est-à-dire pour qu'il soit accessible par n'importe qui sans restriction, et jusqu'à 9500 euros dans certaines revues très prestigieuses.
3: Combien ?
0: Si l'article n'est pas en accès libre, ce ne sont pas les auteurs et autrices qui payent, mais les lecteurs et lectrices pour y avoir accès via un système d'abonnement. Alors ces frais sont généralement payés par les laboratoires et les universités, et non individuellement, mais ils contribuent à creuser des inégalités entre chercheurs et chercheuses et entre étudiants et étudiantes, car les universités et pays n'ont pas tous le même budget. Pendant ce temps, ce système reste extrêmement rentable pour certains éditeurs scientifiques. Par exemple, en 2022, Elsevier, qui représente environ un quart de la publication scientifique française, a réalisé 3,3 milliards d'euros de bénéfices et une marge brute de presque 40%. C'est plus qu'Apple la même année. Alors, après des mois d'écriture, d'attente, de correction, de doute, de faux espoirs et parfois de découragement, pourquoi faire tout ça? Pour citer Pierre Bottero, auteur jeunesse qui a accompagné mon adolescence, il y a deux réponses à cette question, celle du savant et celle du poète. La réponse du poète est optimiste. Chaque article, même modeste, apporte une contribution à la connaissance. Rarement une révolution scientifique, mais souvent une petite pierre supplémentaire dans l'immense édifice de la recherche. C'est aussi pour cette raison qu'il est important de publier les expériences qui n'ont pas fonctionné. Savoir ce qui ne marche pas peut éviter à d'autres chercheurs et chercheuses de perdre du temps inutilement. La réponse du savant, elle, est beaucoup plus pragmatique. Dans le monde académique, publier est souvent indispensable pour obtenir un poste, décrocher des financements pour un projet et faire avancer sa carrière. C'est ce qu'on appelle le « publish or perish », publier ou disparaître. Pour évaluer les chercheurs et chercheuses, on utilise souvent des indicateurs comme le H-index, qui combine le nombre d'articles publiés et le nombre de fois où ils sont cités par d'autres scientifiques. Le problème, c'est que cet indicateur favorise les chercheurs et chercheuses les plus expérimentés, qui ont eu plus de temps pour publier. Il ne distingue pas une citation positive d'une citation négative et il ne dit finalement pas grand-chose sur la qualité réelle des travaux. Mais heureusement, face à ces limites, de nouvelles approches émergent. Certaines s'intéressent par exemple à l'impact concret des recherches. Un article qui contribue à une politique publique ou qui est largement relayé dans les médias peut avoir une influence importante même s'il est peu cité par d'autres chercheurs et chercheuses. D'autres proposent d'évaluer davantage le contenu des travaux, le partage des données ou encore les actions de vulgarisation scientifique plutôt que de se limiter à compter les publications classiques. Voilà, vous en savez désormais un peu plus sur le parcours parfois chaotique de publication d'un article scientifique. La prochaine fois que vous passerez près du zoo, du Lunaret et du campus Agropolis, qui se situe juste derrière, et que vous entendrez des rugissements au loin, dites-vous que ce ne sont peut-être pas les lions, mais simplement une doctorante qui vient d'apprendre que son article doit être corrigé pour la troisième fois!
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5: Et t'en es à quel stade de ta publication d'article, toi?
0: Alors là, je suis à la partie résultats. Donc j'essaie de faire des graphiques qui sont compréhensibles pour, et bien lisibles pour qu'on comprenne ce que j'essaie de montrer avec ma recherche.
5: Donc là, on croise tous les doigts, les pieds, les orteils, les mains pour... pour que tu sois publié, c'est ça ?
0: C'est ça. Alors le but là, c'est d'être mi-courant l'été, justement, de pouvoir soumettre mon premier manuscrit et voir si ça passe. Voilà.
2: Tu sais un petit peu où est-ce que tu veux que ce soit publié ?
0: Alors la revue, c'est Ecological Modeling, si je me souviens bien. Mais ça fait 6 mois qu'on l'a choisie, donc je me souviens plus trop. Mais il me semble que c'est celle-là. Mm. Donc voilà, je croise les doigts.
5: On croise tous les doigts. Tous
0: merci.
3: Bon courage.
5: Merci. Et tout de suite, la méridionale se poursuit avec un petit point météo.
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5: Aujourd'hui, en ce vendredi 12 juin 2026, nous aurons du soleil avec du vent qui ira à 15 km/h. Les températures iront de 18 à 33 degrés. Le soleil s'est levé à 6h04 et se couchera à 21h27. Et aujourd'hui, on souhaite une joyeuse fête au Guy.
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5: Notre émission touche à sa fin. Mais l'après-midi ne fait que commencer sur Radio Campus Montpellier.
2: Ah,
5: ouais. Avec au programme à 17h, l'heure des amateurs. À 18h, voisines et voisins de la rue. À 20h, Blastine. À 21h, Novorama. À 22h, Campus Club. Et à 23h, Campus Local Club. Merci à tous d'avoir été présents pour cette petite méridionale. C'était fort sympathique.
2: Merci à toi.
3: Merci à toi.
5: Merci. Ouais. 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Quant à moi, je vous donne rendez-vous lundi midi avec une nouvelle équipe et on se quitte en musique avec Spooky. Pardon, excusez-moi, je me suis fait interpeller par une raquette de ping-pong pour les moustiques. Et on se quitte en musique avec Spooky de Dusty Springfield.

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0: Dans le deuxième cas, s'il est accepté, félicitations, l'article va être publié. Mais dans la grande majorité des cas, les évaluateurs demandent des modifications. Commence alors une partie de ping-pong plus ou moins longue. Correction, nouvelle soumission, nouvelle évaluation, nouvelle correction, nouvelle soumission, et ainsi de suite. Ce cycle peut durer plusieurs mois avant que l'article ne soit considéré comme suffisamment solide pour être enfin publié.
1: Congratulations! Congratulations!
2: Congratulations!
0: Vous l'aurez compris, publier un article scientifique est un processus particulièrement long et exigeant. Et ce n'est pas fini! Publier un article scientifique peut également coûter cher. Selon les revues, la facture peut atteindre plusieurs milliers d'euros. En moyenne, il faut compter environ 1500 euros pour publier un article en accès libre, c'est-à-dire pour qu'il soit accessible par n'importe qui sans restriction, et jusqu'à 9500 euros dans certaines revues très prestigieuses.
3: Combien ?
0: Si l'article n'est pas en accès libre, ce ne sont pas les auteurs et autrices qui payent, mais les lecteurs et lectrices pour y avoir accès via un système d'abonnement. Alors ces frais sont généralement payés par les laboratoires et les universités, et non individuellement, mais ils contribuent à creuser des inégalités entre chercheurs et chercheuses et entre étudiants et étudiantes, car les universités et pays n'ont pas tous le même budget. Pendant ce temps, ce système reste extrêmement rentable pour certains éditeurs scientifiques. Par exemple, en 2022, Elsevier, qui représente environ un quart de la publication scientifique française, a réalisé 3,3 milliards d'euros de bénéfices et une marge brute de presque 40%. C'est plus qu'Apple la même année. Alors, après des mois d'écriture, d'attente, de correction, de doute, de faux espoirs et parfois de découragement, pourquoi faire tout ça? Pour citer Pierre Bottero, auteur jeunesse qui a accompagné mon adolescence, il y a deux réponses à cette question, celle du savant et celle du poète. La réponse du poète est optimiste. Chaque article, même modeste, apporte une contribution à la connaissance. Rarement une révolution scientifique, mais souvent une petite pierre supplémentaire dans l'immense édifice de la recherche. C'est aussi pour cette raison qu'il est important de publier les expériences qui n'ont pas fonctionné. Savoir ce qui ne marche pas peut éviter à d'autres chercheurs et chercheuses de perdre du temps inutilement. La réponse du savant, elle, est beaucoup plus pragmatique. Dans le monde académique, publier est souvent indispensable pour obtenir un poste, décrocher des financements pour un projet et faire avancer sa carrière. C'est ce qu'on appelle le « publish or perish », publier ou disparaître. Pour évaluer les chercheurs et chercheuses, on utilise souvent des indicateurs comme le H-index, qui combine le nombre d'articles publiés et le nombre de fois où ils sont cités par d'autres scientifiques. Le problème, c'est que cet indicateur favorise les chercheurs et chercheuses les plus expérimentés, qui ont eu plus de temps pour publier. Il ne distingue pas une citation positive d'une citation négative, et il ne dit finalement pas grand-chose sur la qualité réelle des travaux. Mais heureusement, face à ces limites, de nouvelles approches émergent. Certaines s'intéressent par exemple à l'impact concret des recherches. Un article qui contribue à une politique publique ou qui est largement relayé dans les médias peut avoir une influence importante, même s'il est peu cité par d'autres chercheurs et chercheuses. D'autres proposent d'évaluer davantage le contenu des travaux, le partage des données ou encore les actions de vulgarisation scientifique plutôt que de se limiter à compter les publications classiques. Voilà, vous en savez désormais un peu plus sur le parcours parfois chaotique de publication d'un article scientifique. La prochaine fois que vous passerez près du zoo, du Lunaret et du campus Agropolis, qui se situe juste derrière, et que vous entendrez des rugissements au loin, dites-vous que ce ne sont peut-être pas les lions, mais simplement une doctorante qui vient d'apprendre que son article doit être corrigé pour la troisième fois.
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5: J'ai fait une bêtise.
6: Je comprends pas.
5: En fait...
6: Quoi?
5: Je veux te... Oh putain!
6: Quoi?
5: J'en sais rien, je me dis maintenant que si tu veux bien me reprendre, c'est que t'es super naïve et immature. Tu vois pas que je suis qu'une merde ambulante et que...
6: C'est toi qui es immature!
5: Tu rigoles, je suis pas immature. C'est vrai que j'ai des côtés immatures, mais toi t'es encore plus immature. Je suis plus vieux.
6: Oh, juste parce que t'es plus vieux? Alors dis-toi que j'ai perdu ma virginité quand j'avais à peine 14 ans.
5: Tu déconnes?
6: Toi, avec combien de filles t'as couché d'abord?
5: Deux et demi.
6: Deux et demi? Pourquoi? Tu comptes ta main? Ça
5: non.
6: Compte que...
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8: Bonjour à tous et bienvenue dans « À n'y rien comprendre », la chronique où on essaie de décrypter les expressions qu'on entend dans les médias. Alors cette semaine, on va découvrir une expression qui n'est pas particulièrement dans l'actu, mais la fin de la saison approche et après l'été va démarrer la campagne présidentielle de 2027 dans laquelle on risque d'avoir besoin de connaître cette expression. C'est pourquoi aujourd'hui, on découvre ce qu'est le droit de l'homisme. En studio, est-ce que vous savez ce que c'est que le droit de l'homisme ?
9: Du tout.
10: Pas du tout, non.
11: Non, en vrai, ça me dit rien du tout.
8: Vous en avez jamais entendu parler ?

0: considère comme la bien-pensance, c'est-à-dire l'idée qu'il faut garantir les droits fondamentaux de manière uniforme envers chaque être humain, quelle que soit son origine, sa sexualité, son genre, son âge, etc. Les droits de l'homisme sont accusés d'être naïfs, en délivrant de beaux discours qui ne sont pas adaptés à la réalité de la vie. En 1997, le Front National est en meeting à Strasbourg et Marine Le Pen emploie droit de l'homisme durant son discours. 10 ans après sa création, ce néologisme intègre durablement la presse et les médias. À partir de ce moment-là, l'expression sera reprise à foison par son père, Jean-Marie Le Pen, qui popularisera l'expression au grand public. Depuis, un grand nombre de politiques l'ont utilisé, tels qu'Éric Zemmour ou Nicolas Sarkozy, qui, paradoxalement, vient de saisir la Cour européenne des droits de l'homme pour contester ses 7 ans de prison dans l'affaire du financement libyen.
1: Mais du coup, ce mot n'est-il utilisé que par l'extrême droite ?
0: Alors non. Pour 2 raisons. Déjà parce que ces 7 dernières années, l'expression s'est étendue dans le champ politique, par exemple Emmanuel Macron l'a employée. Et ensuite parce qu'il a un autre sens. Si à l'origine l'expression est utilisée par la droite pour désigner leurs opposants politiques à gauche, dans les années 2000, certaines personnes à gauche reprennent l'expression pour critiquer l'impérialisme des conservateurs. En 2002, Hubert Védrine, le ministre des Affaires étrangères, l'emploie dans une interview pour le Times. Et en 2003, c'est le philosophe André Glucksmann qui reprend l'expression. Il retourne le concept pour tirer la critique des idées impérialistes occidentales qui veulent imposer leurs valeurs partout. L'essayiste Jean-Maurice Ripper explique que les droits de l'homisme critiquent la croyance que la France, la patrie des droits de l'homme, serait la démocratie parfaite. Parfois, l'ingérence peut être dévastatrice. L'ingérence, on l'a vu dans une chronique. Pour rappel, c'est l'intervention d'un État dans les affaires internes d'un autre État sans son accord. Et un exemple l'illustre très bien, c'est celui du Rwanda. En 1994, le petit pays vit un des pires épisodes de son histoire. La France, pensant que c'est une guerre civile, veut maîtriser la situation au nom de vouloir rétablir l'équilibre démocratique. Elle a envoyé des armes au pouvoir politique pour rétablir cet ordre au nom des droits de l'homme, mais il s'est avéré qu'en réalité, c'était un génocide de l'ethnie des Hutus envers l'ethnie des Tutsis, et que les armes livrées par la France ont servi aux génocidaires Hutus pour massacrer les Tutsis.
1: Tout à l'heure, tu as dit qu'Emmanuel Macron l'avait utilisé, mais dans quel sens du coup ?
0: Emmanuel Macron a employé ce terme en 2019 lors d'une interview pour le journal d'extrême droite Valeurs Actuelles. Sur le sujet de l'immigration, le président du pays des droits de l'homme se montre critique envers les associations qui aident les réfugiés. Il déclare « Pendant la campagne, je les avais face à moi. Ces droits de l'homisme à la main sur le cœur qui me disaient que c'était pas normal que les défenseurs fassent la queue à 4h du matin devant la préfecture. » Les mots du président ne sont pas neutres, ils sont lourds d'héritage qui leur donne un sens politique fort. En 1990, le Front National, parti d'extrême droite, a établi un manuel pour que les adhérents adoptent le vocabulaire en accord avec l'image à renvoyer. Il est demandé de ne plus dire « droit de l'homme », mais « droit de l'homisme », je cite, « pour pouvoir dénigrer les droits de l'homme et présenter ce terme comme une idéologie parmi d'autres plutôt que la défense de droits universels ». Le Monde titré « Le Front National veut créer son propre vocabulaire. Les mots sont des armes. » Ici, l'arme que Emmanuel Macron, le président du pays des droits de l'homme, utilise, c'est celle qui vise à abolir la pensée fondatrice de la nation qu'il gouverne. Voilà, maintenant vous en savez un peu plus sur ce que veut dire droit de l'homisme, son héritage, son emploi et les effets que ça produit sur l'opinion publique. Et moi, je vous dis à la semaine prochaine pour un nouveau À n'y rien comprendre.
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1: On draguait des filles dans un bar et elles nous ont aspergé de napalm.
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4: Bonjour à tous, un lâcher de ballons et de colombes. Les obsèques de Liana se déroulent cet après-midi dans le Gers à Fleurance. Dans une prise de parole, le maire de la commune a salué le courage et la dignité de la famille de la collégienne au moment d'affronter le pire. Toujours au sujet de cette affaire Liana, on apprend que le principal suspect, Jérôme Barella, était déjà dans le viseur des autorités américaines. Les États-Unis avaient signalé à la France son comportement en ligne lié à de la pédocriminalité. Plusieurs signalements le concernant ont été transmis à l'Office national des mineurs. Nicolas Sarkozy, François Hollande ou encore Brigitte Macron, les personnalités qui assistent cet après-midi aux obsèques de Bernadette Chirac en la basilique Sainte-Clotilde à Paris. Bernadette Chirac est morte la semaine dernière à l'âge de 93 ans. Se dirige-t-on vers un procès pour le policier qui a tué Naël? Selon la Cour de cassation, la qualification d'homicide peut être retenue contre le fonctionnaire. La Cour demande à la Chambre de l'instruction de se prononcer à nouveau, près de 3 ans après la mort de l'adolescent de 17 ans lors d'un contrôle routier. La Cour de cassation estime qu'en tirant avec une arme à feu à une faible distance dans l'habitacle de la voiture, le policier avait conscience qu'il existait un risque létal. Une Française retrouvée dans une voiture en Espagne après avoir été enlevée et séquestrée par son ex-compagnon. C'est un appel d'urgence qui a permis aux policiers de la retrouver au sein d'une station balnéaire de la Costa Brava. Le jeune homme de 20 ans a été interpellé. La mort de Franck Michael, le chanteur belge né en Italie, avait commencé sa carrière dans les années 70. Près de 20 millions d'albums vendus en plus de 40 ans de carrière. Son plus grand succès restera « Toutes les femmes sont belles » à la fin des années 90. Franck Michael a succombé à un cancer des poumons foudroyant. Il avait 79 ans. Et puis en foot, après le départ de Pierre Sage, Lens aurait trouvé son nouvel entraîneur, Dino Topmöller. Selon le journal L'Équipe, l'Allemand devrait signer lundi un contrat de 2 saisons. Dino Topmöller est récemment passé par Francfort. Voilà pour l'info. Excellent après-midi.
5: Sur ce, très bonne journée. On aura l'occasion de reparler.
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5: Et oui, ça y est, votre émission du jour de l'actu débute sur Radio Campus Montpellier. Ah, j'ai dit jour de l'actu. Vous savez pourquoi ? C'est parce qu'on a un revenant qui faisait partie de l'équipe du jour de l'actu.
6: Ah,
5: mais évidemment,
7: c'est pour ça.
5: C'est l'heure des amateurs. C'est le rebranding, comme ils disent maintenant les gents. Waouh, has been de fou. L'émission a commencé avec un petit peu de retard, mais c'est pas grave, parce qu'elle va être magnifique cette émission. On a des très très beaux chroniqueurs et chroniqueuses autour de la table. Comment ça va, Jeanne ?
8: Ça va super bien. J'adore la chaleur et j'entends les premières cigales, ça me régale.
5: Ah ouais. Andrea, comment ça va ?
9: Ouais, ça va, écoute, on est là.
5: Petit moment, t'étais pas venue, toi.
9: Ouais, petit moment, il y a eu des petits ligaments croisés entre temps.
6: Ah, ouais.
5: T'as réparé les ligaments croisés ?
9: Pas encore, je le fais à la fin du mois.
5: Ah, l'opération ?
9: Ouais.
6: Vrai
9: truc.
5: Qu'est-ce que t'as fait ? La dernière fois, elle était toute fière de nous dire qu'elle avait gagné le championnat.
9: Oui. Ah, bah, c'est la même chose, la boxe qui m'a fait ça, la passion, quoi, mais bon.
5: Oh, c'est
9: terrible. On reviendra
5: plus fort. Ouais. Il faut y croire. On va citer un joueur de foot qui s'est fait le ligament croisé, qui est revenu au top niveau.
6: Djibril Cissé, non pas du tout.
5: Pas du tout.
6: Fracture périnée.
9: J'ai vraiment noté ça. J'ai vraiment marqué ça sur Internet Sportif qui a eu les ligaments croisés pour essayer de me dire qu'il revient
8: ouais,
9: plus
8: le
9: fort
8: mental.
9: Que jamais.
8: Sinon il y a le documentaire sur Raphaël Nadal où tu vois que le mec a un mental. Il avait toujours un pied qui lui faisait mal et le mec il jouait avec un pied avec des antidouleurs. Il sentait plus son pied pour pouvoir jouer et il gagnait quel mental. Donc ça existe.
5: Moi j'ai.
9: C'est vrai. Mais à quel prix ?
8: Ah bah là je crois qu'il est un peu cassé. Mais...
5: Mathieu Udol, joueur, personne ne connaît.
6: Ah,
5: joueur
6: du
5: Racing Club de Lens,
6: ouais.
5: Latéral gauche, qui s'est fait 4 fois les ligaments croisés.
9: Et qui a fini
5: titulaire dans l'équipe de Lens, qui a gagné la Coupe de France et qui a fini 2e du championnat.
6: C'est vrai. Incroyable.
8: Donc, ça donne de la force.
5: Tu vois.
9: Ouais,
6: c'est bon, Mathieu Udol, c'est pas Zidane quoi. Mais.
5: 4 fois les ligaments croisés.
6: Mais c'est exceptionnel.
5: Et il était dans la course pour être à la Coupe du Monde.
9: Ma question, c'est est-ce que c'est le même genou ou pas, tu vois ?
5: Ah, là, je sais pas.
9: Parce que si c'est 4 fois le même genou, je suis. Waouh !
8: Ouais, mais même si c'est 2 fois les deux jambes,
6: ouais,
8: est-ce qu'il y a une meilleure.
9: Oui, j'avoue.
6: Terrible,
9: je discute, mais c'est vrai.
5: On t'envoie beaucoup de force, André. On envoie tout, la force à tous ces gens qui ont perdu un ligament. À quoi que ce soit.
9: Merci.
6: Et qui le reconstruisent.
5: Et qui le reconstruisent. En face, on a Julien. Comment ça va, Julien ?
6: Bah, faut voir bien. Hein. Moi aussi, j'ai fait un tournoi de foot hier. Mais pas de ligament croisé, je m'en suis très bien sorti.
5: t'as gagné ?
6: J'ai gagné. Nous sommes champions d'un bon. C'était un petit tournoi
5: vas-y,
6: à Murviel.
5: Vas-y.
6: Non, c'est un petit tournoi à Murviel de rien du tout. Voilà. Trop mignon, très adorable. Voilà.
5: Félicitations à toi.
8: Bravo.
6: Merci.
8: Bravo.
6: J'ai rien gagné de spécial. Il y a tous les
5: autres.
6: Est
5: très fier de toi.
6: Tous les autres ont gagné des trucs de fou et il y a que moi. Parce qu'il y avait un tirage au sort pour les gens qui gagnent de récompenses. J'ai eu des autocollants, d'accord. Il y a un mec de mon équipe, il a eu le maillot de la Côte d'Ivoire. Je peux vous dire que j'avais envie de lui péter le crâne. Mais bon, après...
8: Incroyable. Belle équipe.
6: Ouais, bah écoute, on a tous gagné, merde.
9: J'avoue, c'est injuste un peu.
6: C'est injuste de fou. Injuste de fou.
5: Ah, incroyable. Et à côté, on a Thomas, alias Totor, qu'on avait dans l'émission pendant très longtemps. Comment ça va ?
10: Bah, ça va très bien. Comme disait Jeanne, il fait chaud. Un peu trop pour moi, mais je vais m'habituer. Donc,
5: qu'est-ce que ça fait de réentendre un petit peu le jingle de l'émission ?
10: Je ne cache pas que ça a mis le smile. Je suis très content d'être là, ça fait plaisir.
5: La nostalgie qui revient un petit peu. Alors, on va passer directement aux actus de la semaine. Et donc, comme tout le temps, les chroniqueurs et chroniqueuses viennent ramener une petite actu et on la débrief ensemble. Qui veut débuter ?
6: Moi, je vais faire un truc bateau, donc je peux commencer peut-être.
5: Allez.
6: Enfin, un truc bateau. Je voulais parler de la Coupe du Monde, évidemment, qui s'est lancée, voilà, avec un match, bon, ok, entre le Mexique et l'Afrique du Sud.
5: Avec Foster, l'attaquant de l'Afrique du Sud.
6: Oui, exactement. Moi, ce dont je voulais parler de la Coupe du Monde, évidemment, c'est les polémiques vis-à-vis du pays hôte, les États-Unis, avec notamment du coup le renvoi d'un arbitre somalien accrédité par la FIFA dans son pays parce qu'on n'accueille pas de Somaliens aux États-Unis.
10: Vraiment ?
6: Ce qui est, c'est...
8: Okay. Il y a plein de scandales.
6: Il y a eu ça.
5: Et la FIFA qui a dit, bon, c'est pas nous, c'est pas notre sort.
6: Ouais, voilà, on peut rien faire.
5: La politique administrative des pays qui accueillent.
6: Voilà. Hallucinant. Non, en vrai, c'est hallucinant.
5: Et alors, le Canada qui est aussi co-organisatrice, parce que ça se... Il y a les États-Unis, mais il y a aussi le Mexique. Et donc le Canada.
6: Exactement.
5: Et le Canada qui a dit qu'ils allaient accueillir cet arbitre somalien pour qu'il puisse arbitrer des matchs à Vancouver. Voilà, l'histoire qui
6: exactement
5: un rebondissement.
6: J'enchaîne, il y a deux autres que j'ai envie de souligner. La deuxième, c'est l'Irak participe à la Coupe du Monde aux États-Unis.
5: Les deux.
6: Et l'attaquant irakien, du coup, lors de son arrivée... Lors de son arrivée, a passé 7 heures de garde à vue à l'aéroport, du coup, directement.
5: Ah ouais.
6: 7 heures d'interrogatoire par la police. Et du coup, l'Iran aussi du coup, participe. Et il y a un problème du coup, vis-à-vis que l'Iran joue aux États-Unis. Hein. Et donc, du coup, je ne sais pas du coup, si vous êtes au courant, mais l'Iran a son camp de base à Tijuana, donc au Mexique, et va devoir faire les allers-retours dans les 24 heures pour faire ses matchs aux États-Unis. C'est-à-dire qu'à un moment, ils jouent à Seattle, ils vont devoir faire 7 heures d'aller, jouer le match, 7 heures retour, dans la même continuité de.
8: C'est complètement dingue.
6: C'est hallucinant.
5: Ah oui, et puis il a annoncé qu'il allait bombarder l'Iran, alors qu'il y a l'équipe iranienne qui va
6: jouer sur son truc. Qu'est-ce que tu dises là ? Il n'y a plus aucun sens. Voilà.
5: Ouais, c'est absolument dingue. Alors on y reviendra un petit peu sur la Coupe du Monde, puisque j'ai une petite info Coupe du Monde tout à l'heure à vous proposer. Merci beaucoup Julien pour avoir mis l'éclairage sur les polémiques autour de la Coupe du Monde. Déjà moins importante qu'au Qatar. Mais enfin, qui sont quand même.
6: Je pense qu'elles vont faire plus de bruit qu'au Qatar.
5: Ouais.
6: Sur la durée, tu vois.
9: Moi, je peux rebondir plus localisé à Montpellier. Un des premiers trucs qu'on m'a dit qu'il y avait à Montpellier qui était sympa, c'était le Festival des Fanfares,
5: qui a
9: lieu ce week-end, donc aujourd'hui et demain. Mmh. Et du coup, principalement aux Beaux-Arts, mais il y a plein d'autres endroits. Je crois qu'ils ont un site où ils répertorient tous les endroits où ça a lieu. Et ça a l'air bien sympa. Je ne sais pas si vous l'avez déjà fait.
8: Ah oui, moi j'adore festival.
6: Je vais presque tous les ans, moi aussi. Mmh.
5: Couvert par Radio Campus, souvent, des reportages. On avait fait une année. Ouais.
9: Et cette année alors ?
5: Ah bah, je sais pas si quelqu'un le fait.
9: Aïe.
5: Faut demander à la sixième personne que je n'ai pas présentée, qui est Yanis, qui a la technique. Alors remercie. Je sais pas si Yanis est au courant s'il y aura un reportage sur la fête du Festival des Fanfares.
7: Je me demandais si t'allais me présenter à un moment.
5: Je t'ai pris dans le truc.
7: Ouais, non. Je sais pas. Peut-être qu'Hugo y va.
5: Ouais.
7: Mais je suis vraiment pas sûr du tout de l'info.
5: Allez, eh ben on va aller vérifier tout ça.
7: Ce que je veux dire, c'est que moi aussi, je me suis pété les genoux et c'était fin de carrière.
6: Ah ouais,
9: c'est vrai que... Attends, on en reparle plus tard.
5: Non, mais parce que Yanis a fait le FIZ, il faut savoir. Voilà,
8: mais je savais pas.
5: Dans la catégorie. Non, c'était roller. C'était roller.
7: En roller.
5: Pas mal.
6: Pas mal du tout, même. Attends.
8: Fin de carrière pour l'instant.
7: Ouais.
8: J'essaye de rajouter une note d'espoir, mais.
6: Donc, okay. Tour est hypothétique pour l'instant.
5: Le festival des fanfares, qui va y aller ?
9: Moi, je pense grave.
6: Moi aussi, je pense
10: c'est
6: en vrai. Sûr.
10: C'est le cas de faire un tour et boire un verre.
5: Allez.
6: Et d'écouter de la musique.
8: Qu'on n'a pas l'habitude d'écouter.
6: Acoustique, ouais, c'est ça, ça fait plaisir aussi.
5: Et bien, on va s'y retrouver alors. On va s'amuser. Le festival des fanfares, donc, c'est dans le quartier du Boutonnet, le 13.
9: Ok.
5: Le 13, là, samedi 13. Je viens. Toute la journée et le soir, hein, c'est super bien. Allez-y.
8: Moi j'avais une actu, je peux rebondir, puisque c'est aussi positif comme le Festival des Fanfares, c'est que cette semaine, le ministère de la Transition écologique a annoncé la création de l'extension de 9 réserves biologiques. Et donc en France, hein, on parle de 157 000 hectares, et donc je peux rebondir parce que j'ai fait des recherches par rapport au foot, c'est l'équivalent de 220 000 terrains de foot qui vont être sanctuarisés en France cette semaine, décision de l'État. Et comme il n'y a pas que des bonnes décisions, c'est quand même bien de montrer quand il y en a des sympas. Et donc, on est content. Au niveau de l'écologie, petite victoire française.
5: Voilà. Il faut les prendre, les victoires.
6: Mais petite question, c'est du coup des endroits qu'on va nationaliser en France ou c'est des endroits qui sont déjà sous contrôle de l'État et qui vont
8: adapter ? En fait, ouais, c'est des domaines de l'État, mais en fait, on va extendre des forêts protégées. Et donc, c'est des poumons verts actuels qu'on va extendre à l'équivalent de 220 000 terrains de foot. Donc, c'est assez conséquent.
6: Ok.
5: Thomas ?
10: Ouais, tu me prends de court, mais oui, j'ai une actu brûlante. Je sais pas si vous savez que McFly et Carlito, ils ont sorti une marque de chips il y a pas longtemps.
8: Ah,
10: et leur usine a pris feu il y a un jour. Voilà.
5: C'est vrai?
10: Ouais. Ouais. C'est, faites ce que vous voulez de cette information. Bon, j'ai vu passer ça aussi. Bol, mais.
8: Mais la question, c'est est-ce que vous pensez que c'est voilà, un règlement de compte? Est-ce que vous pensez que c'est un.
9: Je crois qu'ils ont débunk ça.
10: Ouais, apparemment, c'est juste un problème technique. Une machine qui a surchauffé. Ouais. Ouais, ils ont pas eu l'info.
5: Ils sont pas tentés. C'était pas pour un parfait un peu fumé
10: non,
5: pour les chips.
10: C'était pas Brett ce qui s'était dit. Oui,
8: ou un coup de com, style, ouais, ça a brûlé. Mais en fait,
10: ouais, compliqué en termes de com, mais pourquoi pas? Ça se
9: trompe. Leurs chips faisaient trop peur, je pense.
5: J'ai vu un reportage sur l'usine Bretz, où ils font les fabriques, donc les chips là, et j'ai vu, ils ont un couloir de cuisson à frites de 400 mètres. Je trouvais ça le truc incroyable.
10: Stylé.
8: Voilà. En plus, elles sont assez bonnes.
9: Ah ouais, les Bretz.
6: On n'est pas payé pour cette collab.
9: Non, c'est vrai.
5: On va faire le jeu de la marque chips, histoire de citer plusieurs marques. On
8: part avec toi. Ah, il y a la fameuse marque Picard qui s'appelle Vico.
5: Vico, super.
9: Mm. Ok, Laze.
5: Ouais.
9: Tu
5: technique.
6: Pringle, ça marche?
10: Tyrell. J'étais sur Lay's, je suis mort, je crois.
8: Bon, bah, t'as perdu.
7: Tyrell.
5: Tyrell, tout à fait. Oh. Et voilà, voilà, la marque de chips. Bobo. Ouais,
6: c'est pas anglaise, ça, en plus.
8: Si, c'est
6: aussi,
8: là où t'as
6: hein.
8: du sel ouais, ouais. de Guérande, je sais pas quoi.
6: T'as des cailloux de sel sur ta frite.
5: Ça me fait penser à l'autre, à la marque, après le kombucha de Chao.
9: Kombucha hein. Oui.
10: Ah, c'est Chao Energy maintenant.
5: Non, c'est Chao Energy.
10: Et ouais.
5: Et ouais.
8: Ah, la fameuse marque de l'ENA Situation, etc. Ou pas
5: ouais,
8: du tout.
5: Si, tout à fait. Avec Amine, non, c'est ça hein.
9: Inoxtag.
5: Inoxtag.
9: Oh, c'est pas grave, c'est ok, c'est ok. Mais moi, je pensais que c'était du kombucha, donc j'ai été extrêmement déçu, en fait. Voilà.
5: Mais là, tu as du kombucha.
9: Mais aussi. Je pensais que c'était du kombucha énergétique, je trouvais ça. Enfin, ah en fait, oui. Je pensais que c'était ça la propale, mais en fait, non, pas du tout. C'est une
8: ouais, c'est un Red Bull mieux marketé, quoi.
5: Ouais, exactement.
6: Yes, super.
9: Et super.
5: Apparemment, il y aura une troisième gamme qui va sortir. Oh.
6: Mais ai-je le droit de penser que c'est un peu. Enfin, je veux dire, quel est le domaine de compétence de streamer pour faire de la bouffe et des boissons? Je comprends pas trop le deal quand
8: c'est
6: même.
8: C'est leur capacité à savoir faire de l'argent, je crois.
6: Ouais, c'est vraiment. C'est vraiment...
5: et la communication.
6: Ouais. Écoute, hein.
5: Bah ouais.
6: Ouais.
5: Il y a beaucoup qui font des partenariats comme ça, les trucs de burgers, par exemple, les petits restos qui
7: montent. Ouais, Mr. V et Pizza.
6: Ouais.
5: Ah, Mr. V et Pizza.
9: C'est vrai, elle s'appelle comment?
6: La pizza de la maman.
9: Ah oui, c'est ça. Wow.
6: Elle vole trois fois le prix d'une pizza normale, genre.
8: Mais est-ce qu'elle est bonne?
6: J'en sais rien, ça coûte trop cher, faut pas déconner quand même.
9: C'est vrai.
5: Moi j'ai des petites infos, quelques-unes, je vais les faire en vrac. Le premier. C'est un, je sais pas si vous avez vu passer dans l'info, c'est un sac en cuir qui a été fait d'une matière assez spéciale et qui a été vendu aux enchères.
8: Incroyable.
10: Si c'est, bah, j'ai vu passer ça, je me suis dit non, c'est fake. Mais,
8: pour ceux qui savent pas.
5: Vas-y.
10: Non, mais on laisse deviner.
5: Alors, on est sur l'époque préhistorique là.
9: Ouais, en fait, je sais pas pourquoi.
10: Gros crocodile.
5: Gros crocodile.
9: À une matière très peu conventionnelle.
5: Ouais.
9: Ah, oui, genre du caca.
6: Non,
8: on est très chance. Il faut qu'on le passe.
6: Non, c'est un truc à base de dinosaures, tu vois.
5: C'est ça.
9: Mais chose à ça, en premier.
5: La vente aux enchères était fixée à 500 000 euros, ça n'a pas trouvé d'acheteur.
8: Ça venait d'un animal qui a existé.
5: Qui a existé, qui a des tout petits bras.
8: Presque.
9: Avec des tout petits
5: un
9: bras.
5: Raptor. Et un Jurassic Park, c'est le personnage principal.
6: C'est, pas, c'est Raptor.
5: C'est T-Rex.
8: C'est T-Rex.
5: Et oui, voilà, donc c'est un sac en cuir de T-Rex qui non, a été sorti par.
6: Attends, il faut des détails là parce que.
7: Attends, t'as dit combien? 200 000 balles et c'est
5: 500 000.
7: Pas... 500 000 et c'est pas parti.
5: Non, ah ouais, non, il est pas beau hein, après. Hein.
7: Ouais, il est pas beau, mais c'est un dinosaure quand même.
8: Ouais, t'as un sac de T-Rex, quoi.
5: Alors, je vous explique.
6: D'où t'as de l'écaille de T-Rex?
5: En fait, ils ont récupéré par la génétique, donc l'écaille du T-Rex, je sais pas comment on appelle ça. Et après, ils l'ont reproduit en laboratoire. Ils l'ont multiplié pour avoir assez de peau pour pouvoir faire donc ce fameux sac. Donc et c'est un peau vegan.
8: C'est fou parce que l'humanité a une technicité énorme. Et qu'est-ce qu'on en fait? On fait des sacs de T-Rex. Franchement, c'est quand même fou.
6: Bah, on a fait aussi des steaks sur culture aussi. Donc bon, c'est un peu la même dynamique, non?
5: Ouais. Là, l'idée, je pense, que c'était un moment de communication pour l'entreprise qui a lancé ce truc-là pour faire connaître les choses qu'ils pouvaient faire. Donc il faut le voir comme ça, c'est ce qu'il disait. Même à 500 000 euros, ça permettrait pas de rentabiliser le prix du sac, mais en fait, ils sont en train de montrer leur innovation.
6: Mais est-ce qu'il est foncièrement différent que de la peau de crocodile, par exemple?
5: J'ai pas touché.
6: Apparemment, visuel, oui. Ouais.
8: Ah
6: ouais.
8: Il est un peu gris.
6: Ok.
8: Ouais.
6: Je suis très troublé par cette information.
5: Tu iras voir le sac et tu pourras l'acheter si tu veux, vu qu'il a pas trouvé preneur.
6: Ouais, ouais. Bah, si j'en chie à acheter les pizzas de la maman, je me dis bien que je vais acheter un sac 500 000 balles.
5: La deuxième petite info que j'ai à vous proposer, ça concerne la communication. Là, c'est la communication politique. Je sais pas si vous l'avez vu passer, c'est un maillot.
11: un maillot de l'équipe de France qui a été proposé.
10: Je crois que tu m'en as parlé. Ouais,
11: j'en ai parlé. C'est un homme politique.
6: Ah, c'était Mélenchon.
11: Tout à fait, oui, Mélenchon, bon, qui a sorti un maillot de campagne à l'effigie de l'équipe de France en soutien à la Coupe du Monde. Donc Mélenchon tagué 27 derrière.
8: J'ai pas vu.
10: Est-ce que c'est son âge du coup, 27 ans ou
11: tout à fait. Et est floqué avec le petit logo LFI sur le devant. Donc on peut l'acheter pour 25€ et ça finance la campagne de Jean-Luc.
8: C'est plus raisonnable que le sac.
6: Ouais, oui, clairement. Mais c'est... Enfin, désolé, j'ai des questions à chaque fois. C'est légal de faire ça ou pas? Dans un sens,
11: je me suis posé la question.
6: Bah ouais, parce que...
11: Mais en fait, oui, parce qu'il y a le maillot déposé, mais après, tu peux faire plein de produits dérivés. Decathlon en vendre à 10€, par exemple, des maillots.
6: Ah ouais, ok.
11: Ouais. Donc c'est possible.
6: Okay.
11: Et ça me fait penser qu'à l'époque, il y avait aussi des goodies, enfin, il y a toujours des goodies dans les campagnes qui sont faites. Et un des goodies qui avait été le plus marquant, c'était une espèce de tong UMP. Et alors, la spécificité du truc, c'est que quand on marchait dans le sable, ça mettait le logo UMP.
6: Non.
11: Très très fort.
9: Ouais. Ah oui, la semelle.
11: Ouais, ce genre de truc. Et l'ont sorti pendant un moment et ça finançait la campagne de Sarkozy.
8: Punaise.
6: Enfin, pas que.
9: Une partie. Ça n'a pas suffi apparemment, la bombe.
11: Et enfin, on termine avec l'info qui peut-être va ravir certains, surtout peut-être certaines d'entre nous. C'est un groupe mythique français qui s'est reformé pour un film. C'est, je ne sais même pas comment dire, les L5.
6: Les L5,
8: alors,
6: waouh.
8: Qui sont ces hommes?
6: Femmes.
11: Qui sont ces femmes?
8: Ah,
11: qui
10: sont ces femmes? Enfin, toutes les femmes de ta vie.
8: Moi, j'ai
10: et l'autre
6: si, t'as forcément eu la ref.
8: J'ai cette ref.
6: T'as eu la ref. Un jour, à un moment.
11: On aura la pause musicale tout à l'heure avec elle.
6: Toutes les
11: femmes de ta vie, tout à fait. Tout à fait. Alors, à votre avis, pourquoi est-ce qu'elles se sont remis ensemble là pour faire quelque chose?
8: Moi, je vais être, je dirais, pour la thune.
6: Ouais, elle a pas du gain, ouais.
10: Je crois que j'ai vu ça. C'est pas un peu pour les enfants qu'elles ont fait.
11: Tout à fait. C'est exactement ça. C'est pour un film pour enfants. C'est un dessin animé très connu, sans doute le plus connu chez les enfants.
7: Moi, je l'ai, moi.
11: Allez, tu l'as, vas-y, Yanis.
7: La patte patrouille.
11: Eh oui, la patte patrouille. C'était marqué sur le filage.
7: Ouais, je l'ai sous les yeux.
11: Donc, c'est la patte patrouille, tout à fait. Et ils vont faire donc le générique de la patte patrouille pour le film. Okay. On écoute ça, c'est parti.
9: Oh waouh. T'es convaincu d'aller le voir?
10: Ouais. Alors, c'est catchy, j'aime bien. Et puis j'adore la patte patrouille en plus.
11: Ouais, donc, alors sachez qu'ils ne font pas seulement le générique, ils font aussi les voix et les doublages.
6: Eh ben.
11: La patte patrouille.
9: Incroyable.
11: Eh oui. Eh ben, on va continuer sur les musiques kitsch et on va faire notre première pause musicale et on part. Avec la L5, avec toutes les femmes de ta vie.
8: Allez!
11: C'est parti sur Radio Campus Montpellier.

0: Ah, la belle époque des boys bands. Eh oui. C'est magnifique.
1: C'est le Girls Band.
0: The Girls Band ici, ouais, tout à fait, c'est vrai. Alors, c'était les L5 ou les L5, il y a grand débat. Est-ce qu'on disait L5 est-ce qu'on
1: ouais,
0: disait
1: je suis L5. L5. Ouais.
2: Mais allez. Impossible qu'on dise ça, hein, je suis sûr et certain que non.
1: Bah écoute, on passe check ça après.
0: Pour ceux qui se demandent pourquoi est-ce que cette musique passe en deux, vous avez raté l'info, hein, ils se reforment pour être dans la Pat Patrouille et faire le générique de la Pat Patrouille. Et donc voilà, c'était un hommage à eux. Quelqu'un écoutait ça quand il était plus jeune?
3: Moi j'avais déjà entendu ouais quand j'étais plus jeune ouais.
4: Moi j'étais plus Team Tragédie. Est-ce que tu m'entends? Et oh. Ce qui était à peu près la même période. Je...
0: Ah c'était pas mal.
3: Avec Camaro tous ces trucs là.
0: C'était lequel le boys band de Matt Pokora? Wow. Zéro? Non je sais pas, il y avait un... c'était une lettre.
4: J'sais pas.
0: Non vous l'avez pas.
1: Pas.
3: Moi le seul boss band que j'ai en tête de quand j'étais, c'est genre Bébé Brune comme ça.
4: Ouais quand t'as dit les filles vont être contentes, dis ça va parler Bébé Brune.
0: C'est vrai.
5: En tout cas pour le nom du groupe. Google peut donner une réponse.
0: Bah, Google va nous donner l'explication. Alors, L5 ou L5. Faites vos jeux dans la voiture.
3: L5.
0: L5.
3: Ah, voilà, mais oui.
1: J'y crois pas.
0: Allez, bah, c'est...
3: En 2002, on est en France encore.
1: Ouais. Ok, ok.
0: On t'a encore fait coloniser.

0: l'Amérique.
1: C'était pas Link Up avec Matt Pokora du coup?
0: Ah peut-être. Peut-être qu'on va avoir la deuxième réponse.
2: Vérification en régie. J'adore parce qu'on a un fast-checking en live. C'est hyper professionnel.
1: C'est absolument incroyable.
3: Je cherchais quoi là, pardon?
2: Les To Be Free.
0: Le boys band de Matt Pokora.
2: Ah voilà. To Be Free ou To Be Free?
0: Non. Ah, To Be Free. To Be Free. Ah, non, tu dis le free en français quoi. Les To Be Free.
2: Ouais, probablement.
0: Ah là, tu vois, c'était ça. Allez, on va passer à la chronique de la semaine. C'est la chronique de Jeanne qui va nous parler d'écologie. Mais alors, ça va être sur quelle question?
4: Et bien, justement, pour ouvrir mon sujet, je vous ai rapporté un petit truc.
0: Oh là, qu'est-ce que tu nous rapportes?
4: Alors, qu'est-ce que c'est que ça?
0: Un tote bag.
2: Un tote bag.
0: Alors, moi, j'en ai 50 chez moi.
4: Ok.
0: Ouais.
4: Et ben c'est pas un tote bag, c'est un sac plastique avec un master en communication. Parce qu'une étude danoise a calculé qu'un tote bag en coton bio doit être utilisé jusqu'à 20 000 fois pour être compensé, pour compenser son impact environnemental. Donc 20 000 fois, si tu le portes tous les jours, ça fait 54 ans. Donc ton tote bag Festival des idées durables en 2021, tu dois encore l'utiliser en 2075. Et maintenant que t'en as 10, et toi t'en as encore plus apparemment, c'est plus un sac, c'est une dette publique. Pire, c'est qu'on continue à nous en donner. On a inventé un objet contre le gaspillage qu'on distribue comme un flyer. Et c'est comme donner un préservatif en souvenir d'un congrès sur l'abstinence. Franchement, alors évidemment, le sujet, c'est pas « vive les sacs plastiques et jetons-les dans la mer », mais le tote bag oublié dans un placard, c'est pas une solution, c'est juste le même problème avec une meilleure DA. Et c'est ça le truc, on nous vend pas seulement des objets, mais on nous vend l'impression d'être dans le bon côté. C'est l'écologie transformée en goodies. Et quelque part, c'est presque poétique. C'est presque poétique, on a voulu remplacer le sac jetable, mais on a inventé le sac éternel, mais en 15 exemplaires. Alors, soyons honnêtes, le meilleur tote bag, c'est celui que t'as déjà. Et le pire, c'est celui qu'on va encore t'offrir à la prochaine conférence sur l'avenir de la planète.
0: Merci beaucoup, Jeanne.
5: Alors, ça sent comment maintenant, Maxime, hein?
2: Avec tes 20 tote bags chez toi.
0: Sache que je le savais. Là, j'avais déjà entendu l'information que c'est terrible, terriblement pourri au niveau de l'écologie. Je me suis toujours demandé pourquoi est-ce qu'on fait autant de talkback. C'est vrai.
4: Exactement, moi quand j'ai eu l'info et de voir que c'est 54 ans porté tous les jours, tu dis ok, ça a un réel impact environnemental. Et à chaque fois que tu vas, en plus moi qui bosse en permaculture, je veux dire, on va dans pas mal de réunions, de conférences autour de la nature, on a toujours le tote bag, le monde nouveau, le tote bag festival de la planète, le tote bag, et en fait c'est totalement contre-productif quoi.
0: Sachez qu'à Radio Campus une année on avait fait les fameux talkback qui étaient magnifiques hein,
6: avec un... très très beau, il faut le savoir.
0: Le micro, voilà.
3: C'était la censure.
4: Et finalement, si vous l'avez fait un an et que vous l'utilisez encore, voilà, c'est bien. Mais est-ce qu'autour de la table, vous avez aussi plein de tote bags dans votre placard?
2: Oui, oui, oui. Bah, en fait, il y a des événements, etc. Et c'est vrai que moi, j'en récupère même des portes ouvertes, quoi, des trucs comme ça.
7: Moi, j'en ai pas un seul.
2: Ah ouais?
7: Ouais, mais après, je vis dans une grotte, donc.
0: Ouais, tu utilises des sacs plastiques, toi?
7: J'utilise des sacs Kaba, quoi que je fasse, ou des sacs à dos.
3: Ouais, même team.
4: C'est bien.
0: Ouais. Ok, super.
2: Ouais, mais il y a des fois où on vous donne des tote bags.
7: Non.
2: Ah ouais?
7: Jamais.
4: Mais il sort pas de la grotte en fait.
7: Moi,
4: c'est pour
7: même
4: ça
7: quand je gagne des autocollants, d'accord? Donc arrête avec ça.
2: Ok, ok.
0: Tout à l'heure, est-ce que tu es team tote bag?
8: Je crois que je suis la pire espèce, j'ai déjà jeté des tote bags en fait.
7: Waouh. Wow.
4: Alors là,
8: j'en
4: c'est
8: avais
4: encore
8: un,
4: pire.
8: J'en ai eu un deuxième, je me suis dit bon, j'en garde un seul des deux pour pas.
4: Mais est-ce que tu l'as jeté ou tu l'as donné à quelqu'un qui avait besoin d'un tote bag?
8: Je sais plus. Ou recyclage. Je
4: sais plus, c'est où je l'ai
8: donné. Non, je l'ai donné.
4: C'est la bonne réponse.
8: Ça a été offert.
4: J'ai jeté dans le laise.
0: J'imagine un espèce de business où tu fais des tote bags avec des tote bags qui ont été utilisés.
7: Mais en vrai,
4: tu recycles ton tote bag. Ce tote bag est fait à partir de deux tote bags.
0: Exactement.
7: Mais tu peux pas faire des vêtements avec ça?
2: Mais si, carrément, c'est du tissu, ça.
4: Ouais, c'est du coton. Tu pourrais faire aussi des porte-monnaies, mais voilà, on en produit chaque fois tous les jours. Dès qu'une marque un peu responsable se monte, ils font leur tote bag et tu te dis, bon, c'est un peu contre-productif, les gars.
0: C'est clair, c'est clair.
2: J'avoue.
0: Merci beaucoup Jeanne pour cette chronique sur les tote bags, et j'espère que vous ferez attention la prochaine fois que vous prendrez un tote bag et que vous l'utiliserez.
2: Ouais, bien sûr.
4: Ou sinon, le prenez pas. Si on vous le donne, dites-le, gardez-le.
7: T'es en festival, on te tend un tote bag, t'es en mode tueur de planète, bam, direct.
4: Et tu pars avec ton sac plastique, tu dis ça c'est le futur, mon gars.
0: On va passer à la deuxième chronique, cette fois-ci c'est la chronique de Andrea.
2: Ouais,
0: qu'est-ce que tu vas nous proposer de beau cette fois?
2: Aujourd'hui, j'ai vu qu'il y avait des petites actualités au niveau du droit, et c'est pourquoi je vais vous en parler un peu, parce que c'est intéressant, parce que c'est une affaire qui a été... je pense que vous avez la rêve de l'affaire Nel, même si je vais revenir dessus, vous inquiétez pas. Donc ce mercredi, en gros, la Cour de cassation elle a annulé la requalification des violences ayant entraîné la mort sans intention de la donner dans l'affaire Nel, du coup.

0: Et donc, pour vous rafraîchir un peu la mémoire, le 27 juin 2023 à Nanterre, donc deux policiers avaient intercepté un véhicule avec, en constatant des infractions au code de la route. Et au volant, à ce moment-là, il y avait le jeune conducteur Naël qui s'était arrêté. Et à ce moment-là, il a tenté de redémarrer. Et puis les policiers, en gros, il y en a un des deux qui a tiré à bout portant. Et ce conducteur, il est mort, ce jeune. Et donc après ça, il y a une enquête qui a été ouverte. Et au terme de 2 ans d'enquête, en gros, l'enquêteur, je vais essayer de simplifier un peu les termes trop juridiques, l'enquêteur, il a renvoyé pour meurtre devant la cour d'assises, qui est la cour qui est là pour juger des meurtres, du coup. Enfin, non, des meurtres, des crimes, pardon. Vous m'avez suivi ?
1: Oui. Ouais. On est bon.
0: On est bon ? Et du coup, donc là, le policier devait être jugé pour avoir tiré pour meurtre, sauf qu'au final, il avait fait appel de l'ordonnance, donc il était question de savoir si c'était un meurtre ou des violences commise sans intention de donner la mort. Donc en gros, substantiellement, la différence entre les deux, c'est l'intention. Il y en a un, c'est une intention de tuer, et l'autre, c'est une intention, pas d'arriver au résultat, mais de faire l'acte sans parvenir au résultat. Et du coup, ça, ça a des conséquences du point de vue du droit, puisque la peine, elle change. On est sur 30 ans de réclusion criminelle à perpétuité pour le meurtre, et 15 ans pour les violences sans intention de donner la mort. Donc c'est clairement...
2: Oui, il y a 15 ans de différence.
0: Voilà, c'est clairement différent et tout. Mais la cour d'appel de Versailles, elle avait dit à ce moment-là que c'était des violences parce qu'en fait, ils disaient qu'ils n'avaient pas assez de charges pour prouver qu'il y avait intention de donner la mort de la part du policier, notamment du fait de son arme de service qui avait été utilisée. Et au final, cette affaire, elle est arrivée en cassation ce mercredi-là pour... donc revenir sur la qualification et remettre le sujet du meurtre, du coup. Donc, ce qui ouvre la voie à de nouvelles qualifications et, du coup, au fait de retenir le meurtre et de voir si on peut, du coup, caractériser une intention de tuer dans ces faits-là, voilà. Et je trouve ça assez positif de la part...
2: Est-ce qu'on appelle ça un acte jurisprudence ?
0: Bah, pas vraiment. Enfin, si, je parle à la cour de cassation. Si, c'est une jurisprudence en soi.
3: Ah.
0: Mais en fait, quand tu dis que quelque chose qui fait jurisprudence, c'est que tu établis une constance, tu vois, dans le temps.
2: Oui.
0: Tu vois ou pas ?
4: Là, est-ce que ça pourrait faire office de jurisprudence dans le futur ?
0: Ouais, par rapport aux violences ayant donné, intention. Bah non, parce qu'en fait, c'est par rapport aux faits, en fait, qui sont des faits d'espèce, tu vois. Est-ce qu'on peut retrouver les mêmes faits ou pas ?
2: D'accord.
0: Là, c'est très spécifique. Donc, à mon avis, on peut dire gros, ouais, gros, enfin, je sais pas. Pour le coup, pour moi.
2: Un abus de langage, ça serait de dire ça
0: ouais.
2: Un peu.
0: Oui, toi. C'est ça.
2: Ouais, ok.
3: Mais ça arrive souvent de requalifier quelqu'un qui sort son arme à feu pour tirer sur quelqu'un.
0: Ouais.
3: Comment est-ce que tu peux justifier le fait qu'il veut pas tuer la personne ? Je comprends pas
0: la
3: dynamique.
0: Oui, bien sûr. Mais en gros, la justification, là, c'est que c'était un policier qui faisait, entre guillemets, son travail, et du coup, il avait son arme de service, etc. Puis, en fait, du coup, ça, c'était les justifications de son avocat. Et en soi, l'intention de tuer, elle est dure à prouver, en vrai. Bon, là, c'était à bout portant, donc tous les débats, ils ont lieu sur ça. Mais faut vraiment... le fait qu'il soit en fonction... C'est un argument du coup qui est souvent plaidé pour que ça y ait pas intention de tuer quoi.
2: Il a mis un joue pour faire un acte de pression un petit peu et peut-être que son doigt a dérapé à un moment donné.
3: Non mais
0: c'est ça.
3: Il y a une sécurité sur la flingue.
0: En tout cas, là il y a des vidéos. Voilà, il y a des vidéos. Je crois qu'il y a une vidéo de Blast qui analyse séquencée par moment le fait, les actions des différents protagonistes et tout.
4: C'est ce que j'allais dire, il me semblait qu'il y avait une grosse enquête journalistique qui avait été faite là-dessus avec vraiment tout ce qui s'est passé, toutes les vidéos qui ont été prises par les gens aux alentours et tout. Ça paraît quand même difficile à croire qu'il n'y ait pas eu volonté de tirer, quoi.
2: Oui, c'est ça, c'est volonté de tirer. Mais est-ce que volonté de tirer veut dire volonté de tuer ?
0: Bah c'est ça.
2: Ouais.
0: Mais en fait, le truc, c'est qu'à bout portant... je trouve
5: oui, et ça dépend où tu tires aussi. J'imagine que si tu vises le pied, c'est pas pareil que si tu vises.
3: Je veux dire, même si tu vises le pied, que la balle rebondit, elle arrive dans la tête d'un gars.
5: Oui, mais peut-être que là, tu peux justifier. Bah écoutez, je voulais pas le tuer.
3: Ah, désolé, j'ai tiré la balle, je voulais pas.
5: Je voulais en tout cas le blesser.
3: À mon sens, ça n'a aucune recevabilité en fait.
5: Mais si tu veux blesser quelqu'un, tu vises le pied. Si tu veux le tuer, tu vises pas le pied.
3: Mais si tu veux blesser quelqu'un, tu sors pas une arme à feu, tu sors un taser, tu sors ta matraque et tu lui casses les genoux si tu veux, tu vois. Mais là, tu vas pas essayer de le tuer. Tu sors une arme à feu, je suis désolé.
2: Ouais.
5: Mmh. Je pense qu'en tout cas, il y a un jugement qui peut être différent. Si tu tires à bout portant dans le cœur de quelqu'un, bon là, il y a zéro doute, quoi. Et alors que si tu lui tires dans la main,
2: ça c'était dans la tête, non ?
0: Je crois pas. Je crois que c'était plutôt. Bah, faut que je vérifie, mais je pense que c'était plutôt au niveau du torse.
3: Moi, je crois aussi.
4: Je crois que c'est au niveau du torse.
3: Ouais, je crois aussi.
4: Mais je rejoins Julien. C'est vrai que, enfin ils ont tout un équipement super
0: oui,
4: large
0: oui, ouais,
4: leur
0: oui,
4: arme à feu clairement c'est pour tuer, tu sors un flingue
2: ouais,
4: voilà
2: ouais.
4: Même si tu tires dans la jambe il y a quand même
3: une chance
4: risques
3: que tu
4: lourds
3: tues. Bah oui grave carrément.
2: Le fait que la voiture redémarre, peut-être que ça a modifié.
3: Ouais, mais il était même pas devant, il était sur le côté. Il était sur le côté. Enfin, je veux dire.
0: Oui, là, il n'y avait pas. S'il redémarrait, il n'allait pas blesser des gens.
2: Ouais. Bon. Et ouais, c'est bon. De toute façon, il y a toujours l'interprétation qui est derrière au niveau de la loi.
0: Oui, c'est ça.
2: Ce genre de choses, parce que c'est très subjectif, l'intentionnalité.
0: En tout cas, ça a réouvert le fait de juger pour meurtre potentiellement. Donc, en vrai, avoir les suites du procès, tu vois.
2: Bah, merci d'avoir fait ce. Un petit mot sur cette affaire qui avait fait grand bruit, où à la suite de ça, d'ailleurs, il y a eu les fameuses émeutes dans les quartiers. Mmh. Et à ce titre, je vous conseille un super ouvrage d'Alessio Motta, qui a beaucoup travaillé sur les émeutes dans les banlieues, et qui avait sorti un bouquin en 2022, Sociologie des déclenchements d'actions protestataires. Il avait travaillé sur les quartiers populaires de Lyon, et cette récurrence de quand il y a une bavure policière qui a à ce moment-là des actes protestataires qui ressemblent à des émeutes dans ces quartiers-là. Et ça me fait penser aussi à la petite phrase de Kylian Mbappé. Petit ange parti trop tôt.
1: Ah, je crois que c'était le football, il a changé, je ne voyais pas le rapport.
2: Mais non, il avait fait un tweet. Parce qu'il est engagé, Kylian, il est engagé.
3: Ouais, un peu, hein.
2: Il faut le dire.
3: Même s'il prend cartouche à ce niveau-là, mais ouais.
2: Bien, écoutez, sur quoi on va passer maintenant? Ben, on va peut-être directement passer sur les actus insolites. Hein? Je pense qu'on va aller là-dessus, les fameuses actus insolites, que ça fait longtemps, on va faire une saison et demie, deux saisons peut-être, qu'on n'a pas eu d'actu insolites.
1: Je suis un peu rouillé, mais je vais essayer de vous proposer des trucs
2: intéressants. Bon, on a hâte. Alors, le principe, c'est que toi, tu déniches un petit peu les choses un peu what the fuck qu'on va trouver dans l'actualité.
1: Ouais, des informations qui vous permettent de briller ou pas forcément en société. Et là, pour le coup, j'ai fait le juste milieu, un peu d'informations scientifiques et un peu dérisoires. Est-ce que vous connaissez les Ig Nobels?
5: En
1: grand classique. Non, vraiment pas du tout.
2: Ouais, je connais pas.
1: Et ben, on va faire le tour des Ig Nobels. En fait, c'est une cérémonie qui est un petit peu comme les Nobel pour la science, qui sert à remercier la recherche, mais qui sert pas vraiment à grand chose, en fait. Et tous les ans, il y a plein de catégories et il y a des gens vraiment qui ont des récompenses pour, par exemple, je vous dis celle de l'an dernier et après on viendra à celle de cette année. L'an dernier, il y a des scientifiques en anatomie qui ont une récompense pour avoir découvert que dans l'hémisphère sud de la Terre, les gens, leurs cheveux, leur implantation de cheveux, étaient plus souvent dans le sens anti-horaire.
2: Oh wow,
5: okay.
1: Voilà. Est-ce que c'est utile? Je suis pas certain, mais au moins vous saurez que si vous êtes dans l'hémisphère sûr,
2: est-ce que tu as l'explication du pourquoi?
1: Non, je te cache pas que j'ai pas regardé.
2: Ah,
1: tout
2: d'accord.
5: Est-ce que c'est comme l'eau du robinet? Parce que l'eau du robinet, en fonction de l'hémisphère, ne tourne pas de même sens.
4: Ouais, c'est ce que j'allais dire. Genre l'eau des toilettes et tout, il paraît qu'elle tourne pas dans le même sens.
5: Exactement.
1: C'est ça. Peut-être.
5: Mais regardez dans votre douche, ça en va toujours de la même manière, et dans l'hémisphère sud, c'est inverse. Donc, est-ce que c'est la même loi?
1: Ici, on fait un voyage en Australie, on vérifie. Ouais.
3: Ouais. Radio Campus, si vous nous entendez.
1: Sponsorisé la science. Du coup, ça c'était l'an dernier. Pareil, en biologie, l'an dernier, ils se sont rendus compte d'une information. Je m'étais déjà posé la question en plus. Si on place par exemple un chat sur le dos d'une vache et que toutes les 10 secondes, on fait éclater des sacs en papier à côté de cette vache pendant 2 minutes, est-ce qu'elle fait plus ou moins de lait, à votre avis?
5: Attends. On met un chat sur le dos d'une vache et on fait éclater des sacs?
1: Ouais, des sacs en papier à côté d'elle pendant 2 minutes. Est-ce qu'elle va faire plus ou moins de lait?
3: Elle
1: va en faire moins parce qu'elle sera stressée, exactement. Mais du coup, il y a toute une enquête qui permet de valider cette théorie.
5: Moi, je vous jure que
1: c'est
5: vrai. Qui finance ces trucs-là?
1: Non, je pense que c'est des laboratoires, tu sais, dans des universités perdues au bout du monde où ils disent on le fait. Ouais. C'est plus des vannes scientifiques qu'autre chose.
4: J'ai quand même une question. C'est quoi le rôle du chat là dans l'histoire?
1: Exactement.
5: C'est toute la question.
1: Ah non, je sais pas spécialement, mais vraiment ils ont fait ça et ils se sont rendus compte que ouais, elle produisait moins de lait. Et je me suis dit bah ouais, franchement.
4: Du coup, est-ce que ça marcherait avec n'importe quel autre animal, genre si on lui met un chien dessus ou... Parce que du coup, il faudrait refaire l'expérience plein de fois.
3: Peut-être que le chien il rassure plus qu'il ne panique. Moi, je vois bien le chat, tu vois, s'agripper
5: ouais,
3: sur le.
5: Parce que le chat doit être stressé lui aussi sur le dos de cette vache.
1: Ah, oui, c'est probable. Ouais. C'est probable. Franchement, à tester, contacte l'université de Montpellier.
2: Bon, en tout cas, si vous avez à faire. Pour les agriculteurs, sachez, ne mettez pas de chat sur les vaches.
1: Oui, c'est vrai. Et ne mettez pas de chat en papier à côté, évidemment. Voilà. Évidemment.
3: Okay. Mais les agriculteurs évitent les chats, il me semble, parce que ça détruit toute la faune autour de chez toi, en fait, constamment. En fait.
2: Non, ils aiment bien parce que ça tue les souris.
1: J'ai l'impression que c'est un peu la légende.
3: Ah, alors c'est l'inverse. C'est l'inverse, en fait, oui. Bon, alors, faites attention à vos chats.
5: Parce que les agriculteurs les volent.
4: Ne laissez pas vos chats monter sur vos vaches.
1: Ouais, à ce moment-là, c'est, ouais, les 50 pépés sont si vite arrivés après ça. Du coup, ça, c'était pour l'an dernier. Il y a eu d'autres recherches qui ont été trouvées. Mais cette année, je vous ai gardé, du coup, 5 lauréats qui ont récupéré leur truc. Je vais vous passer le nom des chercheurs à chaque fois, parce qu'en termes de prononciation, ça va être un petit peu compliqué. Mais en aviation, il y a eu un Ig Nobel d'aviation. On a découvert une sorte de point commun entre la chauve-souris et l'humain. À votre avis, qu'est-ce que c'est ? Il y a un point commun vraiment entre les chauves-souris et les humains qui est...
5: Alors là...
1: Ok, vous l'aurez difficilement, ouais. Je pense.
4: On est d'accord que... Attends, avec l'écolocalisation, un truc comme ça.
1: Oui, ça, c'est un petit peu sur le déplacement et l'écolocalisation.
5: Bah, le GPS, on a inventé le GPS et elle l'utilise ?
1: Non, pas vraiment. C'est aussi lié à l'alcool.
0: Ah, elle mange des fruits.
4: Ah oui,
5: elle, se bourre la gueule.
1: Elle se bourre la gueule parce qu'en fait, les chauves-souris, ça mange des fruits. Et il y a des fruits pourris des fois avec de l'alcool dedans. Et il y a des chercheurs qui se sont dit, mais est-ce qu'elles peuvent être bourrées ? Est-ce que quand elles sont bourrées, bah, comme nous, elles se repèrent moins bien, elles volent moins bien ? Ouais. Voilà, donc aviation, ils ont reçu un prix pour avoir prouvé en fait que des chauves-souris bourrées, ça volait moins bien et ça se repérait moins bien dans l'espace.
5: Et est-ce que les chauves-souris mangent ces fruits alcoolisés par plaisir ou est-ce qu'elles se trompent parfois ? Enfin, est-ce qu'elles ont envie de se bourrer la gueule entre chauves-souris après
1: je
5: une journée
1: de... Je sais pas, mais je pense que pareil, ça vient peut-être de chercheurs qui étaient là posés, ils se sont dit mais elles ont l'air bourrées ces chauves-souris.
4: Non, mais
1: peut-être
4: en fait,
1: que c'est pas un hasard.
4: En fait, il y a énormément d'animaux qui bouffent justement des fruits fermentés pour se bourrer la gueule volontairement.
5: Okay. Ça nous rassure quant à notre...
3: Oui, bah oui.
5: Nos habitudes.
1: On va pas laisser faire ça. Du coup, pareil, en littérature, il y a eu un Nobel de littérature avec un homme, lui par contre je peux citer son nom, c'est William B. Bean, qui a eu ce titre posthume, il est décédé malheureusement, et il a passé 35 ans de sa vie à mesurer un truc sur son corps. À votre avis, c'était quoi ?
3: Son intestin, genre.
2: Non.
1: Comment tu...
3: Bah, je sais pas, 35 ans, je te dis.
2: Son nez, parce que le nez continue de grandir.
4: Ouais, le nez, les oreilles.
3: Ah, j'avoue.
1: Le nez, les oreilles.
5: Les cheveux qui ne s'est jamais coupé.
1: Non, la dernière option, ça pourrait être.
3: Les ongles.
1: Les ongles, exactement.
3: C'est ça ? Oh non, c'est dégueulasse. Non,
1: et vraiment, en fait, c'est assez incroyable. Bah, du coup, littérature, parce que le mec était écrivain, et vraiment, pendant 35 ans de sa vie, il faisait des petites marques sur ses ongles pour voir à quelle vitesse tous les jours elles se déplaçaient, etc. Et il y a 35 ans de données de pouces d'un ongle sur sa main.
5: Oh non.
1: Voilà, il a fait ça. Et du coup, la seule information qu'on a tirée, c'est que plus on vieillit, moins les ongles les repoussent.
5: D'accord.
1: Voilà.
5: Okay. Est-ce que vous aussi, vous avez été traumatisé par le Guinness Book des records, où il y a cette femme qui s'était jamais coupé les ongles, et elle était, c'était incroyable. Et tu dis, mais comment elle vivait ? Moi, c'est un truc qui m'a vraiment marqué.
1: Tu veux savoir comment elle les a.
5: Et en plus, tu te demandes comment elle vit, quoi, comment elle attrape des trucs. Moi, ça m'avait choqué. Oh non,
0: c'est pas vrai,
5: je vous jure. C'est pas vrai.
1: Elle avait gardé ses ongles pendant très longtemps et les a perdus dans un accident de voiture.
3: Ah.
1: Je sais pas si c'était qui conduisait, je ne sais pas si elle conduisait, mais je sais qu'elle les a perdus comme ça.
2: Ça fait mal.
5: Déjà, faut savoir rentrer dans une voiture avec.
3: J'avoue, la poignée.
1: Technique.
5: Mais tu as l'image en tête de cette femme.
2: Ah ouais.
1: Du coup, je continue avec un Ig Nobel de chimie cette fois-ci, où en fait, il y a des chercheurs qui ont découvert un super coupe-faim, vraiment incroyable. C'est quelque chose qu'on peut manger, il y a zéro calorie dedans, et vraiment, on a un effet de satiété de ouf. Et j'allais dire, qu'est-ce que ça peut être à votre avis ? Je vous le donne parce qu'il est introuvable. C'est le polytétrafluoréthylène.
3: Ok.
1: Le téflon qu'il y a au fond des poils, en fait. Bah, si on mange ça, on a plus faim parce qu'on a un truc dans l'estomac et le corps le gère pas. Du coup, en fait, on prend pas un gramme. Et ils ont testé ça sur des souris, alors mettent ça dans des petites gélules, à les aimanter avec. Et ils ont vu qu'elles perdaient du poids et qu'elles n'avaient pas faim.
5: Ouais, mais est-ce qu'il y a des répercussions ?
1: Et bah, c'est apparemment pas toxique parce que c'est pas géré par le corps. C'est juste que si vraiment on se met à faire ça à grande échelle, en termes de traitement de déchets, c'est pas foufou. Donc voilà, il faut
5: mais
1: pas le faire.
5: Si ton corps ne le gère pas, ça devient un polluant éternel dans ton corps, justement, non ? Parce que ton corps, c'est un métabolisme qui élimine un peu tout ce qui...
1: Ouais, mais du coup, apparemment, en tout cas sur les souris, peut-être la durée de vie n'était pas très très longue, bah, peut-être qu'elle mourrait simplement de vieillesse ou j'en sais rien, mais vraiment, ils ont montré que c'était viable comme idée.
3: Et puis, mine de rien, tu te nourris pas aussi. Enfin, je veux dire,
1: ne le faites pas chez vous. Hein. Ne le faites pas chez vous. Ne commencez pas.
5: Et donc,
1: chez
5: ça t'enlève la sensation de faim.
1: Ouais, vraiment, les souris, elles étaient en mode non, mais on est bien. Voilà, ça mangeait plus. Et puis, ça perdait du poids. Donc, ils se sont dit super.
0: Mais du coup, elles sont mortes sans manger.
5: Bah ouais, c'est ça. Ça paraît pas être une bonne nouvelle, en fait.
1: J'ai pas les détails de l'enquête, encore une fois, mais... Non, je pense qu'il est noyé à côté pour les faire durer un minimum de temps. Mais voilà, donc si vous voulez... Non, ne faites pas ça.
4: N'hésitez pas.
3: Raclez vos poils, genre.
5: Bah, entre ça et un anogastrique, je sais pas. Mais en tout cas, la MDMA a été inventée au départ pour couper la faim.

0: quoi.
1: Non, poulet, genre poulet.
2: Pour mes végétariens, ouais. J'aurais dit la VG.
3: C'est la 4 fromages.
1: Ah
3: ouais. De la nature, ils ont capté que vraiment, quand il y avait de la 4 fromages et les arbres, bah, ils se ruaient dessus, ils adoraient ça.
4: Ok.
5: Attention, genre, c'est gros débat.
2: Ah, c'est, ah.
6: C'est pas plutôt les tortues qui aiment les pizzas?
5: Pas mal. Tortue Ninja, vous l'avez ou pas?
4: C'est bien.
1: Moi, je pense que je sais pourquoi elles aiment les 4 fromages. C'est parce qu'à mon avis, ça a une odeur de.
3: De lait un petit
1: non,
3: peu
1: de putréfaction, tu vois. Et les lézards en soi, ce sont des charognards.
5: Et, okay,
1: ils mangent possible. Des animaux okay. morts et tout. Et donc, du coup, je pense qu'ils ont eu un attrait à ce genre d'odeur. Un peu comme les chiens, ils aiment la merde, tu vois.
5: Moi j'ai envie.
4: C'était gratos pour les chiens.
5: Moi, j'ai envie d'y croire.
6: Les Team Charlie.
4: C'est clair.
5: J'ai envie d'y croire à son explication, mais il y a 3 minutes, tu nous as sorti une grosse dinguerie sur les chats et. Je suis pas sûr.
1: Je voulais pas spécialement. Non, mais si, j'adore les animaux. En vrai, vraiment, j'adore les animaux. C'est trop mignon, quoi.
5: Tu as un chat ou pas?
1: J'ai pas de chat, non.
5: J'ai
1: pas d'animal.
5: Il adore. J'adore
1: ça.
4: Il adore ceux des autres.
1: Chez les autres, ouais, j'adore ça.
5: Grand débat, base tomate ou base crème?
6: Crème.
1: Moi aussi crème. Hein.
4: Moi, j'aime le changement. Vraiment, j'adore les deux. J'adore la pizza dans toute sa splendeur. Sauf l'ananas, c'est vraiment le truc. Ouais.
5: Tu peux mélanger la base crème et la base tomate?
4: Non. Soit je me fais une 4 fromages parce que j'en ai vraiment envie. Parfois, je me fais même une margarita, je prends plaisir. Je change.
5: Vous avez vu, moi je sais faire des bonnes séquences à la radio.
3: débat houleux.
1: Ouais, c'est clivant, il y a vraiment des avis très partagés.
5: Pour,
1: c'est
5: la moyenne, pour la moyenne, l'ananas, personne?
2: Moi si, j'accepte l'ananas.
4: Ah ouais?
1: Oh, elle assume.
4: C'est dur, assumer, bravo.
2: J'adore le sucré salé.
3: Non, mais je te soutiens là-dessus, en vrai, c'est très bon.
6: Et là, non, mais pour moi, il n'y a pas de jugement. Franchement, j'ai jamais essayé, mais je suis presque sûr que je pourrais.
3: Tu fais un petit poulet curry ananas, ça marche très très bien.
6: Mais ouais, de fou, en vrai, l'ananas, c'est de la frappe.
1: Oui,
4: ouais, mais pourquoi,
1: oui, mais
4: pourquoi le mettre sur une pizza, quoi?
3: Parce que c'est bon.
1: J'ai quitte à manger du sucré salé, je préfère chèvre miel, tu vois, personnellement.
3: Ah, classique.
1: Oui, classique, forcément, mais.
5: Moi, j'en connais qui prennent de la raclette avec de l'ananas.
4: Oh non.
3: Non, mais ça, c'est
4: c'est des Hollandais, je suis sûr, c'est des Hollandais, ça.
6: Par contre, du piment. Raclette, ouais, très banger.
5: Ah oui, bien sûr, ça marche fort.
1: Ouais, ça, c'est... Bah, la raclette en général, de toute façon.
5: Ne parlons plus de raclette. Allez, on passe, il te reste combien? Deux.
3: Une petite dernière, comme
5: allez,
3: ça.
5: Une petite dernière, c'est parti.
3: Ig Nobel de la paix qui est sorti cette année, du coup. Est-ce que vous avez déjà l'impression, quand vous êtes un petit peu éméché comme ça, pour parler dans d'autres langues, c'est plus simple?
4: Oui, totalement.
1: Pas du
2: tout,
1: moi.
2: Ça dépend.
1: Personnellement.
3: Et bah, c'est pas qu'une impression, ça a été prouvé cette année. Effectivement, quand on est sous, on a moins la pression de faire des fautes. Du coup, on parle plus facilement. C'est pas plus simple pour la personne qui nous écoute, oui. Comprendre. Mais pour nous, vraiment, on est bien meilleur parce qu'en fait,
4: par
3: on se lâche davantage.
4: Par la désinhibition, en fait.
3: Exactement.
1: Ouais, okay.
3: Du coup, ils ont prouvé que les gens parlaient plus facilement. Pas mieux, mais plus facilement, en tout cas en langue étrangère, quand ils étaient un petit peu sous.
1: Oui. Alors, le un petit peu est très important quand même.
3: Il y a encore pas, j'ai pas vu le papier, il n'y a pas le dosage de la tu vois, dessus.
5: Est-ce qu'on a des gens qui sont très forts en langue ici, langue étrangère? Qui c'est qui parle anglais?
3: Pinte, ouais, franchement.
5: Anglais un petit peu?
1: Moi, un petit peu. Ouais.
5: Est-ce qu'on a de l'espagnol?
4: Moi, j'ai de l'espagnol.
5: De l'espagnol, ok. On a quoi d'autre? Mais toi, on a du russe.
4: Oui, là-bas, on a du russe.
5: Là-bas, on a du russe. Personne d'autre?
6: C'est l'arabe aussi.
5: C'est vrai? Vas-y, fais-nous un lancement là. Vas-y.
6: Je comprends plus que.
1: C'est qui la meuf qui a fait interview à Thinkerview là, où elle dit ouais, j'ai été élevé en Syrie et tout. Le mec, il dit un mot en arabe et là, moi, je comprends pas ce que tu me dis. Mais c'est une meuf qui a fait un livre de facho là, il y a vraiment pas longtemps.
5: Je crois que je vois bien sûr. Ouais.
1: Attendez, je vais trouver. Je vais la trouver.
5: For sure.
1: For sure.
4: For sure. For sure.
5: Eh ben merci, t'as un autre?
4: Pourquoi tu nous as lancé sur les langues?
5: Ah mais moi je suis extrêmement nul à langue.
4: Ah ouais?
5: Ah ouais, non,
4: je suis... Mais faut boire un peu d'alcool.
5: Maxime. Ouais, bah là faut que je boive beaucoup et je pense en continu là. Ça va pas arranger. Alors j'ai fait LV3 italien pour faire plaisir à mon grand-père. Mon nom de famille c'est Piccolo. Ah ouais, bien sûr. Qui veut dire petit. Et alors j'étais une catastrophe et mon prof d'italien me voyait arriver et il se disait putain lui il porte le nom de Piccolo et c'est le plus naze de la du cours. Voilà, donc j'ai jamais pu parler italien avec mon grand-père, mais en même temps il parlait pas italien. Alors c'était pas grave.
4: Mais moi je trouve qu'en tout cas pour les langues en France on est mauvais à l'école.
5: Ouais.
4: Et j'étais une bille en espagnol et je suis partie en Amérique latine et j'ai appris là-bas. Mais en cours j'étais une bille quoi.
5: C'était où là, en Amérique latine?
4: Argentina, si. Okay.
5: Est-ce que tu connais 3 personnalités argentines?
4: Maradona, direct.
5: Ok.
4: Après ça va être compliqué.
1: Javier Milei.
4: Ouais, Javier Milei malheureusement.
3: Il y a pas des origines chez Biclo Oli du côté de leur père?
4: Alors,
1: attendez.
4: Et Perón qui était un politique aussi, voilà, il y en a 3.
5: Et le plus grand argentin de tous les temps?

0: c'est Maradona.
1: Maradona.
2: Ah, je pense. Hein.
1: Non, mais les gars, c'est Messi. Messi, vous ne citez pas Messi. Attends,
0: désolé, oui, mais Maradona, vrai. Là-bas, il, est, il ouais. a un statut de dieu. Hein.
2: Ouais, il a des églises.
0: Il y a des
2: tout.
0: Églises maradonistes
2: ouais,
0: là-bas.
2: Ouais. Alors que. Fondamentalement, Messi est meilleur, mais bon, ça c'est.
0: Mais il a pas chose, fait la main de Dieu.
2: Mais merci en fait.
3: À quel moment est-ce qu'on est censé célébrer quelqu'un qui triche sur un terrain, bordel de merde.
1: Et d'ailleurs, le premier match des États-Unis, eux qui va être le match d'inauguration, aura lieu dans ce fameux stade de la main de Dieu.
2: A eu lieu même.
0: Et du but du siècle aussi, non? On m'avait dit, je suis une foutique, ça, donc je ne peux pas aller plus loin.
1: Oui, non, oui, c'est ça, tout à fait. Oui,
2: c'est
0: possible.
1: Est-ce que Pierrot veut nous faire la petite anecdote là, truc de fou. C'est l'anecdote du Crédit Agricole.
0: Ah, je veux trop savoir.
1: Allez, vous avez peut-être reçu un petit message. Vas-y, viens par ici. Vous avez peut-être reçu un petit message. Il y en a qui sont au Crédit Agricole?
0: Non.
4: Pas du tout.
1: Ok, pas de Crédit Agricole.
5: Ouais, je sais pas. Moi, il y a deux jours ou trois jours, je sais plus, j'étais dans le train et j'ai reçu un petit message du Crédit Agricole. Il y avait écrit test Cédric. On a tous flippé. Tout le monde a commencé à regarder sur l'application et l'application s'est mise à bugger parce que les surcharges, quoi. Voilà.
2: Ça crash.
5: Vous avez pas reçu ça, vous?
2: Ouais, non.
1: Personne n'a reçu ça. Et alors, qu'est-ce que ça foutait ce Cédric test?
5: D'où en fait, ça venait? Je crois que c'est un alternant ou un stagiaire qui cachait dans la colle.
0: Ah ouais, c'est interne.
1: Ouais. T'as été entendu ça?
0: Ah, parce que j'en ai entendu parler, je pensais que c'était un piratage le truc. Mais c'est un stagiaire.
1: C'est un mec, un interne.
5: Je sais pas si c'est un stagiaire. Bon, en tout cas, je sais que le Crédit Agricole s'est renommé sur Instagram.
1: Ouais.
5: Et du coup, sur Instagram, c'est plus Crédit Agricole, c'est Cédric Agricole.
0: C'est pas vrai.
5: Ouais, je te jure.
1: Eh ouais, y a pas de buzz, y a que du bon buzz. Incroyable.
2: C'est vrai.
1: Merci beaucoup.
2: C'est vrai.
1: C'était
2: c'est
1: génial.
2: Vrai.
1: J'ai adoré cette petite anecdote.
2: Mais l'année dernière, il y a eu aussi SFR qui avait complètement crash nationalement.
1: Oui. Tout à fait. Et pour les gens qui nous écoutent en direct et peut-être qui ont essayé d'aller sur Messenger il y a quelques minutes, sachez que Messenger a dysfonctionné aussi.
0: Ah ouais, il y a tout un problème méta d'ailleurs, hein, sur Instagram aussi, il y a quelques problèmes.
2: Ah ouais. Ça,
1: c'est un coup des Chinois, ça.
2: Ah ouais, je pense. Moi, je pense qu'il faudrait développer notre propre réseau social en Europe. Voilà, je l'ai dit. Je suis un progressiste.
0: Et tu l'appellerais comment?
6: Dis le terme.
2: Je l'appellerais genre Europa.
1: Europa.
2: Moi, je suis un pro en marketing, hein, vous rigolez, mais attention.
1: Oh la vache. Ouais, c'est très, très, très, très dur. Europa. Ouais. Bon. Écoutez, ne le prenez pas dans votre équipe de communication. Mais il est très
0: c'est
1: fort.
0: C'est lui qui bosse au Crédit Agricole, je suis sûr.
2: C'était moi, Cédric.
1: Est-ce que, avant de terminer, est-ce que quelqu'un a déjà fait un stage quelque part? Et quelle a été votre plus grosse erreur que vous avez fait dans un stage?
0: J'en ai une. Allez. J'ai fait un stage dans une exploitation agricole, donc chez un mec qui avait une trentaine de vaches, 400 en ruche et une trentaine d'hectares en grande culture. Et donc, il a des gros tracteurs. Et un tracteur, pour un agriculteur, c'est un peu son bébé. Hein. C'est un truc. Ouais, c'était un beau tracteur en plus. C'était un John Deere, le truc. Et je prends. Ça s'appelle un pig boule. En fait, c'est les trucs avec lesquels on prend les boules de paille à la fin de la saison. Ouais. Et donc, il y a le pig boule. Et moi, j'arrive dans l'espèce de hangar pour sortir le tracteur et j'arrive pas à le sortir et tout. Donc, je force, tu vois, et surtout qu'il fallait aller vite. Donc, je force et je vois bien qu'il y a un problème, le truc tremble, même la stabulation, enfin le truc, tout tremble. Et à un moment, je descends et je vois qu'en fait, le pitbull, il était dans le sol et j'avais défoncé le sol en béton du hangar. Et là, je me suis fait évidemment défoncer. Et après, j'ai dû faire le miel sans une bonne combinaison de miel comme punition. Et donc, je me suis fait piquer tout l'été.
1: Non.
0: Je te jure, j'étais punie.
2: Non mais
1: c'est quoi ce truc?
0: Non mais il m'a dit un truc style ouais non mais il y a plus la combinaison, faut que tu mettes celle-là, donc un truc tout troué et tout machin, et je me faisais piquer tous les jours, infernal. Mais j'ai pété sa stabulation, donc perdant pour le coup.
2: Waouh.
6: Ouais. Et le tracteur va bien du coup?
0: Ben j'ai pété son pitbull, hein. Ouais.
2: Wow.
0: C'est pas le plus cher, mais bon, j'ai un peu l'embrayage aussi après un coup. J'ai fait une bêtise, voilà. Ça arrive à tout le monde.
6: C'était pas un tracteur Lamborghini alors.
0: Non, mais c'était un John Deere. Franchement, c'est un peu, c'est le top du top.
2: C'est le haut de gamme. Ouais.
1: Je pense qu'on
0: tous les matins élastique et tout. Putain.
1: On aura peut-être pas mieux en anecdote stagiaire là. Je crois que c'est difficile. Ah. Mais écoute. Ça va être le moment de terminer cette émission. Merci à tous et à toutes pour cette émission, cette belle émission. Je me suis régalé avec vous. Merci beaucoup à Jeanne, merci à Andrea, merci à Julien et merci à Totor qui est passé venir faire une thèse. Ça fait très plaisir. Et merci à Yanis qui était à la technique. Sachez que l'émission est disponible en podcast sur le site internet de Radio Campus Montpellier. Vous pouvez retrouver des extraits sur Instagram d'ailleurs.
0: C'est vrai.
1: Sur Jeanne.
0: Et sur Radio Campus.
1: Et sur Radio Campus. Et ça va être et donc on se donne rendez-vous la semaine prochaine, même jour, même heure.
2: Avec plaisir.
1: Des gros bisous.
0: Merci.
2: Bisous. Ciao.
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0: Bonjour à toutes et à tous. Vous écoutez Voisines et voisins de la rue, une émission qui vous invite à tendre l'oreille, une émission pour donner de la voix aux personnes que l'on croise tous les jours, mais que l'on entend peu.
1: Un moment précieux pour parler des choses qui nous rassemblent, nos rêves, nos projets, la culture et l'art, et du lien que l'on tisse entre nous. Voisins et voisines de la rue, c'est l'occasion de parler de la rue. Qu'est-ce qu'habiter, qu'est-ce que vivre la rue? Aller à la rencontre, apprendre, comprendre, écouter et partager. C'est ce que nous vous proposons de faire lors des prochaines minutes.
0: Aujourd'hui, nous recevons un invité. Willow, c'est la deuxième émission que tu fais avec nous. Merci d'être venu.
2: Merci.
0: Je te laisse te présenter en quelques mots.
2: Alors moi, c'est Willow, aka Vermine, ancien SDF. Et du coup, on va parler de mon podcast.
0: À l'animation, nous sommes deux, Guy et Malvina. Nous allons dès à présent écouter un premier témoignage issu d'un podcast enregistré avec Willow en 2023. Bonne écoute.
3: J'ai 21 ans, même si j'aime pas forcément les réseaux, c'est pratique pour contacter les potes. Si j'ai besoin d'un repas chaud ou d'une tente ou des trucs urgents, genre quand il y a une grosse pluie, si j'ai pas de veste, demander une veste à quelqu'un et tout sur Facebook, c'est pratique quoi. Quand j'étais à Toulouse, j'avais un téléphone à touche, parce que j'avais pas forcément besoin de plus. Je monte encore avec mes parents et j'ai de la chance de ça, d'avoir encore mes parents qui sont cool et qui veulent m'aider. Et en fait, bah, comme je connais pas Montpellier, que bah, pour les trams, pour le travail et tout, c'est bien d'avoir l'application de la TAM ou Maps. Bah, du coup, j'ai eu un téléphone normal. Un smartphone. Et du coup, avec le forfait, c'était un forfait à 0€ parce que toute ma famille est chez le même opérateur. Et du coup, 4G illimité, donc j'en profite. Puis même pour faire les papiers Pôle emploi, la CAF, la CPAM, les trucs comme ça, on est un peu obligé quoi. Sinon, on doit tout le temps aller chercher un ordinateur et si c'est des trucs urgents, c'est un peu... Même si à Montpellier, il y a quand même vachement d'assaut par rapport à Avignon. Ça, c'est chouette. Mais c'est quand même galère, je pense. En fonction de si c'est vraiment urgent, pour trouver un ordinateur, ça va être compliqué. Après, c'est vrai que comme là, c'est l'hiver, j'essaie de dormir chez des potes plus que dehors, quand j'en ai l'occasion. C'est vrai qu'en ce moment j'ai de la chance parce que du coup je suis hébergé un peu tout le temps à l'ODEV et de temps en temps du coup je réussis à trouver des potes à Montpellier ou des potes de bar que je croise et qui me disent bon bah vas-y viens. Du coup je suis plus trop à ma tente mais sinon après à la tente j'ai de la chance d'être à un spot où pareil il y a des assos à côté en fait et du coup je peux charger mon téléphone, j'ai un accès aux toilettes, aux douches. C'est dans une autre rue qui est beaucoup plus passante, beaucoup plus grande et où il y a vraiment tout le temps du monde parce qu'il y a plein de magasins et tout. Et les commerçants, ils m'aimaient pas forcément quoi. Ils me disaient bonjour, c'était déjà ça. Je prenais ça quoi. Mais c'est vrai que là, du coup, moi j'ai commencé à me mettre à cette place-là parce qu'une pote se mettait à cette place-là. Quand j'avais encore mon appart, cette pote, on l'hébergeait. Et en fait, quand elle est partie faire sa vie, moi j'ai repris la place. Au départ, on se la partageait à plusieurs. Et vraiment, on était, je crois, à trois dessus. Donc fallait qu'on se trouve des horaires où des fois on faisait la manche à deux, des trucs comme ça, mais avant la rue était blindée. Mais du coup c'est vrai que maintenant je suis tout seul à ma place et en fait ça fait 2 ans par intervalle de quand je travaille ou quand je travaille pas. Comme il y a la pluie qui revient un peu quand elle veut, merci le dérèglement climatique. En fait je me suis retrouvé, il y a des jours où il faisait super beau, du coup je prenais pas mes vestes et tout, et en fait je me suis retrouvé sous la pluie, sans veste, et en fait le magasin de skate qui est à côté, moi j'étais déjà allé le voir quand j'avais des sous pour acheter des fringues, parce que j'aime bien les fringues de skate, c'est résistant, c'est chaud, c'est bien, même si c'est cher. Et en fait il m'a vu, il est passé 3-4 fois dans la journée et tout, sous la pluie, et il m'a vu avec ma couverture en train de crever de froid, et en fait il a chopé, je pense qu'il vendait plus, ou ce qui était de fin de série, il me les a donné. Et voilà, et puis pareil pour la boulangerie, comme dès que j'ai des sous pour manger, j'achète à la boulangerie, même si ça coûte une blinde, c'est la boulangerie d'à côté. Donc j'achète chez eux et au fur et à mesure on discute et en fait il y a des sujets sur lesquels on s'entend et du coup on en discute plusieurs fois et au final on devient pote et puis voilà quoi. Et j'ai commencé à faire pote avec le magasin de CBD à côté, l'ancienne qui bossait là-bas et tout, c'est devenu une pote à moi. Puis en fait elle m'a présenté à ceux qui arrivaient après, les autres commerçants, ils voyaient que genre je foutais pas le bordel, que je nettoyais toujours ma place à la fin, que je mettais pas la musique à fond, que j'invitais pas 15 000 personnes à venir avec moi, que je buvais pas d'alcool, que je fumais pas de merde et tout. En fait, au fur et à mesure, ils ont commencé à se dire, je pense qu'ils se sont dit que j'avais pas posé problème, donc pourquoi vouloir me virer alors que je suis pas non plus...
4: En fait, ils ont commencé à te considérer comme un voisin.
3: Ouais, voilà, c'est plus ça. Même les voisins devant la porte où je suis, c'est bonjour, comment ça va ? Ouais, c'est mes voisins de vie. Et du coup, après, il y a eu ce souci de CRS et de racisme, qui est énorme. Et j'ai ce privilège d'être blanc, et ça m'énerve d'en profiter, parce que du coup, tous mes potes se font virer, sauf moi. Après, c'est vachement en fonction des villes, et en fonction des périodes où les flics nous virent. Mais c'est vrai que les périodes de fête, c'est toujours le même problème. Il faut désengorger les rues des zonards parce que ça doit faire beau pour le marché de Noël, les décorations, les trucs comme ça. À Avignon, on a de la chance. Étant donné que les SDF d'Avignon, c'est des gens qui sont là depuis 30-40 ans, tout le monde les connaît et tout, ils sont un peu plus OK avec ça. À Toulouse, c'est un enfer. Des amendes quasi toutes les semaines, accrochées avec une punaise sur la tente. Si t'es pas dans ta tente, au bout de 3 jours, ils te la prennent, ils te la mettent à la benne, ils te la brûlent en déchetterie. Et à Montpellier, c'est un peu un entre-deux. Il y a des périodes où ça va être super calme, on va les croiser, ils vont rien nous dire. Mais à personne, quoi. Genre, pas forcément qu'à moi, parce que moi, du coup, ils me laissent tranquille. Mais où ça va être vraiment tranquille. Et en fait, là, il y a 2 mois, il y a le préfet de l'Hérault qui a fait un post Twitter ultra problématique avec, bah, du coup, en fait, genre du racisme, mais écrit, quoi. C'est même plus caché et c'est OK. En fait, ce tweet a été reposté par Zemmour, du coup, ils l'ont supprimé. J'ai eu de la chance et j'ai fait un screen. Et en fait, bah, du coup, il y a ce truc de racisme et de délit de sale gueule, dès que la personne ne va pas être blanche, forcément, ça va pas être un Français, et du coup, on va le virer, alors que, déjà, même s'ils sont pas Français, qu'est-ce qu'on a à foutre ? Va foutre des PV aux bagnoles, désolé. Même s'il y a des étrangers, il y a des Français, et puis on sait pas... C'est pas des méchants, c'est pas des agresseurs, c'est pas des voleurs. Enfin, des voleurs, il y en a de toutes les couleurs. Hein. C'est pas un truc de rebeux ou de personnes noires. La question du racisme, ça fait je sais pas combien de temps que tout le monde en parle et c'est... En fait, ça devient banal, quoi. Après avoir vu ce poste, je voyais beaucoup plus les CRS qui passaient même dans ma rue, alors que ma rue, c'est une rue assez tranquille, petite, où il y a pas grand monde. Il y a plus personne qui fait la manche, quasiment. Du coup, il y avait 2, 3, 4... 5, 6, 7, 8, on est des 8 à faire la manche dans cette rue. Genre toute la rue vraiment. Et là, bah, je suis tout seul quoi. Et des fois, il y a un mec qui vient, mais une fois de temps en temps, avec son chien et c'est tout. Et en fait, je vois pas la raison pour laquelle il virerait des zonards, à part si bah, justement il serait en train de gueuler dans la rue en plein milieu de la journée, alors qu'il y a plein de monde, ou qui boivent, ou qui se foutent, ou des trucs comme ça. Là, je pourrais comprendre, mais quand t'es juste assis avec un pauvre panneau, désolé, mais on fait de mal à personne, quoi, et c'est plus les gens qui nous font du mal.
0: Willow, ce témoignage donc il date de 2023, un moment où tu étais à la rue. Tu es maintenant sorti de la rue. Est-ce que tu peux nous dire de nouveau depuis combien de temps tu as un logement ? Et comment ça s'est passé pour toi, logistiquement et moralement, ce passage ?
2: Alors, ça va faire un peu plus de 6 mois, du coup, que je suis sorti de la rue. Donc maintenant, je suis en colocation dans une maison. Et ça se passe super bien. C'est super chouette. J'ai de la chance d'être tombé dans une colocation de personnes militantes. Donc, on va dire que je suis pas trop dépaysé non plus au niveau de mes engagements politiques. Et c'était un petit peu déroutant au début, on va dire. Mais maintenant, je commence à m'y faire, je m'y habitue bien.
0: Vous êtes combien dans cette colocation ?
2: On est 5.
0: Et donc pour toi, c'est un vrai changement de mode de vie ? Est-ce que tu as l'impression parfois d'avoir encore des réflexes de ton ancienne vie ?
2: Oui. Alors j'ai songé à mettre ma tente dans ma chambre, du coup pour pas être trop dépaysé. Mais sinon, oui, globalement, je garde quand même des habitudes de la rue dans cette maison.
0: C'est lesquels, par exemple, comme habitude ?
2: Bah, ne pas ranger.
0: Ouais.
2: Ça, c'est un peu compliqué encore. Mais c'est surtout ça, ouais, ne pas ranger. Ou vraiment, c'est chez moi et des fois, j'oublie un peu qu'on est en coloc et qu'il faut que je fasse attention à ça.
0: Et comment tes colocataires réagissent, voilà, à ces anciennes habitudes ?
2: Bon, ils le prennent pas mal. Ils sont au courant de, voilà, que c'est des habitudes à perdre. Donc, ça va.
0: Donc, il y a beaucoup de compréhension de leur ouais. part. Et en t'étant défini comme punk, avec les valeurs que ça engendre, est-ce que tu as eu peur de perdre ces valeurs en ayant un logement, en ayant peut-être plus d'argent ?
2: Non, pas vraiment. Je sais que je garde ces valeurs ancrées en moi dans tous les cas. Et niveau argent, j'ai pas bougé. Donc, même si je gagnais un petit peu d'argent, je pense que ça bougerait pas. J'espère que ça bougera pas en tout cas.
1: Et est-ce que tu continues à aller voir les gens avec qui tu étais à la rue ? Est-ce que tu continues à avoir des liens ? Parce que, en fait, tu parles beaucoup d'agressivité, de mépris par rapport à la police, par exemple, dans certains cas. Mais on sent aussi qu'il y a beaucoup de solidarité, de liens sociaux. Et voilà, donc je voulais savoir où tu en étais par rapport aux liens que tu continues à tisser ou pas?
2: Oui, je garde toujours des liens avec les gens avec qui j'étais à la rue. Et même des liens très forts, ça reste des potes. Peu importe les conditions dans lesquelles je vis, ça changera pas. Voilà.
0: Dans ton témoignage, tu disais que à Montpellier, il y avait beaucoup d'associations. Est-ce que tu peux nous dire ou nous raconter lesquelles ont pu jalonner ton parcours et quelles ont été un peu leurs fonctions spécifiques pour toi?
2: Oui, bah, y a eu pas mal d'assos. Il y a l'association de la boutique où je prenais mes douches. Quand c'était pas la boutique, c'était l'Utopia, généralement. Donc ça a été deux assos dans lesquels je suis allé. Et c'était histoire de garder un lien social hors rue aussi. Et pour faire des papiers, pour manger, pour se vêtir. Voilà. Ils ont été de grande aide tout au long de mon parcours.
0: Et ce sont des associations où tu vas encore aujourd'hui?
2: Oui.
0: On va écouter maintenant la deuxième partie de ton podcast.
3: Moi, dans cette rue, ça va. Genre, les gens sont tous vachement gentils, je trouve. Après, il y a toujours quand même certains regards qui sont les regards de pitié ou de déni qui m'énervent un peu parce que j'ai pas envie qu'on ait pitié de moi. Et je pense que les autres zonardissent pareil. C'est pas un sentiment qui est super agréable de se dire qu'on est considéré comme des miséreux. Mais après, oui, il y a quand même des gens, voilà, quand tu dis bonjour et que la personne prend même pas le temps de te regarder ou que tu souris et que la personne te regarde mal, ça arrive souvent, tous les jours. Et c'est chiant et ça plombe le moral. Mais voilà, moi, comme je dis, j'ai de la chance, j'ai une rue où vraiment les gens sont tellement agréables que même moi, ça me choque.
4: Ils sont généreux, les gens?
3: Non, en soi. Après, il y a un problème de la plupart des gens qui me donnent sont des gens qui gagnent que dalle. Dernièrement, c'est une mère de 4 enfants qui me disait qu'elle galérait et qui m'a quand même donné un billet de 10. C'est énorme en vrai, un billet de 10, mine de rien. Et la plupart des gens qui me donnent des grosses pièces ou des billets, c'est des gens qui sont en galère aussi. Et en fait, ça, je le savais déjà parce que mon père, qui est dans une galère infernale avec un RSA tout pourri et dans un appart qui galère à garder, bah, c'est le premier que je vois donner des sous à tous les SDF d'Avignon parce que bah, il s'entend bien avec et puis merde, faut les aider et tout. En soi, si t'enlèves le fait qu'il a un toit, il galère autant à bouffer, il galère autant pour les médecins, les trucs comme ça. Et en fait, c'est les gens qui ont le moins qui donnent le plus. C'est ça le problème. Du coup, les gens sont pas généreux, mais ceux qu'ils sont, bah, en vrai, moi, j'ai tellement envie de leur dire bah non, garde, et c'est quelqu'un qui gagne 3000 par mois qui devrait me donner un billet de 10, et pas quelqu'un qui gagne 450, quoi. Après, bah, du coup, j'ai ce truc de je bois pas, donc c'est pratique parce que j'ai pas ça à acheter. J'aimerais bien pouvoir avoir au moins 10 euros, pas forcément par jour, mais régulièrement, parce que bon, je fume des clopes, après ça, le tabac, j'arrive à le gratter assez facilement, c'est pas grave, puis si je fume pas de la journée, c'est pas très grave non plus. Mais c'est bien d'avoir un peu d'argent, quoi. Mais en fait, non, la plupart du temps, je m'en sors avec des 5 euros, quoi. Ouais, par jour, c'est pas rentable. Quand je suis arrivé à Montpellier, tout le monde me parlait de la garantie jeune, donc je voulais voir ce que ça donne, donc j'ai eu la garantie jeune, mais du coup, c'est passé. Et j'ai pas le droit au RSA, j'ai pas le droit au chômage, j'ai réussi à avoir un phage il y a 2 mois de 200 euros pour pouvoir m'acheter à bouffer. Du coup, j'ai fait des grosses courses et tout, mais bon. Bah, ça dure pas un an, quoi. La plupart du temps, les gens ils me disent mais t'as l'âge pour travailler, tu devrais trouver du travail facilement, c'est faux. J'ai que le brevet. La plupart des gens que je connais qui ont des diplômes, qui ont le bac ou des bacs plus, ou des prépas ou des licences, ils trouvent pas de taf parce que ils ont pas d'expérience dans le travail. Donc, moi j'ai de la chance, j'ai de l'expérience dans le travail, mais que dans des travaux que j'aime pas ou qui sont ultra épuisants et payés une misère. Et,
4: quoi comme expérience?
3: Restauration, agricole, commerce, globalement un peu tout, tous les trucs bâtiments, éco-construction, menuiserie. J'ai fait des formations du coup avec la garantie jeune. Du coup à cette période-là, bah, comme j'étais à la formation, je faisais pas la manche. Puis en vrai, comme j'avais la garantie jeune, j'avais pas forcément besoin, même si j'avais un loyer à payer, j'avais pas besoin d'y aller tous les jours pour acheter à manger. Il suffisait que j'y aille une fois, que j'achète 4 kilos de pâtes et c'était terminé. Mais après, j'avais fait ces formations en éco-construction, puis après j'ai travaillé en maraîchage. Après, je trouvais des petits jobs à droite à gauche en restauration, histoire de dire quand j'étais à Toulouse.
4: Du coup, le dernier job que tu as fait, c'est quoi?
3: C'était avant l'été, je faisais du maraîchage pendant 4 mois en contrat d'insertion. Mais c'est épuisant. Et puis, c'est un contrat de 4 mois. Du coup, ça fait toujours une expérience en plus, mais c'était pas un truc qui me tentait. Et c'est vrai que moi, mon objectif, c'est de trouver quelque chose qui me plaît. Au lieu de faire juste des jobs alimentaires qui vont bousiller ma santé mentale, je préfère galérer un peu plus longtemps et chercher jusqu'à trouver quelque chose qui me plaît vraiment, quoi. Bah, je sais pas, moi, j'aime bien le dessin, j'aime bien le tatouage. Du coup, je veux me lancer dans le tatouage, mais pour ça, j'attends d'avoir un peu de sous de côté pour m'acheter du matériel, faire ma formation. Enfin, ça va parce que j'ai quand même plein de potes qui sont tatoueurs et qui sont des bons tatoueurs et commencent à être connus quand même un peu. Du coup, ça va, genre j'ai quand même les petits tips, les techniques et c'est eux qui me lancent un peu là-dedans.
0: Aujourd'hui, il semble que tu aies trouvé un domaine qui te plaît, donc l'art, le tatouage. Est-ce que tu as avancé dans ce domaine-là? Parce que je sais que tu fais quelques expos, est-ce que tu peux nous en dire plus?
2: Oui, j'avance doucement mais sûrement, on va dire. Je fais quelques expos une fois tous les deux mois au Red Cactus, en bas de la rue de l'Aiguillerie. Et de temps en temps dans des cafés ou des bars, ça m'arrive aussi.
0: Et comment l'occasion elle s'est créée de faire ces expositions?
2: C'est beaucoup de bouche à oreille. C'est d'autres personnes de la rue qui ont eu des contacts avec des personnes qui exposaient, qui ont donné nos contacts aux personnes qui organisaient. C'est souvent de bouche à oreille.
0: Ça t'a fait quoi la première exposition? Qu'est-ce que t'as ressenti?
2: Ça m'a fait bizarre de devoir fixer des prix sur des choses que je pouvais créer. Pour moi, ça n'a pas de prix ou de valeur plus que ça, quoi.
0: Et t'as réussi à définir un prix, au final?
2: Du coup, maintenant, je fais en fonction du nombre d'heures que je mets.
0: D'accord. Et c'est quoi les... Tu peins sur quel support et avec quel instrument?
2: Je peins sur des toiles ou des feuilles. Et après, les instruments, ça peut être des pinceaux comme ça peut être des couteaux, quoi. C'est vraiment aléatoire. En fonction de ce que je veux créer, je vais utiliser des outils un peu différents.
1: Et par rapport au tatouage, ton activité, elle c'est, tu en es où? Tu peux nous en parler?
2: J'avance. Je tatoue quelques personnes en ce moment, donc c'est cool. J'ai quelques projets avec des gens qui sont chouettes, plus ou moins gros d'ailleurs. Et ça avance doucement, mais ça avance vers quelque chose de chouette.
1: D'accord. Et au niveau, tu parlais des activités qui n'étaient pas artistiques, et notamment tu parlais de enfin tout ce qui avait rapport, t'as un rapport avec les animaux, et tu pensais faire une formation d'éducateur canin. Tu en es où?
2: Alors les formations d'éducateur canin sont payantes et chères, donc pour l'instant j'ai pas avancé à ce niveau-là. Mmh. Mais par contre j'ai de la chance d'être entouré de personnes qui ont un rapport aux animaux pareil que le mien et qui, eux, ont fait des formations d'éducateurs canins. Du coup, j'apprends un peu avec eux sur le tas.
0: Tu as toi-même un chien?
2: Oui,
0: c'est ça.
2: C'est ça. J'ai une chienne qui s'appelle Tishka.
0: Tu l'as depuis combien de temps?
2: Ça va faire 2 ans et demi.
0: Donc avant, elle était avec toi à la rue?
2: Non, même pas. Non, elle a vécu très peu de temps avec moi à la rue. Je l'ai récupérée adulte.
0: D'accord.
2: Et du coup, elle a plus vécu en logement qu'à la rue avec moi, ce qui est chouette.
0: Elle est plus habituée au logement que toi, au final.
2: Oui, c'est Madame Canapé.
0: C'est Madame Canapé. Dans cette partie de podcast, tu as utilisé deux termes. Et je me disais que ça serait pas mal d'expliquer pour les auditeurs ce que c'est que la garantie jeune et le phage.
2: Oui. Alors, la garantie jeune, c'est... C'est la mission locale qui a créé ça. Alors maintenant, ça s'appelle même plus la garantie jeune, ça s'appelle le contrat engagement jeune. Mais c'est globalement la même chose. C'est un moyen de trouver une motivation, on va dire, financière et avec des engagements pour trouver des formations ou un emploi. Et du coup, on est aidé financièrement. Et à côté, on est aidé aussi de manière... pour les emplois, quoi. Et le FAGE, c'est fonds d'aide aux jeunes, et c'est quand vraiment on n'a pas de revenus, on nous donne jusqu'à 200-300 euros, en fonction de si c'est pour des amendes, si c'est pour de la nourriture, le logement ou d'autres choses. Et du coup, c'est un fonds d'aide pour les jeunes de moins de 25 ans.
0: D'accord, merci pour tes précisions. Et du coup, donc, entre l'art, entre cette formation d'éducateur canin, c'est ça? Est-ce que tes idées se précisent, se définissent? Est-ce qu'il y a quelque chose vers lequel tu as le plus envie d'aller ou tu laisses venir?
2: Non, pas vraiment. Je crois que je suis un peu éparpillé. J'ai envie de faire plein de trucs. Du coup, je me laisse aller à plein de trucs.
0: Tu vois ce qui vient
2: Ouais.
0: Ouais. J'ai une autre question. Quand tu étais à la rue, donc tu décris cet endroit régulier, il me semble, où tu faisais la manche. Et tu décris que cette régularité, elle a créé une habitude pour les gens et que ça a pu peut-être changer leur regard.
2: Oui.
0: Et oui. Est-ce que tu aurais le souvenir d'un, je sais pas, d'un acte de solidarité, de gentillesse qui t'aurait peut-être un peu plus marqué que les autres?
2: En vrai, il y en a eu plein, genre de tous les commerçants. Enfin, c'est arrivé avec tous les commerçants aux alentours. Je suis devenu ami avec le boulanger de la boulangerie d'à côté. J'ai pu me faire tatouer par une des personnes qui travaillait dans le magasin de CBD qui était tatoueuse à côté de ce travail-là. Puis il y a aussi le magasin de jouets d'à côté où ils m'ont offert des bouquins de philosophie parce que je leur avais dit que je m'intéressais un peu à la philo et que j'avais pas eu de cours de philo, du coup ils m'ont filé des bouquins de philo. Donc c'est des petits trucs, des petits actes qui m'ont touché.
0: Et tu crois que ces actes-là, ils viennent par l'habitude qui se crée, par la discussion, par le fait que, effectivement, comme tu décris, tu ne posais pas de problème dans la rue?
2: Oui, je pense que c'est un lien qui s'est créé au fur et à mesure du temps.
0: T'as senti qu'il avait fallu du temps pour créer ce lien ou...
2: Ça dépendait des personnes. Je pense qu'il y avait des personnes qui avaient plus de réticence que d'autres. Mais oui, au fur et à mesure, ouais, comme je ne suis pas quelqu'un de très bordélique... Sur la place de Manche, c'est allé assez vite en vrai.
1: Oui, je trouve que tu montres très bien comme quoi la différence et les appréhensions de départ, en fait, au fur et à mesure que les gens connaissent et que l'altérité, une fois qu'on a passé la première impression de départ, en fait, il y a communication et il y a échange et il y a lien social.
2: Oui. C'est ce que j'essaye de créer, en tout cas, avec les gens.
0: Et est-ce que pour toi, c'est dur aussi d'aller vers les autres?
2: Un peu.
0: Oui.
2: Oui.
0: Il faut que ça soit...
2: Je suis pas très sociable à la base.
0: Tu te définis comme pas très sociable ou comme timide?
2: Timide.
0: Plutôt timide.
2: Oui.
0: Donc quand tu disais que tu étais intéressé par l'art et que tu t'intéressais à plein de domaines de l'art, il me semble donc que tu parlais de dessin, de tatouage, de menuiserie,
2: oui.
0: De l'art du cirque,
2: oui.
0: Et également de musique.
2: Oui.
0: Et là, donc tu nous as partagé un morceau qui est ta création. Est-ce que tu peux nous dire le titre? Est-ce que tu peux nous parler un peu plus de cette création avant qu'on l'écoute?
2: Oui, alors le titre c'est Beachcraft Pétasse. C'est un peu violent, mais c'est vrai que je fais de la musique un peu violente. Parce que c'est un peu entre du punk et du rap. Et c'est assez sombre. C'est un peu une part de moi sombre, on va dire. Mais...
0: On va l'écouter tout de suite.

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1: Willow, ça te fait quoi d'écouter ta musique ?
2: C'est un peu bizarre.
1: Qu'est-ce qui te fait bizarre ?
2: D'entendre ma voix. C'est un peu étrange.
1: Tu la reconnais pas ?
2: Si, mais c'est juste, c'est un truc étranger de non-légitimité, peut-être, à faire de la musique.
1: Est-ce que ça te fait ça aussi quand tu exposes ?
2: Un peu.
1: Un peu ?
2: Ouais.
1: Moins ou...
2: Moins.
1: Et comment te vient le processus de création des paroles ? Est-ce que c'est comme le dessin, assez intuitif ou...
2: Oui, c'est intuitif.
1: Donc tu disais que tu fais une musique plutôt sombre.
2: Oui.
1: Est-ce que ça t'arrive ? Est-ce que tes dessins sont également sombres ?
2: Oui, la plupart du temps. J'essaie de faire des trucs joyeux des fois, mais c'est pas trop le lore.
1: Ça correspond pas à ce que t'as envie d'exprimer, en tout cas.
2: Non.
1: Et pour toi, l'art, ça représente quoi ? Parce que d'après ce que j'entends, c'est pas forcément un loisir. Qu'est-ce que ça représente pour toi ?
2: C'est une partie de moi, à part entière.
1: Quand tu parlais des associations qui t'ont beaucoup aidé, tu as parlé de la boutique et de l'Utopia. Je vais passer la parole à Guy pour nous en dire un peu plus sur l'Utopia.
3: Oui, l'Utopia, c'est comme beaucoup d'associations actuellement qui sont en grande difficulté. Et l'Utopia, qui est un lieu d'accueil de personnes, de nos voisins de la rue, qui est en grande difficulté et qui risque même de fermer parce qu'il n'y a pas de moyens. Donc, il y a une grosse mobilisation. Donc, l'idée, c'est de... Il y a Allo Asso, où on peut, si on a envie de contribuer financièrement. Ils font aussi un vide-grenier le 13 juin. Donc, c'est route, ils se situent route de Toulouse. Donc, je pense que c'est important que des lieux comme ça ne ferment pas, parce que c'est, encore une fois, c'est des lieux qui permettent aux personnes à la rue de venir se ressourcer. Ils peuvent prendre un petit déjeuner, ils peuvent faire de la cuisine pour le midi, ils peuvent faire leur lessive, ils peuvent prendre leur douche. C'est très convivial. Donc je pense qu'il est nécessaire que ce lieu-là ne disparaisse pas. Peut-être que tu peux un peu nous parler, si tu as vécu, si tu as eu des expériences à l'Utopia, nous parler un peu de ce lieu.
2: Alors comme tu l'as dit, c'est très familial. C'est vraiment une ambiance particulière pour une asso, on va dire. C'est assez inédit, je trouve, cette ambiance familiale et un peu collective, bénévolat, préparer à manger pour tout le monde. Après, voilà, l'accès à la douche, qui est quand même une priorité, surtout pendant les grosses chaleurs qui arrivent. Voilà, on perd un lieu quand même important dans la ville, je trouve. Et je trouve ça dommage.
3: Oui, donc je pense qu'effectivement, il faut se mobiliser. Donc je répète, le 13 juin, là, il y aura, donc c'est un vide maison, il y aura des bibelots, du mobilier, des fringues, des bijoux, des jouets pour les enfants. Tout ça à des tarifs 1, 2, 3, 5 euros. Ça leur permettra de pouvoir financer leur existence future.
1: Merci Guy pour ce message. Effectivement, c'est important de rester mobilisé. Et je sais que toi, Willow, tu es très engagé dans le militantisme. Est-ce que tu peux nous en dire plus, les différents engagements que tu as, que ce soit sociétaux, environnementaux ?
2: Oui, je suis dans le militantisme depuis que je suis né, on va dire, avec des parents militants. Et c'est vrai que là, je me retrouve surtout dans le militantisme queer, LGBT. Pour les personnes qui comprennent pas le mot queer. Je vais aussi dans les luttes pour l'environnement, contre le dérèglement climatique, contre l'état actuel aussi, qui est un état presque dictatorial, et contre l'extrême droite. Voilà.
1: Par rapport au militantisme LGBT, tu as toi-même démarré ta transition il y a quelques années. Ça se passe comment pour toi ? Ça a démarré il y a combien de temps ?
2: Ça a démarré il y a à peu près 6 ans, on va dire, dans ma tête. De manière extérieure, pour les personnes extérieures à moi, ou pour mes démarches administratives Et de transition, ça a démarré il y a 3-4 ans. Et du coup, là, je suis à un stade, on va dire, de stabilité de transition, où juste je prends mes hormones. Et après, pour niveau opération, j'ai fait ce que je voulais faire. Et du coup, je suis tranquille avec ça maintenant.
1: Est-ce que c'est un parcours compliqué à oui. emprunter?
2: Oui. Je pense que j'ai pas eu le parcours le plus compliqué. J'ai eu beaucoup de chance de tomber sur des personnes bienveillantes dès le départ, ou quasiment dès le départ. J'ai eu quelques mésaventures, mais globalement, ça a été. Et je pense à des personnes que je connais, ou même d'autres personnes que je connais de loin, qui ont vécu des parcours beaucoup plus compliqués. Donc je me dis, moi, ça a été quoi.
1: Qu'est-ce qui est compliqué? C'est physiquement, moralement, les deux?
2: Moralement, surtout, je pense. Moralement, c'est très compliqué, et surtout en fonction du regard des gens qui est porté sur nous, tout ce qui va être tout ce qui va être chirurgie aussi, c'est très compliqué de trouver des chirurgiens qui acceptent, qui ont des tarifs pas trop élevés aussi, parce que c'est beaucoup des personnes précaires quand même, les personnes trans. Et tout ce que les personnes peuvent nous dire aussi. Moi, je me suis déjà retrouvé avec une chirurgienne qui me fait « Non, mais moi, je fais des torses d'hommes, je fais pas des torses déshumanisants, parce que je voulais une certaine chirurgie et pas celle qu'elle voulait, quoi. »
1: Et donc, tu dis que ça demande du courage d'assumer son identité aujourd'hui.
2: Oui.
1: Et est-ce que toi, tu as dû faire face à certains regards des gens, ou pas tant que ça?
2: Non, pas tant. Je pense que c'est une certaine chance quand on est une personne transmasculine, c'est que on a de la chance parce que les hormones font bien le taf. Donc souvent, on passe pour des hommes plus facilement. À l'inverse des personnes transféminines qui elles, ont, du coup, quand elles prennent des hormones, c'est des oestrogènes. Les oestrogènes changent beaucoup moins de choses de manière physique. Donc elles subissent plus de discrimination par rapport à ça.
3: Tu parlais de discrimination, mais est-ce que tu as aussi eu des soutiens qui t'ont permis de vivre cette transition et de t'accepter tel que tu es?
2: Oui, j'ai beaucoup d'amis, enfin tous mes amis me soutiennent là-dedans, et ma famille aussi me soutient là-dedans. J'ai beaucoup de chance.
1: Tu disais donc, enfin, il y a effectivement un parcours émotionnel là-dedans, un parcours de soins. Ce parcours de soins, il n'est pas remboursé par la sécurité sociale, me semble-t-il, ou...
2: Alors, ça va dépendre. En fait, il y a certains chirurgiens qui acceptent le remboursement par la sécurité sociale, ou par des ALD, des affections longue durée. Mais c'est pas tout le monde, et c'est pas tout le monde qui a accès, quoi. Donc ça peut être très compliqué. Moi, j'ai eu de la chance, ça a été remboursé. Mais la plupart de mes amis, c'est pas remboursé, et ça peut aller jusqu'à 5 000, 6 000 euros, quoi.
1: Et qu'est-ce qui détermine que ça soit remboursé ou pas? C'est au petit bonheur la chance, ou...
2: Oui.
1: Oui.
2: Oui.
1: C'est en fonction du médecin traitant, je sais pas, je pose des questions, mais parce que...
2: C'est en fonction du secteur, en fonction du chirurgien, du lieu, ouais. Ça peut être très compliqué, en fonction de la chirurgie aussi en elle-même. Si on a une envie particulière, ça peut être très compliqué de trouver des chirurgiens qui font cette opération-là.
1: Et je sais que tu milites également pour les droits des personnes queer. Est-ce que tu peux nous dire quels sont les droits pour lesquels tu milites?
2: Le droit d'avoir les mêmes droits que tout le monde, au final.
1: Ouais.
2: Donc le droit au mariage, le droit d'avoir des enfants... Le droit d'exister, tout simplement, en fait. C'est aussi simple que ça. C'est ne plus subir de discrimination, ni à l'embauche, ni dans la rue. Voilà.
1: Est-ce que tu as eu l'impression, toi, de subir de la discrimination?
2: Non. Là-dessus, j'ai eu pas mal de chance.
3: Et au niveau médical, tu disais qu'il y avait certains médecins qui étaient pas favorables du tout, et d'autres, est-ce qui pour le coup qui sont aussi dans le militantisme et qui peuvent aider les personnes trans?
2: Oui, il y en a pas beaucoup à mon avis, mais il y en a. Puis je pense qu'il y a aussi beaucoup de personnes trans qui maintenant ont décidé de faire des parcours de enfin de, de, de travailler là-dedans et du coup d'apporter leur soutien à leur manière en devenant chirurgien ou en devenant voilà, des personnes qui permettent le parcours.
1: Nous arrivons bientôt à la fin de notre émission. Merci à toi Willow pour ton témoignage. Merci à toi Guy pour la co-animation.
3: Ben merci.
2: Merci.
3: Et merci à toi Willow.
1: C'était Voisines et voisins de la rue, une émission d'entraide SDF. Et un grand merci à Radio Campus pour son accueil et à l'équipe technique. Et à bientôt pour une prochaine émission.
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Un père Pierre, c'est l'alias le plus récent de Léonard Lampion, multi-instrumentiste électronique grenoblois, qu'on connaît aussi sous d'autres formes, plutôt tourné vers la techno et les caves sombres. Avec Un père Pierre, créé en 2017, il prend littéralement l'air. Il écrit depuis Grenoble des chansons qui tiennent en peu de choses, un synthé, une guitare, une voix, à la croisée de la minimal wave et du post-punk. L'écriture cherche le dépouillement, mais sous cette apparente simplicité, il y a des sentiments saisis relativement directement, des sentiments du quotidien, des paysages parfois mélancoliques, parfois un peu plus ironiques aussi. Et on sent à l'oreille que la voix vient de quelqu'un qui pratique aussi d'autres formes. Et ces autres pratiques, elles affleurent dans la texture et elles donnent à ces chansons un relief assez singulier et en tout cas assez reconnaissable. Un père Pierre est aussi en première année d'accompagnement au ciel comme résident long, un dispositif que l'association Plège, qui est gestionnaire du lieu, déploie sur la durée auprès d'artistes du territoire. Vous allez l'entendre, c'est une écriture qui ne force rien et qui touche directement. Un père Pierre, c'était le 5 mars 2026 au ciel, à Grenoble, en première partie de Maria Violenza. Et Radio Campus Grenoble vous propose de réécouter ce concert.

soir le ciel. Je vois pas, mais il paraît que c'est complet, alors ça fait plaisir pour Maria et moi-même. Merci. Donc moi c'est un père Pierre. Hein.

Merci. Alors la chanson qui suit, c'est une reprise que je fais d'un artiste qui s'appelle Tan, un super artiste américain qui a été sorti sur le super ex-label grenoblois Stochastic Releases. Donc c'est sorti il y a 10 ans et je l'aime beaucoup et du coup j'ai fait une reprise. Et donc je vous la joue pour la première fois.

Merci. Je vais vous donner le titre de celle-là aussi, parce qu'il est marrant. Ça s'appelle Blocage violent. Comme à Céuse.

Merci. Et c'est la dernière. Merci au ciel pour l'invitation. Toute l'équipe du ciel, Vadim au son, Anastasia à la lumière, Marc pour l'accompagnement, Claire pour la com, y a Karine et David pour l'invitation, et puis tout le monde, Antoine pour le son avant-hier. Merci beaucoup et merci à vous d'être venus. Et merci à Maria qui va jouer après, ça va être super.

0: Merci beaucoup.
1: Bonne soirée. C'était Un Père Pierre, enregistré à Grenoble, au Ciel, le 5 mars 2026, et proposé par Radio Campus Grenoble. Le dernier album d'Un Père Pierre, intitulé Promenade de jour, est sorti en 2023 sur le label londonien Metamoto, et il est disponible sur le bandcamp du label metamoto.bandcamp.com.
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4: Salut tout le monde, bienvenue sur Blastine, le rendez-vous chez Radio Campus Montpellier pour parler des meilleurs albums sortis cette année. Et pour cette semaine, on retourne dans le rap, enfin. Bon, j'ai menti, hein, parce qu'en vrai, on a déjà parlé de rap sur notre dernière émission, hein, une émission spéciale où on est allé interviewer Roger pour son concert avec 8 Rookie au Altropisme. Vous pouvez aller écouter, voir ça sur le site de Radio Campus Montpellier ou sur notre chaîne YouTube de Blastine. Bref, allez voir l'interview, c'était super sympa à faire, le mec est trop sympa. À 4 jour du coup d'envoi de la Coupe du Monde dans le deuxième pays le plus moral du monde derrière Israël, hein. On va parler du plus beau pays du monde, hein, la terre des conquêtes, les rêves sans limite, l'American Dream, ces bonnes vieilles États-Unis. Wouhou,
5: yeah,
4: yeah. Et oui, pendant que Nicki Minaj et Snoop Dogg ont fait leur coming out trumpiste, hein, et que oui, chez nous en France on a NASA et Gradure qui font copain copain avec l'horrible François Hollande. Il se trouve que dans ce beau milieu du rap, on a un petit groupe qui résiste face à l'envahisseur libéral et fasciste. Parmi eux, un de ses grands représentants depuis plus de 10 ans, le Californien Vince Staples. Et oui, aujourd'hui on va parler du petit blagueur blasé de Long Beach et de son dernier album Cry Baby qui est sorti ce vendredi dernier. Et pour parler de Cry Baby avec moi, nous avons Julien et Alex. Salut.
6: Hey, salut,
7: yo,
6: salut
7: tout le monde.
4: Comment ils vont?
8: Bah ça va très bien.
6: Ouais.
8: Que
6: moi
8: des
6: aussi.
8: Bonnes nouvelles. Arkham a perdu, OK, si on perdu.
4: Putain, vas-y.
6: Ah ouais, moi j'ai pensé à toi en plus, t'avais fait l'intervention avec, yes, le maillot et tout. Oh là là, c'était terrible. Ah non, c'était terrible.
4: Je veux pas y penser. Je suis content parce que là, les Spurs se font allumer en finale. Ouais, là, c'est bien fait pour
8: Maintenant, je m'en fous tant qu'ils ont.
4: Allez, go New York, go New York.
8: Maintenant, je m'en fous de qui gagne. De base, j'étais pour les Celtics, donc.
6: Ah oui, bah ouais, là, ouais. Oui, ouais.
4: Ouais. Ouais. Bon, on ouvrira une émission sport une autre fois. On va rester sur la musique avec. Vince Staples, question traditionnelle, est-ce que vous pouvez me raconter votre petite rencontre avec Vince Staples? Quand est-ce que vous l'avez écouté pour la première fois? Avec quoi? Quel album? Quel titre? Quel clip? Dites-moi tout.
8: Moi, c'était avec, pas une musique, mais un film, Into the Spider-Verse, où il est,
4: oui,
8: dans la BO.
4: Ouais.
8: C'est par, du coup, la BO incroyable. Enfin, tout le monde en a déjà parlé, mais du coup, il est avec Homme sur la BO de Into the Spider-Verse. Et du coup... Par là, j'ai écouté Big Fish Theory et là, je me suis pris le truc directement.
4: Mm.
8: Donc après, j'ai à peu près écouté tous les albums qui ont sorti depuis. C'est un artiste que je suis régulièrement, donc.
4: Ouais. La BO de Spider-Man, là, c'était le premier ou le deuxième?
8: Le premier.
4: Ok, lui, c'était pas l'album avec Metro Boomin.
8: Non.
4: Ok. Et toi, Julien, t'as découvert quand?
6: Je viens de retrouver le titre exact.
4: Ah.
6: Ben moi, du coup, j'étais un officiel ado de Hot Future. Donc,
4: ouais.
6: Quand j'étais beaucoup plus jeune. Et du coup, Vince Staples et Earl Sweatshirt, du coup, son pote. Et d'ailleurs, du coup, c'est la... Enfin, le premier morceau qui sort, Vince Staples, c'est sur... il apparaît sur un morceau de Earl Sweatshirt.
4: Ouais.
6: Le morceau s'appelle Hive. Il date d'il y a 12 ans. Et voilà, moi c'est de
4: ça ne rajeunit pas
6: que j'ai connu. Ah oui, putain, là, carrément, ouais. Et moi j'avais même pas de poil au menton à ce moment-là, donc voilà. Mais et de base, je suis pas amateur de Vince Staples, dans le sens où moi je suivais Earl Sweatshirt plus qu'autre chose, quoi. Mais du coup, vu qu'ils ont un peu évolué en parallèle,
4: ils sont de la même génération,
6: exactement,
4: hein,
6: ouais. Avec surtout aussi ce même type de second degré dans leur premier son, je trouve, vraiment.
4: Oui, oui, c'était très edgy. Mais Vince Staples aussi, dans ses premiers projets, était assez edgy,
6: ouais,
4: je crois.
6: Ouais, ouais.
4: J'ai jamais trop écouté vraiment sa période 2010-12, là.
6: Mm.
4: Mais il était dans le même délire que Hot Future. De toute façon, il traînait avec eux, avec des prods un peu bizarres,
6: ouais,
4: un peu un speed chop ten screw des fois. Et puis, ouais,
6: avec...
4: ça fait les edgy, ça parle de viol et tout, de manière horrible.
6: Ça.
4: Mais bon, bref, c'était
6: avec
4: une
6: clips
4: erreur de jeunesse.
6: Hyper dérangeant. Tout,
4: oui,
6: le temps, que des trucs, t'es là, tu te dis, mais qu'est-ce qu'ils prennent, genre. Et d'ailleurs, pour l'anecdote, Earl Sweatshirt a été envoyé en cure de désintox par sa mère.
8: Ouais.
4: Ah ouais?
6: Ouais, et c'est pour ça qu'il a eu une coupure dans le rap pendant très longtemps. C'est parce que sa mère, en gros, elle est tombée sur les clips et tout, elle était en mode, mais qu'est-ce que c'est que ce délire? Genre, ça, c'est mon fils.
8: Elle l'a envoyé au pays.
6: Exactement.
4: Bref, avant de décortiquer le dernier album de Vince Staples, Crybaby, on va retracer un peu le parcours de ce petit Californien. C'est parti pour le lore.
5: Quand je vais te poser une question, il est où ton père ?
7: En fait, t'es qui, toi ?
5: Qui êtes-vous ?
7: T'es qui, toi ? Qu'est-ce que tu fous, là ?
9: Ouais ? Allô ?
10: Ouais, c'est Greg.
4: Le lore, on vous fait un rapide récap de qui est l'artiste avant de vous parler de son dernier album. Alors Vince Staples, on va essayer d'être concis, parce qu'en 12 ans, il y a genre 8 albums, le mec est ultra productif, hein, donc on va essayer que ça dure pas 2 heures. Donc, Vince Jamal Staples, né à Compton en Californie le 2 juillet 1993, c'est bientôt son anniv. Mmh. Il va vivre une enfance très très compliquée, hein, de par la pauvreté ambiante de Compton et de la condition des Afro-Américains aux États-Unis. Surtout dans ces quartiers-là, Vince Staples, il va connaître évidemment les fusils à deux rues de chez lui, hein, le truc limite ça devient quotidien là-bas quoi.
6: C'est la base.
4: Ouais, et enfin voilà, même au-delà de ça, hein, tout ce qui est lié à la police, hein, le harcèlement de la police H24 envers les Noirs, tout ça. En interview, il dit que toute sa famille était notamment membre d'un gang, un entourage qui est pas ultra sain, je pense.
8: Voilà, on a connu mieux.
4: Ouais, on a connu mieux, j'avoue. À 9 ans, par exemple, il voit son père se faire arrêter par la police la veille de Noël. Il va finir en prison pendant plusieurs années d'ailleurs. Ensuite, il va déménager à Long Beach. Donc Long Beach, c'est un quartier en bas de Los Angeles sur la côte. Qui est collé à Compton en fait, il va vivre près de chez sa tante. Sa mère, elle va tout faire pour qu'il traîne le moins qu'il sorte le moins de chez lui, qu'il traîne dans le quartier quoi. Du coup, il va être inscrit dans une petite école privée. En fait, ça va très vite être un bon petit élève cool. En fait, il s'intéresse pas mal à l'histoire, la politique, il va gagner des prix d'écriture, période collège, tout ça. Enfin, en fait, ça va être un peu l'intello cool, quoi. Il fait du skate, il est bon en sport, il a fait du basket, du baseball, il a été bon en foot ricain. Et d'ailleurs, j'ai vu dans une interview qu'il a joué dans la Snoop Youth League. Est-ce que vous savez ce que c'est ?
6: Non.
8: Non.
4: En fait, c'est une ligue de foot américain pour les jeunes, genre les collégiens et tout, que Snoop Dogg avait créé, qui existe encore. Hein, et c'est une ligue assez sérieuse, en fait. C'est une ligue pour démocratiser le foot ricain dans les quartiers chauds des États-Unis.
8: Okay.
4: Mais, alors, je sais pas si c'est qu'en Californie, mais c'est un truc pour démocratiser le foot ricain. Et du coup, ça donne aux petits, de pouvoir faire du foot américain avec des équipements de ouf, des trucs de pro et tout, machin. Et ça a pas mal marqué Vince Staples. Et du coup, côté de ça, il va passer son enfance aussi. En fait, il va rester chez lui, hein, il va traîner un peu sur l'ordi à l'ancienne. Bon, c'est l'ordi des années 90-2000.
6: Ouais, ouais.
4: Donc vraiment, tu regardes Wikipédia et c'est tout. Quoi. Et voilà, côté de ça, il joue un peu à la Play. C'est un petit geekos, quoi, comme on aime. Mais après, vient le lycée. Et là, son milieu, ça va commencer un peu à le rattraper. Quoi. Il traîne dans les rues de Long Beach avec son cousin Joey Fats. Je crois d'ailleurs Joey Fats qui a eu une petite carrière de rappeur, de ce que j'ai vu. Il va finir aussi par rejoindre un groupe des Crips. Gangsta. Ça va notamment lui donner une mauvaise image dans son lycée où il va être ciblé comme le mec de gang dangereux alors que le mec est assez chill quoi de base. Mmh. Il va frôler plusieurs problèmes judiciaires, il va avoir des accusations de vol, de port d'armes, d'agression. Enfin bref, on va lui mettre v'là la pression judiciairement, le lycée qui lui fait des menaces et tout, de le mettre en procès et tout machin. Au final, ils vont, en négociant avec son lycée, en fait, le deal c'était en mode si tu te barres de notre lycée. On te fait aucune charge sur toi, genre tu t'es relâché quoi. Du coup, il va être déscolarisé à 15 ans, Vince Staples. Et jusqu'à ses 20 ans, en gros, il va vivre d'appart en appart, il va être sacrément pauvre quoi. Il va faire un tour à Atlanta pour vivre avec sa sœur. Ensuite, il retourne à Long Beach quand il apprend que sa mère a un cancer pour s'occuper d'elle. Il tente de retourner au lycée plusieurs fois, il veut aller à la fac et tout, mais personne n'accepte. Faut savoir que à cette époque, notamment, il voulait aller dans une école de ciné.
8: Ouais, j'avais vu ça.
4: Ouais. En fait, lui, il voulait pas. Il c'était pas en mode big hustler, je veux être riche et tout. Genre, lui, il voulait juste un petit métier de chill.
6: Ouais, ouais.
4: Alors que ce soit dans le ciné, en mode caméraman, monteur et tout. Ou même, il disait limite à cette époque-là, genre, moi, si j'ai un petit métier dans un bureau tranquille, moi, ça me va quoi.
6: Ouais, ouais.
4: Il est assez humble en vrai dans son rapport à la vie et même dans la musique après. Mais voilà, au final, ça se fait pas. Il dort de canap en canap chez des proches et il va notamment vivre à Ramona Park, hein, un quartier de Los Angeles, pas un quartier qui est au nord de Long Beach, qui va beaucoup. Cité et recité dans ses projets, il y a même un album qui a le nom de Ramona Park. Sinon d'un point de vue musique, alors on pourrait se dire que le mec il est ancré dans la périphérie de Los Angeles, on se dit le mec ce but à la West Coast rap et tout, et au final, pas tant que ça, parce que en vrai, bon, évidemment, il a toutes les refs, parce que genre le mec a vécu à Los Angeles dans les quartiers en périphérie, quoi. Genre, il disait en interview, genre, quand on lui demande quand est-ce qu'il a découvert le rap ou quand est-ce qu'il était fan de rap, il dit bah, genre, jamais en fait. Genre, dès que je suis né, en fait, j'entendais du rap, quoi. Du coup, il a toujours baigné là-dedans, donc il a évidemment toutes les refs. Mais quand on lui demande, genre, c'est qui son rappeur préféré et tout, il a pas de GOAT ou quoi, truc comme ça. Et il mentionne quelques trucs, hein. Il dit que son daron, il avait un CD de Stankonia, sa daronne, elle avait une cassette de Miss Education of Lauryn Hill, Vince Staples, il avait Nostradamus de Nas, le back album de Jay-Z.
6: Ouais, classique, et, quoi, ouais, les voilà. Pires classiques.
8: Mais ils avaient été bons goûts.
4: C'est
8: hein.
4: ça. Ouais, ah ouais, ouais, grave. Enfin, ouais, vraiment les classiques qui sortaient à cette époque-là, fin 90, début 2000, quoi. Et ouais, du coup, ce qui est marrant, c'est que Vince Staples, niveau goût musicaux, il est assez varié, en fait. Genre, en fait, quand tu vois sa dégaine de petit mec de LA avec l'accent californien et tout, il écoute des trucs, tu t'y attends pas. Genre, déjà, c'est un gros fan de trucs lover des années 2000, genre Nina Sky,
6: ouais, R&B un peu,
4: Ja Rule, ouais. Les trucs comme ça. C'est aussi un fan de pop alternatif des années 80-90, genre tous les trucs un peu Depeche Mode, Duran, les trucs comme ça. Genre, il dit aussi que 99 Love Balloons, vous voyez c'est quoi le son?
6: Non.
8: Non mais moi rock...
4: Mais c'est sûr, tu verras, tu connais, c'est sûr tu connais. Et bref, et sinon si on doit citer quand même des rappeurs qui l'ont influencé, il parle de Kanye West avec College Dropout, André 3000 dans l'écriture aussi, ça, ouais. En vrai ça s'entend.
6: D'ailleurs il name drop Kanye West dans le premier son.
4: Oui, c'est genre la deuxième phrase de l'album de Crybaby, ouais c'est vrai. Et il y a aussi Snoop Dogg évidemment, qui est lui aussi de Long Beach, il est du même quartier, et lui son album préf c'est Rhythm and Gangsta, qui est je pense le meilleur album de Snoop. Voilà, c'est mon avis.
6: Il n'y a rien.
8: Mais pas le mien.
4: Ah, bon. C'est lequel le tien?
8: Doggy Style.
4: Ça se comprend.
6: Ça se tient.
4: Enfin voilà, bref, Vince Staples, il a un rapport très humble à la musique, que ce soit en tant qu'auditeur ou en tant que rappeur. Genre, en tant qu'auditeur, il se prétend pas être comme un geek, un expert qui connaît tout sur tout. En tant que rappeur, il se prétend pas comme être le meilleur du monde. Genre, il est juste là, ouais, je suis un mec qui fait du son, et basta.
8: Un mec chill.
4: Il est chillos.
6: Et moi, je trouve que les rappeurs de cette époque-là, enfin de cette génération-là, globalement, ils ont vraiment un rapport à la musique très éclectique. Genre, ils écoutent tous plein de trucs différents. Ouais. Les peu d'interviews que j'ai écoutées, même de Taylor, ou de Kanye ou de ce que tu veux, à chaque fois il te sort des noms d'artistes, tu t'y attends pas en fait, vraiment, c'est trop stylé.
4: Du coup niveau musique, en tant que lui, en tant que producteur de musique, il commence le rap en fait par accident, vers 2009-2010 en fait, il va rencontrer Dijon Samo, qui lui fait rencontrer Sid de Hot Future, qui sort d'ailleurs bientôt un album. En juillet, prochain.
8: Ouais. Je savais pas.
4: En même temps que Steve Lacy. Mais on en reparlera plus tard de Steve Lacy. Bref, du coup, il va rencontrer Sid. Il va rencontrer Hot Future, hein, qui le laisse dormir. Enfin, ils vont laisser. Parce que Vince Staples, à cette époque-là, du coup, il a pas d'appart. C'est un sans-domicile fixe, quoi.
8: C'est la galère.
4: C'est la grosse galère. Et en fait, Hot Future, ils vont le laisser dormir dans l'appart qu'ils avaient en commun, quoi. Et à force, il va être pote avec Earl Sweatshirt, avec Taco, Mike G, enfin, tout le groupe de Hot Future. Et à force de traîner avec des gens de son âge qui font de la musique, en fait, les autres vont un peu le motiver à rapper. Ils disent vas-y, allez, rappe avec
6: nous. Surtout que ça marche pas mal ce qu'ils font, donc bon.
4: Voilà. Ouais. Et ouais, mais en fait, genre, ça aurait pu être. Les mecs auraient pu faire de la sculpture, Vince Staples aurait fini sculpteur, tu vois. Genre, c'est vraiment par hasard, quoi. Genre, c'était pas prévu, il avait pas dans ses projets d'être rappeur, quoi. Genre. Et ouais, du coup, la première fois qu'on entend Vince Staples, ça va être en featuring avec Earl Sweatshirt, notamment sur sa mixtape Earl en 2010. Vous avez écouté, vous
6: Moi, je l'avais écouté,
4: ouais. Quand c'était sorti?
6: Ouais, ouais. Moi, j'étais dans les premiers à écouter ça, même Taylor et tout, j'étais dans les premiers à écouter ça, en tout cas en France.
4: Ouais.
6: Mais ça ressemblait absolument pas à ce qu'ils font maintenant, hein, par contre. Hein. C'est vraiment brosson comme jamais.
4: Ouais,
6: hein.
4: Ouais, c'était vraiment la période 2010-13 de Hot Future, là, où ils avaient des prods un peu dark, avec des inspirés un peu Chopped and Screwed, des fois, très edgy dans les paroles. Et...
6: Ouais.
4: En vrai, du coup, Vince Staples, il a, genre, ses premiers sons, on l'entend, c'est un peu ça. En fait, t'entends déjà, il a déjà sa voix iconique, sa voix nasillarde, là, qui est très agréable à l'oreille, je trouve. trouve. Pareil, le flow qui est quand même assez, son flow signature quand même, c'est un truc un peu blasé, nonchalant, un peu flottant,
6: un
4: quoi.
6: Un peu lent et tout.
4: Mais en même temps, c'est marrant parce que du coup, c'est mixé à la période edgy de Hot Future sur les prods où du coup, c'est très brusque. En fait, t'as l'impression qu'il rappe sur une prod de Tyler, quoi.
6: Ouais,
4: du coup, c'est très drôle, quoi. Mais voilà. Mais après, Vince Staples, il se considère pas comme un mob de Hot Future. C'est juste, voilà, c'était des potes et il est juste de passage et voilà. Après ça, il rencontre Corey Smith, donc, qui va être son futur manager, et qui lui dit de se mettre sérieusement à la musique. Du coup, il va sortir sa toute première mixtape, Shine Cold Chain Volume 1. Ça, on va passer très vite, hein, mais genre... parce que après il y a 8 albums quoi, mais
8: je me souviens plus
4: Non oui non, c'est un truc sorti en 2011 et en fait il va très vite avoir une répute dans le rap underground de californien et pareil ça sonne toujours très Hot Future dans les prods et tout. 2012, Earl Sweatshirt le fait rencontrer Mac Miller, ils vont devenir très copains, Vince Staples et Mac Miller, ils vont produire une mixtape ensemble, Stolen Youth. As a kid, all I wanted was the killer man.
6: Be like my daddy friends hopping out that minivan. Ils vont être sur
4: 2013.
6: Sur le même label, non?
4: Peut-être,
6: sur,
4: je sais
6: je
4: pas.
6: Je crois qu'ils sont tous les deux sur Def Jam à ce moment-là.
4: D'accord.
6: Si je dis pas de conneries.
4: Ok. Sur la mixtape Stolen Youth, il y a des feats avec Mac Miller, Absol, Schoolboy Q, Dash, Ardo et son cousin Joey Fats. Il va accompagner Mac Miller dans sa tournée, notamment The Space Migration. 2012, encore une mixtape, Winter in Prague. 2014, il y a Cycle Shed Volume 2. Et en 2014, là, il y a son premier projet en label studio, quoi. C'est un EP, c'est Hell Can Wait. Il y a notamment un single qui va ressortir, c'est Blue Suits. Je sais pas comment ça se dit. Ouais. mais c'est un très bon single qui a très bien vieilli en vrai, et genre la prod est vraiment cool, je trouve. Et on retrouve déjà des indices en fait de ce qu'il va faire plus tard avec cet album, hein, un truc rap assez lugubre où il raconte sa vie à Long Beach, avec des prods un peu plus expérimentales, parfois des trucs un peu plus trap, des trucs au piano un peu plus gamberge, enfin voilà. Et d'ailleurs c'est marrant parce que pour Crybaby, Vince Staples il a dit, parce que Crybaby il va être caractérisé par un peu un virage un peu rock. En fait, Vince Staples il a dit genre en vrai genre si vous avez écouté Hell Can Wait, en fait il y a déjà des indices de ce que j'ai fait aujourd'hui Crybaby quoi. En 2015, là c'est le premier album studio et premier album déjà un classique dans sa discographie, hein, Summertime 06, qui a un double album. Vous en pensez quoi vous de Summertime?
8: Il y a à boire et à manger.
4: Ouais. En fait ouais, c'est un double album, du coup il y a 20 morceaux, c'est assez long. Et la deuxième moitié est un peu plus molle que la première, quoi, malheureusement.
8: C'est poussif, mais il y a des trucs intéressants. Je
4: ah
8: trouve,
4: ouais.
8: Y a,
4: ah,
8: en
4: y a
8: fait, il y a déjà
4: incroyable.
8: Tout, je trouve. Mais ça manque peut-être d'expérience, je trouve.
4: Ah ouais.
8: Ouais.
4: En vrai, sur les
8: enfin,
4: prods,
8: dans la construction,
4: quand même,
8: pas poussé, forcément de la musique, mais la construction de l'album.
4: Mais en vrai, dans l'album, il y a des sons, genre c'est iconique, genre North. Ouais.

0: C'est son single, je pense, c'est celui que j'ai écouté.
1: Ouais, ouais. Et c'est d'ailleurs avec ça où il va péter un peu le plafond au niveau de sa popularité, un peu malgré lui, parce que genre, quand le projet sort, ça state pas de ouf. Mais en fait, c'est un an plus tard où il y aura la vidéo iconique, je sais pas si vous l'avez vu ça, d'une Karen. Vous voyez, c'est quoi les Karen?
2: Les blondes chiantes
1: d'Aaron là. Où en fait, elle fait une vidéo, elle poste une vidéo d'elle où genre elle est en larmes et tout, et elle dit.
3: This rap song comes on. I cannot believe this stuff is on the radio. I'm sorry. Okay, and I'm gonna read it to you. And I want you to just listen to the words. I'm telling you that some of this, I'm gonna cuss. I'm just gonna repeat what it says. All right.
1: Et du coup, elle dit les lyrics a cappella, et genre, elle est en larmes et tout. Oh, on se rend compte de ce qu'il dit, et en plus, c'était censuré, mais quand même, et tout.
0: La vidéo
1: est iconique, et genre, malgré lui, en fait, ça va faire connaître Vince Staples.
0: J'ai jamais vu la vidéo.
1: Ah ouais, mais c'est iconique, hein. Genre, il y a un passage qui est trop drôle, genre, elle est en larmes, et genre, vraiment, elle cite une parole, House Need Abortions, genre, un truc pro-avortement. Et je crois que la Karen en question, genre, c'est une chrétienne et tout, et du coup, elle dit, les houses doivent avoir un avortement, et elle est en plein
4: en Amérique.
1: Ouais, non, mais enfin, c'est vraiment. Et genre, ouais, North, mais au-delà de la vidéo et tout, genre, la prod est incroyable. C'est une prod qui a d'ailleurs été produite par Clem's Casino. Enfin, voilà, producteur légendaire qu'on a déjà parlé sur la vidéo de A$AP Rocky. Mais voilà, d'autres sons aussi, hein, Jump Off the Roof. Aussi qui est, moi je trouve, il y a une prod de fou produit par No ID. Et d'ailleurs la cover, moi je suppute que la cover de Summertime, c'est une ref à Joy Division et l'album Unknown Pleasures, le truc avec les vagues en fond noir, enfin c'est vraiment similaire quoi. Et d'ailleurs Vince Staples, je crois qu'il aime bien Joy Division qui est pareil un groupe un peu rock expérimental. Et voilà, avec cet album, il va aller être en tournée en duo avec A$AP Rocky et Tyler. En 2016, donc l'année d'après, il sort Prima Donna, qui est un EP slash album concept avec un court métrage qui critique l'industrie du rap, le statut de star de rap et tout, l'emprise des labels, etc. Moi, j'aime pas trop ce projet, j'avoue, je trouve qu'il est un peu mal vieilli. Je sais pas si vous l'avez écouté. Vous, mais...
0: C'est le seul que j'ai pas réécouté, je me suis fait une réécoute. C'est le seul. J'ai un peu skippé les EP et tout ce qui est sorti avant Summertime. Et j'ai pas trop de souvenirs du truc. Hein,
2: ouais, moi il m'a pas marqué non plus.
1: Non, moi je trouve, musicalement, je trouve que c'est un peu moyen quoi. Et genre. Après, oui, c'est intéressant ce qu'il dit. Hein, genre, parce que lui, il va. Dans toute sa discographie, dès le début, il va avoir un discours assez politisé et conscient, genre sur sa condition, sur la condition des Noirs aux États-Unis, sur la violence dans les quartiers sensibles, etc. Et après, plus tard, quand il va commencer à être connu et faire carrière, il va après critiquer toute l'industrie du rap, son statut de star de rap, à quel point on l'exploite en tant que noir et sur ses traumas, et etc. Quoi. Enfin bref, c'est un truc qui va continuer chez lui. En 2017, là, deuxième classique dans sa discographie, Big Fish Theory. Is your house big? 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L'album rap préféré des nerds de musique, hein,
0: c'est
1: parce
0: nous.
1: Que voilà, il y a des inspi électro-expérimentales. Enfin bref, c'est l'album préféré des mecs qui traînent un peu trop sur Rater Music. Enfin voilà, c'est vraiment, la cover est iconique, genre je l'ai vu passer un milliard de fois. En fait, c'est l'album rap préféré des blancs avec Some Rap Songs de Earthwatcher, je pense.
0: C'est nous.
1: C'est vraiment les deux. C'est vraiment les deux albums préf. Quoi. Et ouais, il y a beaucoup d'inspi électro, de la techno de Détroit, des trucs un peu plus expérimentaux, des touches hyper pop. Parce qu'il y a des prods faites par Sophie notamment. Il y a des touches aussi West Coast, genre dans Big Fish, notamment les drums qui sont bien, bien West Coast.
2: Carrément.
1: Enfin bref, c'est des prods assez loufoques, comme sur Summertime, et en fait c'est là où on se rend compte de peut-être la qualité première de Vince Staples, qui peut un peu rapper sur tout. C'est un rappeur
0: sur
1: tout terrain.
0: Il s'émancipe d'autres futurs, hein. Je trouve, c'est à partir de cet album.
1: Mais même sur Summertime, c'était déjà émancipé, je trouve, en vrai.
0: Je trouve que c'est vraiment à partir de Big Fish Theory, okay, où il y a vraiment limite une cassure avec d'autres futurs, où vraiment je trouve ça très très bien vieilli, Big Fish Theory.
1: C'est un très bon album, et ce qui est marrant, c'est qu'en interview, il disait quand l'album était sorti, c'est qu'en fait, il avait une stratégie en concevant l'album, c'est qu'il voulait faire un album pour être placé dans des films ou dans des ouais. musiques de... En fait, pour placer ses sons dans des trailers de films, trailers de jeux vidéo, dans des BO et tout. Mais je crois d'ailleurs, il y a des sons de Big Fish qui vont être dans Black Panther. Et ça a marché au final, sa stratégie, genre il y a 80% des sons qui ont été placés au final, et c'est une vraie économie aux US, c'est une strat où en fait, genre ouais, il y a des licences comme ça qui prennent un de tes sons pour un trailer ou même pour une OST de jeu ou quoi.
0: Ça on souffle
1: et
0: un peu.
1: C'est un vrai move de businessman.
4: D'ailleurs, tu parles de Black Panther, mais c'est Kendrick qui a fait un album
1: oui,
4: aussi.
1: Oui, aussi,
4: pour,
1: ouais,
0: Baby Kim.
1: Ouais, exactement. Mais au-delà du move un peu businessman, quoi, bon, ils ont dû se faire un billet.
4: Oui, je pense.
1: Ça peut se comprendre. Mais au-delà de ça, en fait, c'est vraiment un très bon album. Et c'est pas du tout genre un truc ultra commercial, facile d'accès et tout. Genre, c'est assez expérimental. Genre, il ramène quand même Sophie, genre, sur l'album. Le morceau Yeah Right, genre, gros tube de l'album avec Kendrick, qui est toujours produit par Sophie, à Samo. Il y a des feats avec Damon Albarn, du coup, A$AP Rocky, Bon Iver, Ty Dolla $ign. Enfin, bref, c'est vraiment un gros album. Que ça soit à la fois dans l'expérimentation et dans le statut quoi. En 2018, il sort FM. Alors là, FM, c'est un album pareil concept. Ah, je vois qu'il y a quelqu'un qui s'est endormi devant ce nom d'album.
4: Aïe.
1: Ouais, FM, en fait, c'est pareil, encore un album concept où en gros, tu peux l'expliquer peut-être.
0: C'est braquage radiophonique, voilà.
1: Ouais, c'est ça, où en gros, il y a plein de skits avec Big Boy. Alors pas Big Boy de Outkast, Big Boy avec un Y, là. Où c'est un host de radio de LA assez iconique. Et du coup, c'est un album qui hommage à la musique californienne. Je crois que tous les feats, c'est des mecs de la Californie. Genre, il y a Tyga, J-Rock, Earl Sweatshirt. Et c'est un peu sa station radio de GTA V, tu vois.
0: C'est un
1: moi, ça fait un peu penser à ça, tu vois.
0: Moi, je trouve la direction artistique, déjà, ça me plaît pas tant que ça. Je trouve que c'est pas si bien fait que ça.
4: Mais je pense qu'il est pas pour nous ce projet,
0: non,
4: tu vois.
0: Même au niveau des productions, il y a des trucs que je trouve de mauvais goût.
1: Ah ouais, j'ai pas réécouté l'album.
0: En fait, je me suis enchaîné dans l'ordre, du coup, Summertime, Big Fish Theory et FM, où ça fait mal.
1: Ça fait mal, c'est sûr que quand tu sors de Big Fish Theory, c'est dur d'avoir un album qui est aussi bien, quoi. Après, moi, pour le défendre, il y a quand même fun dans cet album. 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Je sais pas si vous avez déjà vu le clip en mode Google Maps Street View.
0: Ça c'est.
1: Moi je trouve le son
0: ça,
1: c'est le cas de le dire, il est trop fun. Mais sinon c'est un album qui est produit par Kenny Beats. Kenny Beats qui va souvent revenir dans ses prochains projets et voilà. Après ce projet, donc là genre sur quoi aller. 5 ans, 6 ans, il sort un projet par an. Du coup là ça va être la pause. La même année il y a Mac Miller qui va mourir, du coup il va perdre un de ses amis. Il rentre notamment chez sa famille. Après il y a le Covid en 2019-2020.
0: Après il fait The Vince Staples Show aussi.
1: Oui, il y a la série.
0: La
1: première saison, ça doit être après Covid. Vince Staples Show, qui est une série du coup produite par Netflix, où c'est un peu un délire à la Atlanta, en gros, où c'est Vince Staples qui s'incarne lui-même. En gros, il fait un truc un peu comédie, satire des États-Unis, où c'est un épisode d'une petite histoire. Et c'est une satire sur les États-Unis, ça raconte des trucs sur la vie afro-américaine, tout ça, sur les blancs. En vrai, la première saison est très drôle, c'est très cool, il y a vraiment une vibe Atlanta. Et là, après, moi j'avais vu la saison 2 qui s'est sortie il y a 2 ans, je crois. C'était moins bien, enfin c'était plus ambitieux au niveau du budget, des concepts et tout.
0: Ils ont arrêté la série.
1: Ils ont arrêté. La saison 2 a floppé et ils ont décidé d'arrêter. Mais en vrai, je vous conseille la saison 1, c'est pas très long, je crois. Il doit y avoir une dizaine d'épisodes.
0: J'ai regardé les premiers épisodes et après j'avais la flemme. La plupart des séries, moi je suis pas un gars des séries. Okay.
1: On ouvrira après l'émission de sport, on ouvrira une émission série. Donc il y a la série, le Covid, etc. Du coup, il revient 3 ans plus tard, en 2021, avec Vince Staples, qui est un plus petit album, que ce soit dans la production, même le budget et tout. C'est un album qui est produit par Kenny Beats. Il est moins ambitieux. C'est un autre côté de Vince Staples qui est moins expérimental. Il a des prods plus classiques, calmes et mélancoliques. C'est une recette qu'il va garder sur les 3 albums qui vont suivre.
0: C'est plus propre.
1: C'est plus
4: épuré.
1: C'est moins extravagant, épuré. Très chill, calme, mélancolique.
4: Moi aussi, ça me plaît moins.
0: En fait, je vais faire une comparaison, faut me suivre. Vas-y. C'est comme les kebabs.
1: Alors là, je te suis pas pour l'instant, mais vas-y.
0: Je t'explique.
1: Let him cook.
0: Un kebab, s'il est trop propre, trop hygiénique. S'il n'y a pas une petite couille dans
1: c'est
0: le pâté, ça peut pas être le meilleur kebab.
1: Ah,
0: et
1: ouais,
0: là, c'est
1: ouais,
0: pareil.
1: Ouais.
0: Là, c'est trop propre. Même, c'est pareil avec Dark Times, j'ai un peu la même réflexion. C'est trop propre. Mm. Et du coup, ça manque un peu de fun. Ça manque d'une
1: c'est
0: touche.
1: C'est moins fun, mais en vrai, moi, pour le défendre, moi, j'aime bien l'album Vid Staples, éponyme, je sais pas comment on peut l'appeler, mais bref.
0: Après, oui, c'est cool. Hein.
1: Moi je trouve
0: c'est un très bon album. Hein.
1: C'est un bon album. Genre, il était déjà dans l'introspection des albums d'avant, mais là, c'est vraiment introspection avec. Mais moins sur les trucs systémiques. Genre, là, c'est vraiment son histoire perso et tout. Ça focus un peu sa vie sur Ramona Park, tout ça. Mmh. Mais même musicalement, je trouve, il est. En fait, il a un mélange. Enfin, sur Vince Staples, celui qui suit Ramona Park et Dark Times, je trouve, j'aime bien cette ambiance à la fois mélancolique et doux, mais c'est en même temps chaleureux. Il y a un côté quand même très été californien, tu vois, dans les prods et tout. Je sais pas, moi j'aime bien l'énergie. Puis je trouve sa voix, elle colle tellement à ce genre de prod.
0: Ouais,
1: je trouve sa voix est tellement agréable à l'oreille. Et,
0: vraiment,
1: et,
0: il a une voix suivi par agréable à écouter. Hein.
1: Je trouve ça très agréable à écouter, ces albums-là. Mmh.
4: Après, moi, j'ai une petite critique que je dirais sur l'ensemble un petit peu de la façon dont il rappe et tout. C'est que je trouve qu'il y a très peu de variations, par contre, dans la façon
1: dont
4: il rappe.
1: Flow, ouais.
4: Là où, généralement, un rappeur, il a... Je dirais pas deux flows au moins, mais il a deux petites facettes, tu vois, à explorer et tout. Lui, c'est très linéaire quand même, généralement.
1: Oui, c'est vrai que niveau flow, intonation et tout, c'est un peu similaire. Mais moi, je trouve sa voix est tellement agréable que c'est limite, c'est pas dérangeant, quoi. Genre. Du coup, en 2022, il y a Ramona Park, pour aller assez vite, parce que c'est musicalement, même dans les thèmes et tout, c'est assez similaire
0: c'est
1: à Vince
0: Staples.
1: En fait, c'est un prélude. Enfin, l'album Vince Staples, c'est un peu un prélude à Ramona Park, qui est un album avec un plus grosses ambitions.
0: Et c'est surtout un bilan de sa carrière, un peu.
1: Ouais.
0: Où il fait à la fois c'est un voyage à Long Beach et un voyage au sein de sa musique. Mm. Moi je trouve que c'est trop bien, ça se réécoute parfaitement. Je trouve que c'est son meilleur album. C'est un peu là où il y a toutes les ambitions qu'il voulait faire avec Summertime. Là il est réussi amplement avec Ramona Park, Broke My Heart. Mm. Toutes les productions, je trouve, avec Mustard sont incroyables.
1: Ouais.

0: Avec Magic, c'est l'un de ses morceaux qui a le plus tourné.
1: Oui, c'est quelque chose que j'ai pas mentionné, mais Ramona Park, du coup, c'est un hommage du coup au quartier dans lequel il a vécu. Mais aussi, ça s'entend musicalement, où c'est un album qui rend beaucoup hommage à la musique West Coast. Enfin, ouais, tu le disais, bah il y a Magic.
0: Mais il y a un son qui est DJ vraiment Quick.
1: Ouais, il y a un son qui s'appelle DJ Quick. Il y a le son Hey Free the Homies aussi qui a beaucoup tourné. Pareil, un son vraiment les drums californiennes. Puis même dans l'album, c'est très immersif. Il y a des bruits de plage tout le long, des bruits de mouettes et tout. Enfin, vraiment, ça veut t'ancrer dans la côte californienne, quoi. Et
0: ça, ouais, c'est joliment voiture.
1: Produit.
0: Faut l'écouter en voiture.
1: Ouais, c'est vrai. En plus, là, il fait chaud et tout.
0: Moi, je l'ai écouté en allant au taf à la voiture. C'est incroyable.
1: Ça a écouté en coucher de soleil d'été. C'est très cool. Enfin, voilà. En plus, si vous êtes de Montpellier, vous écoutez ça à la plage. Là, vous êtes à Los Angeles. Vous êtes
0: moi, je travaille au Gros du Roi, donc c'est parfait.
1: Mais ouais, ça confirme un style qui veut garder sur plusieurs années, à la fois, du coup, comme je disais, à la fois léger, chaud, mais mélancolique, entraînant, mais en même temps introspectif. C'est très sympa. Puis c'est pas un hasard aussi que ça se suit dans les trois projets, parce que dans les trois projets là, c'est Kenny Beats qui a la prod. Du coup, 2024, le dernier album avant Crybaby, du coup Dark Times, pareil dans la continuité des deux projets qui le précédaient. C'est peut-être le moins intéressant assez oubliable.
0: Il y a pas mal de fans, c'est un peu pour les bandeurs de musique introspectif.
1: Ouais, un peu de la gamberge.
0: Je trouve que c'est un peu face B de Vince Staples.
1: Ouais, en fait, ça se répète, c'est ça le problème. C'est surtout, un bon album, mais ça se répète.
0: Ça
1: quoi.
0: Pousse plus loin le curseur introspectif, mais ça perd encore la comparaison avec le kebab. Il n'y a pas assez de fun. Il n'y a pas assez de couilles dans le pâté.
2: Message à tous nos maîtres kebabiers, ne l'écoutez pas, d'accord. Faites des trucs propres, pitié. Il n'y a pas d'histoire de saleté dans le kebab.
1: Non, ici on aime tous les kebabs. On aime tous les kebabs, les grains, les berlinois, on aime tout. Nous.
2: Oui. Tant que c'est mangeable, oui.
1: On va créer aussi une émission de cuisine après les trois autres.
2: C'est ça.
1: Ouais, mais après, sur l'album, en vrai, moi, il y a des sons quand même que je retiens, genre Black and Blue qui est très cool, Children's Songs, Shame on the Devils, Little Homies aussi qui est un peu plus bouncy.
0: Étouffé aussi. Hein.
1: Étouffé, ouais, aussi qui est très sympa. Enfin voilà, du coup, on arrive aujourd'hui avec Crybaby. Et pour fêter les 250 ans des États-Unis, Vince Staples nous fait son petit récap du pays qui speedrun pour être la pire nation all-time. Mais avant ça, Oui, et tout ça. Non, je ne crois pas. Mais avant ça, on va se faire une petite pause musicale avec le premier morceau de l'album de Crybaby. On va se mettre Blackberry Marmalade.

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3: Blackberry Marmalade de Vince Staples, le premier son de l'album et aussi le premier single qu'il avait sorti pour l'album avec un clip trop cool, vraiment très sympa. Vous irez le voir là, je pense pas qu'on puisse l'afficher sur YouTube nous parce que je crois qu'il est interdit au moins de 18. Mais
4: c'est vrai.
3: Ça l'a fait un peu chier sur Twitter. Très très bon clip, très très bon morceau.
5: Et autant je pense que nous on apprécie ce genre de clip parce que c'est des images qu'on, enfin c'est pas des trucs qu'on voit au quotidien. Autant je pense que aux États-Unis ce genre de clip ça fait réagir
3: de fou. Mais sinon sur l'album du coup on va faire un petit tour de table pour commencer. Vous avez pensé quoi du coup de Cry Baby brièvement?
5: Alors dans un premier temps j'ai pas trop aimé. En fait comme je te disais un peu tout à l'heure, je trouve qu'il y a deux parties un peu dans l'album. C'est le début, moi j'ai eu du mal à rentrer dedans, je trouvais que les sons se ressemblaient un peu, que l'ambiance se ressemblait, et surtout la drum, je l'ai noté sur mon tel, mais la drum est la même sur les trois premiers trois premiers sons, tu vois. Du coup, j'ai eu du mal à rentrer dedans, et à un moment il y a un petit, je sais pas, une bascule au quatrième son, où là ça part vraiment en rap déjà, Big Bad Wolf.
3: Oui.
5: À partir de ce moment-là...
3: C'est pas le quatrième son, c'est le sixième, ouais.
5: Ah ouais?
3: Ouais.
5: Ah merde.
3: Le quatrième c'est Running Man.
5: Ah oui, exact. Oui, exact. Mais en gros, à partir de ce moment-là, je sais pas, je trouve qu'il y a une bascule un peu dans l'EP. Mm-hmm. Et après, deuxième, troisième écoute, j'ai grave kiffé en fait. Mm-hmm. Voilà.
3: Toi, Alex, t'en as pensé quoi de l'album?
4: Moi, pour le coup, je suis un peu différent sur la première et deuxième partie où j'avais un peu peur quand c'était annoncé en mode rap punk.
3: C'est pas si punk que ça en vrai.
4: Ouais, ça me parle pas tant que ça. Et quand j'ai écouté, mais du coup, c'était pas si punk que ça. Et du coup, j'étais en mode ah, ok, j'aime bien. La première partie, je trouve, au niveau de l'écriture, on en parlera, mais je trouve ça intéressant. À la deuxième partie, à partir de Only America, je trouve ça s'essouffle un peu.
3: Okay.
4: Et à la réécoute, ouais, je trouve que ça se réécoute bien, en tout cas.
5: Moi, j'ai pas aimé le son Only in America.
4: Pareil.
5: J'ai vraiment pas du tout aimé.
4: Je trouve ça bateau.
5: Ouais.
3: Bah,
5: il y a This is America qui est à peu près le même.
4: Et qui est aussi bateau à la réécoute.
5: Mais qui tape plus que ce son, je trouve. Mais bon.
3: C'est vrai qu'Only in America. Enfin, moi, je dirais pas qu'il est mauvais le son. Genre, oui, c'est peut-être l'un que je retiens le moins, c'est vrai. Mais oui, après, moi, j'ai un peu le même avis que vous. À la première écoute, en tout cas.
4: Peut-être vu qu'on est avec une oreille française et qu'on n'est pas directement dans le truc, peut-être on est en mode bon,
3: ça nous touche,
4: c'est un peu bateau.
3: On est peut-être un peu plus éloigné, ça nous touche
4: ça
3: moins
4: nous
3: directement.
4: Ça ne concerne pas directement, donc peut-être on a une oreille différente par rapport à ça.
5: Après, ils ont vraiment un truc avec le truc God Bless America, machin, nation. Ouais. Vraiment, tous les rappeurs américains, ils ont un truc comme ça.
3: Ouais, mais c'est tellement ancré dans leur culture.
5: Je sais.
3: Tu vois, dans le sport, genre, ils font l'hymne avant et tout. Enfin, tu vois, genre, président, quand il est élu, met sa main sur la Bible.
5: Ouais, mais
3: tout,
5: même à l'école, des fois, ils chantent
3: nationaliste
5: face au drapeau et tout.
3: Voilà.
4: Alors qu'en France, on a Ness qui fait ça.
3: Ah ouais.
4: Voilà. Et sinon, on a Tiakola qui reprend aussi le drapeau.
3: Après, ça, c'est stylé.
4: Ça, c'est très, très stylé. Moi, je suis un défendeur de Tiakola de toute façon, donc.
3: Oui. Ouais, je suis très curieux de son album. Mais bref, sinon, sur Cry Baby, moi, pareil, sur le premier écoute, j'étais un peu déçu. Parce que du coup, il avait sorti deux singles, Blackberry Marmalade et White Flag. Genre moi c'était les clips qui m'avaient choqué, genre vraiment aller voir ces deux clips parce qu'ils sont vraiment très cool, enfin c'est très malin comme mise en scène et ça dit directement la chose de manière très impactante. Du coup j'avais de grosses attentes sur l'album, je me dis ah ok, Vince Staples sur des inspi rock qui ça y est il fait ça, enfin après avoir parlé de son vécu et tout, de son constat de sa condition en tant qu'afro-américain et sur ses proches et tout, là ça y est il va s'attaquer directement au pays en lui-même en mode allez on appelle à révolution, un peu appel à la révolte. Du coup puis connaissant le personnage qui est, c'est vrai que ça on n'a pas dit, mais Vince Staples c'est un mec très blagueur, enfin il a une attitude très nonchalante, blasée, pragmatique, mais il a un répondant tellement rapide et tellement ça pourrait être un humoriste en vrai,
5: genre.
3: Mais d'ailleurs je crois qu'il est pote avec Dave Chappelle.
5: Ah
3: ouais, bon hormis ses blagues transphobes horribles, Dave Chappelle qui quand même on peut pas le nier a une grosse inscription dans l'humour noir américain,
5: Carrément.
3: Donc voilà, mais bref, au-delà de ça, du coup j'avais de grosses attentes. Et quand je me suis mis l'album avec les paroles et tout, j'étais un peu déçu comme vous, genre je trouvais ça un peu bateau dans le message, parce que globalement Crybaby, genre du coup la cover c'est un bébé en Trump avec une couche
5: américain, enfin
3: non, ouais. Mais why not, tu vois, mais genre oui, les, après les propos qui dit dedans, c'est des trucs assez classiques mais vrais, de bah voilà, genre les États-Unis c'est un empire, d'ailleurs c'est la première phrase de l'album où il dit que les États-Unis sont construits sur des taches de sang et tout machin. Donc ouais, les États-Unis c'est un empire, l'économie de guerre, le racisme de la police, le racisme étatique, un peu l'appel à la révolte, genre c'est un peu les messages globaux. C'est
5: les médias aussi, il y a un son entier sur
3: voilà,
5: les médias.
3: TV Guide, je crois, il s'appelle.

0: qui est sur ouais qui est sur le bah, sur les infos, sur les trucs un peu Fox News et tout machin. Mm. Et ouais, du coup c'est très classique bateau, mais en vrai au fil des réécoutes je trouve que c'est un, en fait je me suis rendu compte que c'est pas un album concept ultra engagé militant, c'est plus un album pop rock qui critique les États-Unis, tu vois, genre je pense qu'il avait une approche assez popesque, ou que ça soit dans la production. Tu disais, tu vois, les batteries se répètent, et ça je trouve c'est un truc qui caractérise un peu le pop rock alternatif, c'est des batteries très simples en fait,
1: ouais.
0: C'est un album très épuré au niveau des inspi rock, et je pense dans le message, enfin dans les paroles qu'il a voulu mettre aussi, je pense qu'il a voulu un truc très épuré au premier abord, mais qui au final je trouve, à force de réécouter, si tu t'intéresses un peu aux paroles, là ça fait qu'une semaine qu'il est sorti, mais j'ai déjà un peu décelé des trucs dans les paroles, ouais. Et il y a des trucs assez subtils en vrai dans les images, dans les messages, ouais. Et tout. Et moi je trouve que c'est un album qui se réécoute très très bien.
2: Ouais.
0: Du coup ouais, c'est un album qui a des inspirations rock, c'est un virage quand même, parce qu'on l'a jamais entendu sur autant de guitares électriques,
2: ouais,
0: des bateaux, enfin des batteries et tout.
1: C'est vrai, mais
2: ça change de Dark Times. Hein.
1: C'est vrai, mais
0: il avait déjà tenté des trucs comme ça. Mais quand même, sur tout un album, c'est un vrai vent de fraîcheur, surtout que là, on s'est tapé trois albums rap mélancolique, ouais. Introspectif, ouais. Un peu chill californien, quoi.
1: C'est vrai.
0: Ouais, là, il y a un délire un peu... Moi, je cherchais pas pourquoi, mais ça m'a fait un peu penser à Dead Prez. Le duo années 90-2000, là, rap ultra engagé, qui pareil avait des slogans un peu comme ça, les trucs repris des punks, tu vois, genre Smash de TV, les trucs appel à la révolution, il critiquait la police, tout ça, enfin vraiment, je trouve il avait un peu un délire à la Dead Prez là sur cet album là, Vince Staples. Sinon ouais, dans le côté rock, moi ça m'a fait un peu penser, si je devais citer des inspi, des fois il y a des sons, ça faisait un peu penser genre à des trucs genre Arctic Monkeys, il y a une batterie dans Go Go Gorilla. La batterie qui est un peu grasse saturée, ça me faisait penser à la batterie de Tame Impala par exemple, époque l'honorisme, tout ça. Il y a même un son, voilà, dans White Flag. 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Je sais pas pourquoi, mais à la première écoute, j'étais en mode « Ah, ça fait trop penser à Amy Winehouse dans la prod ».
1: Mec, j'ai noté, l'instru me fait penser à « Back to Black » de Amy Winehouse.
0: Voilà,
1: il se trouve,
0: d'ailleurs, dans White Flag, il cite à un moment Amy Winehouse. Du coup, j'ai découvert ça après coup, j'étais en mode « Ah, mais du coup, on est tombé dans le pile, tu vois ».
1: Totalement.
0: Et ouais, il y a une phrase où il dit « Love the losing game like Amy Sang ». Du coup, « Love the losing game », je crois que c'est un son qui est dans « Back to Black ». Et même en interview, j'ai vu plus tard que c'est un de ses albums préférés, Back to Black, de Amy Winehouse.
1: Ça m'étonne tellement pas.
0: Ouais. Enfin bref, il y a vraiment des... Enfin, pour qu'on vous donne une idée un peu de musicalement qu'est-ce qui va dans les inspi-rock, c'est vraiment les inspi-rock un peu alternatives, pop, des années fin 2000, début 2010, quoi.
1: Genre. Mais c'est pas du tout rock, genre Green Day et tout, ça n'a rien à voir avec ça. C'est du bon rock, quoi.
0: Ouais, c'est des trucs... ouais, c'est ça, genre c'est... Ouais, c'est vraiment, même des fois ça fait un peu penser à Santigold, des fois dans l'approche un peu pop, enfin pour citer des artistes noirs qui ont voulu faire de la pop un peu alternative, enfin ouais, il y a vraiment un virage. C'est pour ça que quand Vince Staples, genre là dans les tweets récents de Vince Staples, il dit quand Blackberry Marmalade était sorti, il avait un tweet pour le paraphraser, ouais. Où il disait ça y est, les mecs ils entendent une guitare et une batterie, je fais du punk rock, genre non, c'est pas du punk rock, genre en fait c'est parce que quand même il rappe dedans, genre il chante pas, tu vois, à part sur les refrains où il chantonne un peu. Genre vraiment les couplets c'est du
2: rap. Il
0: rap
2: 80%. Ouais.
1: Après avec son flow, hein, il n'y a jamais du débit hyper rapide et tout. Hein, c'est quand même très posé.
0: Ouais.
1: Mais je trouve que d'ailleurs, le virage qu'il a là, mais en vrai c'est un virage que beaucoup de rappeurs américains ont pris, hein, je trouve, hein, ces 5 dernières années. Hein. Le plus gros exemple pour moi c'est Taylor. Ses derniers projets, pour moi c'est ça ressemble,
0: oui,
1: c'est un peu
0: son dernier album qui est très club, dance,
1: totalement.
0: Tout ça. Et aussi ce que je trouve aussi marrant c'est que par le virage, parce que... On n'a pas trop parlé des paroles et tout, mais dans les paroles, donc il parle des trucs un peu globaux de ce qui va mal aux États-Unis, à peu près tout. Et il parle aussi d'un de ses sujets phares aussi, c'est la réappropriation culturelle de la culture noire par les blancs, par l'industrie, etc. Et ce que je trouve aussi marrant dans la démarche, c'est qu'il le fait aussi de fait en faisant du rock, tu vois. Genre il se réapproprie un genre qui a été initié par des noirs et tout, et je trouve ça aussi marrant que genre musicalement en fait il fait ce qu'il raconte,
2: ouais, le virage,
0: ce qu'il dénonce,
2: rock est cohérent au propos, hein,
0: ouais, voilà, c'est, voilà, il fait pas du rock pour rien, tu vois, de par ce qu'il écoutait, ce qu'il a toujours écouté, et dans le message dans lequel il veut s'inscrire, tu vois, genre il dénonce un vol culturel, et en faisant du rock il se le réapproprie, tu vois, et ça c'est ça c'est très sympa.
2: Moi avant musicalement ce que j'avais noté, je sais pas si c'est vraiment un sample, je sais pas si c'est confirmé, mais sur Television Guide, pour moi c'est la boucle de Television Wolves the Nation de Daft Punk.
0: Ah ok, mais il a cité aussi ce morceau là, c'est un de ses morceaux
2: préférés.
0: Pour
2: moi c'est j'ai réécouté les deux, pour moi c'est il reprend la boucle en tout cas au début, hein. Du son.
0: Ah, trop drôle.
2: Mais je sais pas si c'est vraiment ça, je sais pas, j'ai pas eu de confirmation.
1: Moi j'ai noté que sur TV Guide, j'ai noté que c'était même guitare que Gogo Gorilla. Enfin, en mode, c'est même riff quasiment aussi. C'est pour ça que, je sais pas, moi il y a certains sons pour lesquels j'ai pas accroché parce que je trouvais que c'était trop ressemblant avec ce que j'avais déjà entendu, tu vois. Ouais. Et ça peut me trigger dans un projet. Généralement, ça me trigger dans un projet.
0: Après, ça va, le projet est court, genre je crois il fait 30 minutes.
1: Ouais, mais il y a
2: chaque fois,
0: 100, 10, quoi, genre. 10,
1: 11 sons, je crois.
0: Ouais, c'est ouais, ça, une hein. dizaine de sons. Genre,
2: 10,
0: c'est un
2: album
0: quand même très condensé et je trouve qu'il quand même est très bien produit, tu vois, et c'est très catchy dans les mélos de guitare, les mélos de basse.
1: Ouais,
0: genre
1: mais...
0: la basse dans Big Bad Wolf, là qu'on va se mettre juste après, en pause musicale, qui est très très cool. Je trouve, il y a un côté, genre Big Bad Wolf, il y a le côté rock, tu sais, un peu OST, tu sais, le jeu Tony Hawk Pro Skater, tu vois.
1: Ouais,
0: genre ça
1: fera
0: grave dans la
1: grave.
0: Bande-son de Tony Hawk Pro Skater, tu vois.
1: C'est fou.
0: Mais, et dans les samples aussi de Big Bad Wolf, il y a un sample de Slick Rick, c'est le rappeur avec le cache-œil, là, à l'ancienne. C'est un sample de Children's Stories, là, qu'on entend en refrain, où il dit Cop Shot a Kid, tout ça. Et c'est un aussi un sample qui est repris par Nas dans le son Cop Shot a Kid avec Kanye. 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
1: 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Ah, j'avais pas la ref.
0: Ouais. Voilà, est-ce que vous avez des choses à ajouter sur un son en particulier
2: musicalement
0: qu'on
2: n'a
0: pas traité.
2: Après
0: ouais, ou
2: l'écriture
0: les paroles, ouais.
2: Ouais, l'écriture, j'en aurais un peu plus. Que ouais, la première partie, ça tape pas tant sur la politique américaine, même si ouais, ça revient surtout sur les mêmes sujets qu'il avait déjà abordés sur les violences policières et tout. Mais ça parle plus en mode bon, l'industrie musicale, réveillez-vous un peu. Hein. Parce que.
0: Je pense pas que ce soit un message que pour l'industrie, hein. Je pense que c'est un message global. Hein, même
2: oui,
0: pour
2: aussi
0: la...
2: ses auditeurs, mais il y a aussi l'industrie musicale et je pense que c'est important dans le contexte du rap américain aujourd'hui où. Il y a énormément de rappeurs, surtout afro-américains, qui prennent position pour Trump et c'est un peu alarmant. Et je pense que c'est important pour le public rap américain.
0: Ouais,
2: qui
0: ouais.
2: On parle surtout dans le rap français que c'est moins politique que le rap. Je trouve le rap US est encore plus dépolitisé qu'avant.
0: Mais même au-delà de la musique et du rap, genre la politisation américaine au global, ils sont tellement gangrénés par le libéralisme.
2: C'est pour ça que je disais que peut-être l'oreille française,
0: prolos,
2: vu qu'on est plus axé politique que les USA, peut-être ça nous choque moins.
0: Peut-être plus difficile sur les discours un peu politiques.
2: Ouais. Mais j'ai vu par exemple sur Twitter où c'était en mode ah putain, enfin un gars qui fait un rap politique et un gros nom.
0: Ouais, il y en a, ils sont en mode c'est ultra engagé. C'est engagé de fait, c'est juste que dans ce qu'il dit, c'est pas vla profond, mais ça veut pas dire que c'est pas bien, tu vois. Genre c'est vraiment, enfin, c'est un peu le discours global de l'album où c'est un peu un appel à la révolte en mode réveillez-vous, tout ça. Il cite pas mal de trucs de révolution et tout, même Blackberry Marmalade dans le son, il parle aussi du fait que. Il critique un peu la génération d'avant qui était en mode des Afro-Américains, de ses darons, des oncles et tantes, ou même d'encore avant, en mode la strat, tu sais, un peu la caricature de Martin Luther King, en mode faut qu'on soit peaceful, faut pas qu'on soit violent et tout, alors qu'en vrai, Martin Luther King n'a jamais dit ça, tu vois, genre, au contraire, il était plus dans un côté radical, tu vois. Mais Blackberry Marmalade, c'est un peu ce truc en mode. J'en ai marre qu'on me dise de se faire petit, comme ça on va nous accepter et tout. Genre non, en fait, les États-Unis c'est un état suprémaciste blanc, genre il en parle dans White Flag, où il peint littéralement dans le clip le drapeau en blanc, ça veut tout dire.
2: Ça, j'aime beaucoup l'image du clip.
0: Ouais, il y a toujours de très belles images. Enfin, il a vraiment, dans l'album, il a vraiment ce truc de... Il est exaspéré par ce qui se passe aux États-Unis, surtout aujourd'hui, quoi, mais même sur les décennies qui sont pas, même sur son histoire entière en soi. Et il
1: même
0: a vraiment cette exaspération et il est en mode vas-y, faut se réveiller, quoi, s'il vous plaît, les gens. Quoi.
2: Même le White Flag, j'aime bien l'image qu'il prend en mode White Flag, c'est utilisé pour en mode
1: drapeau blanc,
2: on arrête. Là, c'est on arrête de se foutre de notre
0: c'est
2: gueule.
0: Ça, ouais. Ouais, c'est ça, il y a un double
2: un
0: sens.
2: Contre-pied.
0: Il y a un double sens du white flag dans le clip où il peint le drapeau des États-Unis en blanc et le white flag en mode j'arrête, mais là dans le son, parce qu'il dit j'arrête, enfin j'en ai marre de servir un pays. Ouais. Qui veut pas, enfin qui nous tue quoi, genre littéralement quoi, tu vois.
2: Et aussi,
1: il shoot au gun sur le drapeau. Image hyper américaine.
0: Ça
1: quand
0: c'est
1: même,
0: trop marrant. Et c'est légal aux États-Unis parce que je crois par exemple en France tu ne peux pas, enfin c'est illégal de brûler un drapeau ou un truc comme ça.
1: Ah ouais.
0: Je crois.
1: Ouais. Ah ouais. Aux États-Unis ils peuvent faire ça.
0: Oui, c'est légal aux États-Unis. Ah ok. Ah, sinon il y aurait pas le clip je pense.
1: Ok. Non mais pour moi je vois une différence entre tirer sur un drapeau blanc que t'as repeint et brûler le drapeau des États-Unis.
0: Non,
1: vraiment...
0: je crois vraiment que genre les labos aux États-Unis, il y a pas de loi qui dit c'est la politique du free speech, tu vois, qui a donné des trucs à la Turning Point,
1: Charlie Kirk, tout ça tout ça.
0: Voilà. Exactement quoi.
2: Moi, je voulais aussi revenir sur malheureusement, il y a aussi un défaut, c'est que le son bonus, j'ai vu beaucoup de gens en parler et du coup, je suis allé voir le Genius et j'aime bien le message du refrain en mode vous vous plaignez, vous parlez de la musique, vous plaignez la musique, il y a des trucs plus importants en mode vous vous trompez un peu de combat. En mode vous mettez de l'énergie beaucoup sur la musique des gars en question et pas sur leur message politique.
0: Ouais, c'est un message qu'il a très souvent dit et redit dans ses albums de sa vision de la musique, surtout de la musique fait par les noirs et de l'industrie qu'il exploite. C'était vraiment un peu comme le message de Heya dans Outkast, où c'est le concept, c'est genre je vais dire des trucs ultra tristes sur un truc ultra dansant et joyeux, et en fait vous allez danser dessus et vous allez pas m'écouter ce que je dis vraiment quoi. Et ça s'est prouvé de fait quand le morceau Heya est sorti, c'est devenu un tube de ouf malade. Et Vince Staples, il y a toujours ce discours de sur la critique de l'industrie musicale en mode la musique noire est exploitée, en fait ils exploitent les traumas des noirs qui font de la musique par dessus pour en signe de, même pas en signe de révolte, mais en truc en mode pour dealer
1: pour s'exprimer
0: avec, pour s'exprimer, genre dealer avec leurs propres traumas et tout, et on va en retenir qu'un divertissement pour danser en club et on va en oublier ce qu'ils disent dedans et on va pas agir avec ce qu'ils disent quoi.
1: Après ça c'est arrivé aussi avec le temps, parce que si on reprend les premiers MC, les Tupac, Biggie Smalls, etc. Mine de rien, ils parlaient, enfin c'était aussi, enfin surtout Biggie, c'était aussi amené sur des trucs dansants, tu vois, genre bonne ambiance, mais ils disaient des trucs assez forts. Et je trouve qu'il y a eu vraiment une période, je vais dire 2010-2020, très largement, où les rappeurs étaient devenus des ambianceurs plus que des gens politisés.
0: Après il y a eu toute la période gangsta rap et tout, mais c'est même pas pour critiquer genre le gangsta rap et tout, parce que par le gangsta rap, genre dans ce qu'ils racontent, c'est aussi des dingueries, se révolter par eux-mêmes ce qu'ils disent, tu vois. C'est pas un truc pour, enfin même juste Apple, il défend pas un truc de ah ouais moi je suis un rappeur conscient et le rap bébête c'est que du divertissement et tout, genre loin de là, même lui aussi, genre ses singles c'est des trucs flat rap, gangsta rap,
1: totalement,
0: genre North c'est que ça quoi,
1: totalement. Mais après tu peux raconter des choses en racontant ta vie de façon, enfin t'es pas obligé de tourner ça de façon glorifiante, genre général, typiquement dans ce morceau là dans North, pour moi juste il donne des, en fait ce qui est stylé dans le son c'est qu'il va donner juste des faits, des images. Et en gros, les gens, ils vont se faire leur propre interprétation sans dire ça c'est pas bien, ça c'est bien, tu vois ce que je veux dire.
0: Oui, puis même Staples, dans ses interventions et tout, il dit toujours non mais en vrai c'est trop la honte genre de faire le gangsta d'assumer et tout, parce que genre en fait il dédramatise, enfin c'est pas il dédramatise mais il démystifie l'imaginaire des quartiers, des gangs et tout. Il dit en fait genre quand il y a un meurtre c'est pas cinématographique, en fait c'est juste un genre, je me rappelle d'une anecdote où il disait des fois j'avais un pote qui traînait sur Reddit, genre sur le Reddit de Long Beach, tu vois. Et c'était des messages genre vraiment, tu sais, c'est vraiment la banalité du meurtre et de la mort en mode il y a un mec qui s'est fait shooter à telle rue et tout, genre évitez d'y aller, salut. Ouais. Tu vois, genre c'est d'une banalité comme ça. Bref, allez voir Elephant de Gus Van Sant. mais voilà.
2: Ouais, il y avait aussi l'anecdote un peu plus connue qu'il était en concert et qu'il avait dit est-ce que vous avez eu des vous vous êtes fait agresser par la police et tout. Il y avait plein, tout le monde avait levé la main, mais même ceux qui étaient pas forcément concernés, en mode c'est le moment pour lever la main et tout. Il était en mode bon, c'est quand même un message sérieux.
0: Ouais. Mais oui, non, puis ouais, Vince Staples est très... Enfin, il a vraiment une conscience sur tout ça. Et même, il en joue aussi. Il a beaucoup d'autodérision. Genre, il vanne aussi son public. Ouais. Il dit, ouais, mon public, c'est...
2: Il vanne beaucoup son public.
0: C'est juste des blancs qu'entre 18 et 30 ans.
2: Et pas que dans la musique. Voilà, hein, sur Twitter.
0: Ouais. Bref, sinon, pour conclure, ouais, très très très bon album, ouais. Je trouve. Oui. Peut-être un des meilleurs albums rap US de l'année. Il n'y a pas trop de concurrence en ce moment.
1: Pour l'instant,
0: non. Non, en vrai, franchement, un bon renouveau de...
1: Il y a Drake qui a sorti un projet aussi, il y a pas longtemps.

0: C'était The Big Bad Wolf de Vince Staples, de son dernier album Cry Baby. On va passer aux recos.
1: Let's go.
0: C'est parti pour les recos.
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0: Les recommandations, avant de terminer l'émission, les chroniqueurs vous filent leur petit dernier coup de cœur. On va commencer avec Julien, qu'est-ce que tu as à nous proposer?
1: Eh oui, alors je sais que vous avez déjà parlé du coup du dernier projet de Asap Rocky, sorti en janvier. Mais écoutez, moi j'ai envie de sauver un son, moi j'ai un son que j'ai vraiment apprécié, c'est le feat avec Doechii, Robbery. 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Vraiment, moi je trouve que c'est un son qui dénote totalement du projet. Doechii, je suis fan de fou, rappeuse trop forte. Et je trouve que il y a vraiment un équilibre plutôt sympathique entre jazz, rap et surtout la folie de cette meuf. Parce que pour moi, cette meuf, elle impacte le son de fou. Et je trouve que ce son est une référence directe à un son de Kendrick Lamar, Hey Mama. Où, non, c'est pas Hey Mama, c'est...
0: C'est Black Eyed Peas.
1: Ouais, mais c'est Mama, je sais plus quoi. Je retrouve juste après.
0: Dans T.P.A.B.
1: Ouais.
0: Ah oui, Butterfly, quoi.
1: Ouais, c'est ça, exactement.
0: D'accord.
1: Et où c'est un feat du coup avec Doechii aussi, et pro de la frappe. Et dernier truc, ah oui, le sample de ce son du coup, c'est un sample de jazz de Duke Ellington,
0: oui,
1: de
0: Caravan.
1: 1930. Exactement,
0: ouais.
1: Exactement.
0: Ouais, très connu. Ouais.
1: Trop de la frappe. Et dernière chose aussi, visuellement, je trouve que le concept visualizer du projet marche bien. Voilà.
0: Ok. C'est quoi le... Parce que la musique, c'est un truc, c'est un délire de braquage un peu années 50-60, ouais. Trench côté.
1: En gros, tout le projet du coup de ASAP, tous les sons sont clippés sous forme visualizer, lui qui s'enjaille, fond noir et un hélico qui tourne et tout.
0: Ouais.
1: Et, en vrai, je pense que ça a dû lui coûter genre 400 euros à tout casser et ça fait trop le taf, donc voilà.
0: Quel gros flemmard. Ouais. Toi, Alex, t'as quoi à nous proposer?
7: Ouais, je vais parler de Little Sims Open Arms. Am I worried? No stress. Don't cry. Bon, c'était un prétexte pour parler de Little Sims. Elle a sorti un EP en mars ou avril en attendant l'album qui est très bien, qui est plus traditionnel musicalement. Ça s'égare moins, mais c'est toujours plaisant à écouter. Et surtout, aller écouter sa discographie. Ce qu'elle a sorti l'année dernière avec Lotus, c'est l'un des meilleurs albums de l'année dernière. C'est incroyable. L'inspi qu'elle a, cette meuf, musicalement, même dans ce qu'elle raconte, moi ça m'étonne toujours. Et je me suis fait toute la discographie parce que je l'ai découvert l'année dernière, et elle a des

0: albums de fou, oui. Même le précédent No Thank You, c'est incroyable.
1: Ouais,
0: et du coup, allez écouter Little Sims, ce qu'elle fait. Et j'ai très hâte de son prochain album. Je sais pas si elle a annoncé un truc, mais je pense que ça devrait pas trop tarder. D'ici début de l'année prochaine, je pense.
2: Moi, pour ma part, c'est un single qui annonce le grand retour du Messi. C'est Steve Lacy et The Feeling.

0: Ah là là là, c'est quel single de fou, vraiment c'est l'album que j'attends le plus cette année, genre vraiment Steve Lacy. Je suis pas un fan absolu de Steve Lacy,
1: ça
0: mais
1: pas
0: genre
1: l'air, hein, vraiment.
0: Non mais je te jure c'est vrai, genre c'est pas dans mes artistes pré full time, genre mais c'est juste le dernier album qui était sorti ouais il y a 2-3 ans, enfin je trouve vraiment trop bien. L'année dernière il avait sorti un single Nice Shoes que je trouve excellent, et là The Feeling pareil il réitère là, et enfin je suis en mode l'album va être incroyable, enfin je trouve au fil des années là il excelle de plus en plus dans sa musicalité et tout, et enfin c'est vraiment trop bien, et voilà l'album là il sort le 17 juillet, en même temps que Seed d'ailleurs, ce qui est mignon parce que les deux étaient dans The Internet, le groupe, et du coup ils sortent leur album tous les deux en même temps, c'est mignon, enfin voilà, du coup on va très certainement en parler en mi-juillet là de Steve Lacy, j'ai trop hâte, ça va être trop bien, bref, voilà.
1: C'est quand la date ?
0: 17 juillet.
1: Ok.
0: 17 juillet. Voilà, bah merci pour vos recos. Et merci d'être passé pour avoir parlé de Vince Staples.
1: Avec plaisir.
0: Et de son album Crybaby. Merci à Tom à la régie son. Merci à Mathieu pour la régie vidéo. Si vous nous écoutez en ce moment sur Radio Campus Montpellier, ne quittez pas. Il y a plein d'autres émissions super qui vont suivre. Si vous voulez rattraper tout ça en replay, rendez-vous sur le site radiocampusmontpellier.fr pour même écouter nos autres émissions et les autres émissions de la radio. Sinon, on est dispo sur YouTube en vidéo, mais aussi sur les autres plateformes, Apple Music, SoundCloud et Deezer. Et voilà, sinon moi je vous retrouve dans 2 semaines pour parler d'un autre album, ou peut-être même de plusieurs, attention, on verra. C'est pas sûr encore, mais on verra pour la prochaine émission, potentiellement la dernière qu'on fait ici à la radio pour cette saison là, et après on verra pour la suite, bref c'est pas encore décidé, mais on verra. Bref, voilà, merci d'avoir écouté, et à la revoyure. Allez, salut tout le monde.
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6: Salut Clément.
7: Salut Antoine.
6: Et bienvenue dans Novorama pour notre rendez-vous hebdomadaire avec des nouveautés indie électroniques sans influence contrôlée. Clément, qu'est-ce qu'on va écouter pendant cette heure ?
7: Eh bien cette semaine, je vous parle des nouveaux albums de The Marlowes, de Hyde, de Maniac Mason et de Lower Town.
6: Très bien, et puis en deuxième partie d'émission, on recevra Robin Steiner qui vient de sortir un nouvel album. On commence tout de suite par le nouveau The Marlowes.

0: Philippe Marlowe dans Novorama avec un extrait du disque qui s'appelle The Hotel Malibu, Clément.
1: Et oui, à Surabaya, la deuxième plus grande ville de l'île de Java en Indonésie, un home studio se révèle être le seul repère où l'on peut trouver de la soul rétro dans le coin. Sinatria Raka Daraka est un musicien qui a passé des années à composer des chansons dans ce studio après ses journées de travail. Et le groupe a commencé à prendre forme lorsque le batteur Tommy Sadvik les a rejoints. La découverte de diverses chanteuses locales et l'intégration de Natasia Sianturi lors d'un concert local en 2019 ont parachevé la création de The Marlowe's. Natasia Sianturi, contrairement à Lady Ray et Lee Fields du même label Big Crown, inspirée respectivement par le gospel du Sud et le R&B de Caroline du Nord, eh bien cette chanteuse s'est nourrie d'enregistrements de chœurs d'église de son quartier, et cette différence résonne sur Di Dalam, un morceau dont les arrangements de cuivre en tonalité mineure encadrent sa voix décontractée et située quelque part entre un morceau du groupe Rotary Connection et une chanson qu'elle a entendue à l'église à l'âge de 14 ans. Difficile, voire impossible, de trouver un équivalent local à cela. Le point de repère le plus proche à Surabaya serait sans doute Dara Puspita, un groupe de garage féminin des années 60. Et sur Six Years, les paroles de Natasia Sianturi disent « Dis-moi quand je vais arrêter » sur des coups de semonce agressifs de cuivre et un jeu de caisse claire dynamique. L'histoire raconte que Natasia Sianturi a quitté un emploi stable, probablement bien rémunéré, à l'âge de 29 ans pour se consacrer à la musique.
0: Oui, puis Raka, le fondateur du groupe, a créé chaque morceau uniquement avec les équipements analogiques qu'il avait sous la main, en fin de compte, Clément.
1: Eh bien oui, des instruments tels qu'une guitare électrique cristalline et saturée, un piano, des cuivres, un orgue, un tambourin, et j'en passe. Et pour le titre Selatan, il utilise des instruments associés à certaines classes sociales pour évoquer justement les inégalités sociales. Natasia Sianturi se sert de la langue indonésienne pour articuler la lutte des classes du sud ultra-moderne de Jakarta à travers des paroles et des formules scintillantes comme des boules à facettes, demandant notamment « Apaka kao rasakan terasing dan pyun », c'est-à-dire « Sens-tu de l'aliénation et de la solitude », tandis que la basse fait trembler sous vos pieds et que l'orgue s'éternise sur un motif grave. Voilà le morceau qui a donné son nom à l'album lui relie une rencontre fortuite à un hôtel précis pendant 3 minutes avec une figure épurée jouée par Raka à la guitare. La langue Batak, qui compte environ 8 millions de locuteurs et provient de Sumatra du Nord, résonne alors sur un disque du label Big Crown pour la première fois. C'est sans doute le parti pris le plus audacieux de la chanteuse au cours de sa carrière. Crazy Eyes et I'm Just a Girl qu'on vient d'écouter affichent un funk maîtrisé de tempo moyen, et What's on Your Mind est une balade soul tendre qui repose sur un arpège pincé avec clarté. La guitare de Raka y possède une tonalité chaleureuse et tout le reste se trouve à sa place attendue. Plutôt que de s'effondrer face à l'obstacle souvent redouté du deuxième album, The Marlowe's ont réaffirmé leur position au sommet de la soul moderne avec les rythmes psyché-soul baignés de soleil de cet album The Hotel Malibu, donnant l'impression tenace que le groupe indonésien maîtrise parfaitement son art et n'est qu'au début de ce qui promet d'être une discographie qui marquera son époque. On s'en écoute tout de suite un deuxième extrait, c'est The Hotel Malibu, le morceau qui a donné son nom au nouvel album de The Marlowe's.

0: On vient d'écouter la musique de Hyde dans Novorama avec un extrait du nouvel album, Clément.
1: Et oui, nourri par sa pratique artistique plus large, la musique de Hyde est le fruit d'une recherche intérieure, de dialogue communautaire et d'exploration matérielle formant un écosystème immense. En effet, le travail d'Aidan Dunham en tant qu'artiste plasticienne a notamment été présenté dans des musées dont le MoMA PS1 et le New Museum. Entre l'intime et l'infini, son deuxième album Hold Onto Me Infinity est un témoignage puissant de la capacité qu'a la musique de franchir les chronologies, les seuils physiques et les durées de vie, tout en se déployant entre ce monde matériel et celui qui le dépasse. Hayden Dunham a composé un disque intense, et peut-être est-ce un pléonasme lorsqu'on parle d'un artiste de la scène hyperpop et du label PC Music, mais un album en tout cas qui transforme le deuil en méditation et sur la persistance de l'amour au-delà des limites du corps. Un processus de transmutation où l'alchimie convertit cet amour en chaleur, en rythme, en vapeur et en lumière.
0: Ouais, puis l'album réunit des collaborations avec Sophie, Benny Lang, Saint-Patrick, Finkin, Jorvi, Marcus Anderson, Michael Bailey Gates et Bobby Salvor Menwise Clément.
1: Effectivement, avec notamment le titre phare Makeover qu'on vient d'écouter, enregistré pour la première fois en 2016 et qui accueille donc une voix de la regrettée Sophie et rappelle que la musique peut transcender les corps et dans l'esprit du retour éternel, ceux que nous aimons y ont la chance de revenir. Une grande partie de l'album Hold On To Me Infinity a été enregistrée en Islande où Hayden Dunham explorait le lithium et la lave volcanique comme matériaux volatiles et légers mais capables de contenir une énergie immense. Le feu devient une métaphore centrale de la transformation par sa capacité à catalyser le changement et la dématérialisation. Et l'album se referme sur le bruit d'une allumette qui s'enflamme, faisant écho à un rituel qu'Aidan Dunham a accompli après la mort de Sophie. Elle a brûlé les bouquets laissés par les amis de Sophie au studio afin de voir les fleurs changer de forme, leurs particules s'envolant vers les cieux. Voilà, avec l'album Hold On To Me Infinity, une corporalité émane de la palette sonore portée par les percussions, où les vibrations sont conçues pour être ressenties dans le corps de l'auditeur autant qu'elles sont entendues. Et la pochette photographiée par Michael Bailey Gates reflète ce flou liminaire entre l'existentiel et l'élémentaire. Elle utilise une sculpture en verre créée par Hayden Dunham, des effets pyrotechniques, des reflets dans des miroirs et un coucher de soleil filtrant par une fenêtre percée, formant un portail qui contient à la fois cette réalité physique et un autre monde. Cette approche analogique s'est imposée comme une nécessité en raison de la perte intermittente de vision de Hayden Dunham ces dernières années, l'ayant rendu extrêmement sensible à la lumière artificielle, et cette condition continue d'avoir des impacts profonds sur ses sens. Quand sa vue s'est atténuée, d'autres capacités sensorielles extraordinaires ont émergé. Quand elle a recouvré toutes ses capacités visuelles, elle s'est alors sentie davantage incarnée dans son corps et dans la richesse de l'existence. Et c'est sans doute ça qu'on entend sur cet album, dont on va s'écouter un deuxième extrait tout de suite avec Physical Stuff de Hyde.

0: On vient d'écouter un extrait du premier album de Maniac Maison. Clément, tu l'as écouté, tu nous en parles maintenant.
1: Et oui, Maniac Maison est un groupe qui nous vient de Bruxelles et qui se présente comme un petit laboratoire pop où l'élégance de l'écriture côtoie une vraie envie de brouiller les frontières entre jazz, électronique et synth-pop. Le trio réunit Casimir Liberski, Lucien Frépon et Shoko Igarashi, trois musiciens venus du jazz mais décidés ici à faire dériver leurs réflexes vers une avant-pop plus syncrétique, faite de synthé, de construction mouvante et d'un goût net pour l'expérimentation. Et sur ce premier album éponyme de Maniac Maison, le groupe assume une filiation avec la synth-pop sans se contenter d'en rejouer les codes. Le projet est donc porté par de véritables amoureux du synthétiseur au bagage jazz assumé, ce qui explique sans doute cette tension permanente entre précision rythmique et liberté de forme. L'album est composé de 10 nouvelles compositions et l'on comprend que le groupe cherche moins à aligner des tubes qu'à construire un espace de jeu où chaque morceau teste un équilibre différent entre accroche et déviation.
0: Ouais, puis on pense très vite au groupe Yellow Magic Orchestra, hein, dès l'ouverture de l'album d'ailleurs, Clément.
1: Mais ce n'est pas seulement un clin d'œil fugace, hein, ce que Maniac Maison semble reprendre à l'école japonaise, c'est cette facilité à faire cohabiter plaisir immédiat, sophistication électronique et légèreté apparente. Mais le trio ne se contente pas d'un exercice de révérence, l'identité de chacun des trois musiciens, leur ancrage dans le jazz et leur goût pour l'avant-pop, donne au disque une densité qui lui évite l'écueil d'un esthétisme purement décoratif. L'intérêt principal de l'album tient justement à cette ambiguïté, il veut séduire mais pas trop vite, il cultive la forme chanson mais sans s'y enfermer, il fait circuler des idées mélodiques nettes tout en les soumettant à des détours, des frottements et des changements de texture. Autrement dit, Maniac Maison ne cherche pas à impressionner par la complexité mais par une forme de souplesse intelligente. C'est une musique qui garde toujours un pied dans la matière vivante du trio même lorsqu'elle s'habille de machines et de dispositifs électroniques. Et le morceau New Museum, mis en avant comme premier single et qu'on vient d'écouter, confirme cette orientation. Le titre et son clip servent de porte d'entrée à un album qui semble penser l'écoute comme visite d'un lieu avec ses salles, ses angles morts et ses objets étranges. Cette idée de parcours convient bien au disque dont les 10 pièces paraissent fonctionner comme autant de variations sur un même désir de déplacement. Maniac Maison est un album intéressant en ce qu'il refuse de choisir entre sophistication et spontanéité. Le trio joue avec des matériaux identifiables, synthé, pulsation pop, héritage jazz, pour fabriquer une musique ludique qui garde du relief et une certaine insolence. Comme vous l'entendrez sur ce deuxième extrait d'Ora Neko de Maniac Maison.

0: C'était Lower Town dans Novorama avec un extrait de Ugly Duckling Union, Clément.
1: Oui, Olivia Osby et Afshaa Feinberg du groupe Lower Town ont failli ne pas survivre à eux-mêmes. Après avoir signé chez Dirty Hit alors qu'ils n'étaient que des adolescents, ils se sont retrouvés pris dans le tourbillon du rock indépendant émergent, enchaînant les tournées et produisant des EP ainsi qu'un album de début, I Love to Lie, en 2022. Le problème n'était pas qu'ils se soient éloignés l'un de l'autre, mais plutôt qu'ils soient au contraire devenus trop proches de façon codépendante. Après une pause de 4 ans, ou 3 si vous comptez l'EP Skin of My Teeth, Olivia Osby et Afshaa Feinberg reviennent avec Ugly Duckling Union, leur deuxième album tant attendu. De retour au sous-sol d'Afshaa Feinberg, où ils ont enregistré les tout premiers morceaux de Lower Town, le duo revient à son écriture directe mais poétique et à ses structures de chansons qui se délitent. Et le résultat présente un peu plus de rudesse et un peu moins de polish studio, ce qui est parfait pour un groupe qui excelle sur les fréquences les plus basses, oscillant entre un rock garage déchaîné et des mélodies de berceuses apaisantes.
0: Oui, puis l'album Ugly Duckling Union traite ostensiblement, en tout cas, de la relation entre Olivia Osby et Afshaa Feinberg, Clément.
1: Oui, de leur séparation forcée, de leur quête d'individualité et de leur retrouvaille éventuelle. Néanmoins, le duo est allé jusqu'à créer un univers fictif pour l'album, le présentant comme l'histoire d'un canton, Dale, qui quitte son foyer, trouve une nouvelle communauté et se lance dans une mission pour abattre un empire médiatique tyrannique qui tire profit de l'isolement des citoyens. Voilà, que l'histoire de Dale ait été employée ou non comme moyen de dépersonnaliser l'album Ugly Duckling Union, ce récit a engendré son propre écosystème bien réel, complet avec des bandes dessinées, des guides, des peluches et des serveurs Minecraft et des canaux Discord. L'histoire de Dale parle de la marchandisation d'Internet et de la dissolution de nombreux espaces numériques qui ont été si essentiels à l'existence de Lower Town. Et Lower Town tisse son histoire dans celle de Dale, ouvrant l'album avec des « peut-être » répétés, abordant la désorientation qui accompagne le fait de se perdre en une autre personne et de ne pas savoir où vous finissez et où l'autre commence. Le couple Osby-Feinberg aborde leur relation dès le deuxième titre « Worst Friend », avec des mélodies vocales dissonantes du duo qui se renvoient toute cette angoisse et cette accumulation l'un à l'autre, ayant une conversation à propos de leur codépendance sur une guitare électrique de style de fin des années 2000. Voilà, même filtré à travers la fantaisie et l'abstraction, l'album Ugly Duckling Union reste pointu et personnel. Lower Town présente un regard plus nuancé, même plus mûr sur la mélancolie, donnant à l'album une complexité émotionnelle qui leur permet de proposer un équilibre entre des paroles légères, presque brutes, et une instrumentation exagérée tout en offrant des ruminations profondément enracinées sur la confiance en soi et les dimensions les plus sombres de la codépendance. On vous fait écouter un deuxième extrait tout de suite, c'est I Like You A Lot de Lower Town.

0: Lower Town dans Novorama. On passe tout de suite à l'interview de la semaine. C'est Robin Steiner, je l'ai interviewé la semaine dernière. Une interview en deux parties. On va écouter deux extraits de son nouvel album qui sort chez Platinum. Il sort également en live, on le retrouvera le 23 juin à Paris, au Chinois. Salut Robin Steiner.
1: Bah salut.
0: Et alors Robin Steiner, mets-tu un nom de famille, un prénom, un nom de famille, Frédéric Landier. Avec le temps, qu'est-ce que ce nom raconte de toi aujourd'hui, puisque c'est un pseudonyme effectivement, Robin Steiner.
1: C'est assez étrange, parce qu'au départ ce nom-là je l'avais choisi pour me moquer des gens qui faisaient de la musique électronique. C'était en 97, je faisais un fanzine, j'organisais des concerts, une émission de radio et tout ça, et j'avais fait un projet de compile cassette avec des groupes de tours qui faisaient du rock à guitare, dont moi. C'était ouais. Que des potes, et le parti pris c'était de faire du synthé, mais pour se foutre de la gueule de l'électro, parce que ça, on n'aimait pas ça. Donc on a tous fait un morceau avec des synthés, avec des pseudos à la con, et puis après cette compile on a tous arrêté de jouer de la guitare et on s'est tous mis à faire de la musique électronique. Donc au départ c'était une blague, et puis c'est resté, et puis voilà.
0: Tu viens de sortir un album qui s'appelle What Would Brian Eno Have Done, ouais. Qu'est-ce qu'aurait fait Brian Eno?
1: C'est ça.
0: Qu'est-ce qu'il représente pour toi cet artiste?
1: J'aime beaucoup ce garçon pour plein de raisons, et surtout une que j'aime bien, c'est qu'il a toujours considéré qu'il n'était pas musicien ou très mauvais musicien. Ça, j'aime bien l'idée, c'est un bricoleur. Ses albums solo, les premiers albums solo, c'est vraiment des albums que j'aime vraiment beaucoup, beaucoup. Et puis il a ce truc avec, enfin je sais pas si tu vois ce que c'est, les cartes, les obliques stratégies.
0: Non, pas.
1: C'est un jeu de cartes qu'il a fait en 1974. C'est un gros jeu de cartes, il y a une centaine de cartes dedans, et sur chaque carte il y a une sorte de petit aphorisme qui te permet de trouver une solution à un problème que tu peux avoir quand tu fais de l'art, quand t'es bloqué. Et ça, c'est ce jeu de cartes, j'avais acheté la réédition en 2000 ou 2001, je crois, et ça m'a toujours beaucoup servi. Dans tous ces moments où tu fais des trucs et t'es bloqué, tu n'y arrives plus, et là tu tires une carte au hasard, et ça te dit un truc assez, assez chelou en général, et ça te retourne un peu le cerveau et ça te permet de prendre du recul et de voir les choses un petit peu différemment. Les deux raisons pour lesquelles l'album s'appelle comme ça, c'est l'année dernière j'ai fait la musique d'une pièce de théâtre où j'ai fait un peu la musique en direct pendant les résidences, où j'avais apporté mon synthé modulaire et tout ça, et je faisais des trucs, et il se trouve que le metteur en scène Steve Brown, il bossait sur il avait un disque qu'il mettait pour bosser comme ça un peu dans l'ambiance, et un moment je me suis dit mais merde, ça c'est des morceaux que j'ai fait, comment tu les as? Et en fait c'était un album de Brian Eno, musique c'est quoi ce disque, c'est musique pour exposition d'art contemporain, un truc comme ça. Donc ça m'a fait rire. Et sinon, après, peu de temps après, j'ai animé un workshop à l'École des Beaux-Arts de Tours avec des étudiants autour des synthés modulaires. Et les étudiants avaient un peu tendance à faire n'importe quoi. Et j'avais écrit sur une feuille sur le mur « What would Brian Eno have done ?» Sous-entendu, avant de faire n'importe quoi, demandez-vous ce que Brian Eno aurait fait. Et là, j'ai réalisé qu'il ne connaissait pas Brian Eno. Donc, c'était un peu raté. Mais par contre, cette feuille-là est restée accrochée dans le studio pendant pratiquement un an. Et c'était une sorte de mantra, et je me suis vraiment posé la question en faisant le disque, qu'aurait fait Brian Eno? Et sur ses premiers albums solo, il y a vraiment des trucs qui plein de choses que normalement t'as pas le droit de faire sur un disque, en termes de prod et en termes de musique. Et a posteriori, j'ai fait une reprise de Brian Eno sans le savoir sur un album d'il y a une dizaine d'années. J'ai fait sans le savoir une reprise d'un morceau de Here Comes the Warm Jet, un album de Brian Eno, et je savais pas, c'est un morceau que j'ai découvert après.
0: Comment tu l'as composé ce disque? Est-ce que tu utilises la technologie comme l'IA par exemple, ou pas du tout?
1: Absolument pas. Jamais. D'ailleurs, c'est écrit sur la pochette du disque cet album a été réalisé sans intelligence artificielle. Ah. Non, je fais de la résistance beaucoup. Et je pense que j'utilise même pas ChatGPT ou ces trucs-là. Hein. Enfin, vraiment, ça me rend malade.
0: Tu n'as pas utilisé d'IA, mais par contre, en 2020, tu as repris les voix de Google pour sortir l'album Say Hello to the Dawn of Paradox.
1: Ouais, mais il y en a encore
0: Il y en a encore sur son nouveau disque, ouais.
1: C'était politique parce que Google nous pique nos données sans vergogne et se fait du pognon avec. Et donc, je m'étais dit que moi aussi, j'allais leur piquer quelque chose. Et depuis mon premier album, j'aime bien enregistrer des voix, des ordinateurs qui parlent. En général, j'utilise simple texte dans mon Mac et je le fais parler et puis ça fait des chansons. Et là, je me suis dit, tiens, je vais faire parler la dame de Google Traduction. Qui a une très jolie voix d'ailleurs, qui est une très très bonne chanteuse.
0: On va écouter justement le morceau qui ressemble un petit peu à ce que tu faisais en 2020, qui s'appelle Numbers Are Words, qui est vraiment un morceau pour danser. Hein. Et on écoute ce titre et on revient juste après avec toi, Robin Steiner, dans Novorama.
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0: Number Awards, extrait du nouvel album de Robin Steiner. Il est avec moi en direct de Tours, parce que c'est la ville, effectivement, qui te caractérise, une ville punk dans les années 80-90 avec Radio Béton et puis son festival au quart de tour. C'est vrai que ça c'est devenu une référence en France, on peut le dire, effectivement. Quand je repense à Boogers et tous ces artistes aussi qui ont émergé à Tours. Là, tu viens de sortir un nouveau disque, effectivement, qui part dans plein de directions. Il y a de l'ambiance, mais il y a aussi un peu de jazz. D'ailleurs, je crois que tu joues un peu avec le titre sur ton album. Il y a plein d'influences. On a l'impression d'avoir une sorte de compilation, en fin de compte, de tout ce que tu as pu faire de ces dernières années. Est-ce que je me trompe?
1: Non, tu te trompes pas, mais je l'ai pas fait dans cet état d'esprit-là. Mais par contre, oui, c'est vrai que au départ, j'étais emmerdé parce que j'arrivais pas à faire un disque cohérent. Et à un moment, je me suis dit, tant pis, ça fera, c'est comme ça. Parce que c'est la question que je me pose depuis 30 ans, c'est je sais pas ce que c'est que la musique que je fais, en fait. Et là, j'ai pendant 5 ans, j'ai fait beaucoup de musique pour le théâtre, la danse contemporaine, et beaucoup fait des lectures en musique avec des écrivains et des écrivaines. En impro, synthé modulaire, etc. Enfin, pendant 5 ans, j'ai jamais autant fait de musique de ma vie, mais pas de la musique vraiment pour moi, toujours au service de quelque chose. Et quand il a fallu, parce qu'à un moment, je me suis dit, merde, j'ai envie de faire de la musique, et je savais pas trop quoi faire. Et j'ai été coincé, pas mal. Et avec plein de trucs qui tiennent pas forcément ensemble sur un album. Et puis à un moment, je me suis dit, ce sera comme ça. Voilà. Et au final, j'en suis très content de ce disque. C'est peut-être mon disque préféré. Mais c'est toujours pareil, parce que moi, j'ai commencé sans savoir rien faire. Et j'ai appris sur le tas au fil des années. Et je crois qu'à la fin des années 90, la musique que je voulais faire ressemble à celle que je fais maintenant. Sauf qu'à l'époque, je savais pas la faire. Et là, maintenant, je sais la faire. Et je pense que j'ai réussi à faire le truc que j'avais en tête quand j'ai commencé, en fait. Voilà. Donc oui, ça peut faire une sorte de disque bilan, j'en sais rien, mais en tout cas, voilà, c'est la musique que je fais. Donc il y a de l'exotica, de la techno et des trucs un peu jazzy pourri, chelou. Et ça me va très bien.
0: Jazzy pourri. Hein.
1: Non, d'accord. Mais quand je dis jazzy pourri, c'est que c'est pour faire rire des copains. Mais à chaque fois qu'on dit que je fais du, moi je fais pas du jazz. Je suis mauvais bassiste, mauvais guitariste et je sais pas jouer d'un piano. Et voilà les trucs de jazz entre. Le jazz, c'est quoi? C'est de la musique libre et on fait ce qu'on veut. Voilà.
0: Et pour présenter ce disque, je t'ai vu moi solo derrière des machines, mais tu vas le jouer aussi avec un groupe.
1: Ouais. Bah comme en fait la tournée de l'album d'avant, on a tourné pendant 5 ans en trio, basse, batterie, synthé, où j'étais plus à la basse qu'au synthé d'ailleurs. Et là, le trio s'est transformé en duo parce que Sandrine a un vrai travail à côté et c'est hyper compliqué de voilà. C'est la vie des intermittents et la vie des saltimbanques. C'est qu'à un moment, il faut travailler pour gagner de l'argent. Donc là, on va faire en duo pour commencer synthé batterie. Et puis peut-être que l'année prochaine, si Sandrine trouve du temps, on refera le trio. Parce que c'est quand même génial à trois.
0: C'est comme ça

0: musique pas électronique d'une certaine manière. Mais si tu prends la French Touch, la bande des Daft Punk, Headbanger et tout ça machin, c'est pas des gauchos, hein. Et loin de là. Et c'est des gens qui sont dans cette espèce d'hédonisme un peu jet set et qui trouvent ça pas du tout anormal de prendre l'avion 15 fois par semaine pour aller aux quatre coins du monde, pour aller avec des cachets exorbitants pour jouer dans des... Enfin bon, bref, voilà. Enfin, c'est pas des gens qui sont politiquement très impliqués. Aux dernières élections, j'étais même hyper choqué de voir que personne... Alors, il y en a quelques-uns, genre Toxic Avenger, des gens comme ça qui sont engagés politiquement. En vrai, il n'y en a pas tant que ça. En fait, l'engagement aujourd'hui, c'est un truc qui est quand même primordial. Parce que l'autre bord, on va dire, s'engage, quoi, et ouvre sa gueule. Et si nous, on ne l'ouvre pas, il n'y a qu'un discours qui est audible. L'humanisme est devenu une sorte de nouveau fascisme chez les fachos, quoi. Et ça, c'est quand même invraisemblable. Et juste rappeler que le bien, le mal, les gentils et les méchants, c'est pas juste pour faire joli. C'est qu'à un moment, il y a vraiment des méchants et il y a vraiment des gentils.
1: Robin Chalant, on va écouter maintenant le morceau Golden Hours, et c'est bien ta voix qu'on entend dans ce titre.
0: Oui, alors ça, c'est un truc qui me suit depuis que je fais de la musique. On me demande toujours, mais qui est-ce qui joue de la basse, qui est-ce qui joue du piano, qui est-ce qui chante? Oui, c'est moi.
1: Mais parce que tu chantes pas souvent.
0: Et c'est assez marrant. Il y a ce truc avec la musique électronique qui est très mystérieuse chez les gens. Et à chaque fois, enfin souvent on me demande, tu fais quoi comme musique? Ou je dis de la musique électronique. Et souvent on me dit, ah, t'es producteur, tu machin. Et je dis non, je joue de la basse. Ah, tu joues d'un vrai instrument. Enfin, tu vois, il y a toujours ce truc un peu comme ça. Et le fait de chanter, alors oui, ça fait 10 ans que j'ai arrêté de chanter parce que j'aime pas chanter, c'est pas mon truc. Mais j'avais envie de faire une reprise de Brian Eno et il chantait, donc voilà, j'ai chanté.
1: Eh bien, on va l'écouter, ce morceau, Golden Hours, cet extrait de ton dernier album. Et on l'écoute. Merci Robin Chalant, merci d'être passé dans Novorama.

0: reprise du morceau de Brian Eno, Golden Hours, par Robin Steiner. C'est sur son nouvel album qui vient de sortir chez Platinum. Si vous voulez réécouter cette interview, si vous avez raté le début par exemple, tout ça est disponible en podcast sur notre site internet novorama.com. Novo, Era, Emma, on se retrouve la semaine prochaine, Clément, avec des nouveautés toujours. Salut.
1: Salut Antoine.
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1: Hello, c'est Miralo. Petite intro pour vous dire que je vous ai concocté un petit mix avec des unreleases et surtout une vibe très UK-based Garage House pour vous motiver dans votre journée. Je vous fais de gros bisous et j'espère que vous allez grooving.

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Bonjour à tout le monde. Bienvenue dans le Campus Local Club, l'émission du réseau radio Campus France qui part à la découverte des DJ et collectifs locaux qui inventent la fête d'aujourd'hui et de demain. Nous partons aujourd'hui en direction d'Angers, à la découverte d'une des protagonistes du Mainstream Festival dont le nom de scène est Big Alice. Le Mainstream Festival se déroule depuis 2 ans, dans le courant du mois de mai. Un nouveau rendez-vous annuel, porté par une poignée de bénévoles, qui ouvre les portes des lieux festifs à de multiples collaborations 100% locales. Leur objectif, proposer gratuitement des conférences, des ateliers d'initiation au mix et à la MAO, des open air et de nombreux afters dans tous les lieux qui peuvent accueillir une sonorisation adaptée. L'équipe a su bien s'entourer et leur attitude bienveillante a fédéré plein d'associations au-delà de leur espérance. C'est bien pour ça que Radio Campus Angers leur propose une résidence de 3 mix pour cette fin de saison du Campus Local Club. Graphiste, illustratrice de profession, Big Alice est à la manœuvre de la direction artistique et de la communication du Mainstream Festival. Elle fait aussi partie du collectif féminin 112 Vacarme, que nous avons déjà convié sur nos ondes. Elle est aussi une des têtes pensantes du collectif Appara, un groupement de vidéastes, musiciens, musiciennes, techniciens, techniciennes, artistes qui prônent la création par l'entraide, les rencontres et la volonté de faire ensemble. Cette jeune DJ est de plus en plus impliquée dans l'écosystème bouillonnant de la scène électronique angevine depuis 2023. On l'a vu au Joker's Pub, au Shabada et aux côtés d'assauts tels que Détroit, Saucisse Crew ou Magic Tonic. Sa démarche, entreprenante et sincère, est portée par un univers solaire et haut en couleur, ce qui en fait une figure montante sur laquelle on peut compter et on peut danser. Sa sélection musicale navigue entre house, progressive house, avec des touches trance. Elle propose des DJ sets pensés avant tout pour le dance floor, comme en témoigne ce mix groovy et chatoyant concocté en exclusivité pour le réseau Radio Campus France. Bonne découverte! Et bonne soirée.

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